0: des évêques du monde entier pour savoir si c'était opportun de s'ils avaient cette foi, s'ils partageaient cette foi que Marie était Immaculée Conception et si c'était opportun de le faire. Et non seulement il a consulté tout le monde, mais s'il a consulté tout le monde pour vérifier cela, c'est parce que beaucoup de demandes lui étaient revenues. Beaucoup de gens avaient dit, nous désirons, Saint-Père, avoir ce dogme de l'Immaculée Conception. Nous croyons que Marie a été conçue sans péché et nous voulons recevoir ce dogme. Ce qui fait que le cardinal Newman a pu écrire, ce n'est pas simplement que le pape a décidé qu'il y aurait un dogme de l'Immaculée Conception. Et donc maintenant, tous les catholiques sont obligés d'y croire. C'est pas ça du tout, disait le cardinal Newman. C'est parce que tous les catholiques y croyaient, tous y croyaient, que le pape s'est senti obligé de faire le dogme.
1: Oui, notamment ici à Ars, Saint-Jean-Marie Vianney a consacré sa paroisse à l'Immaculée Conception le 1er mai 1836, donc bien avant ce dogme proclamé par le pape Pie IX. Et d'autre part, à Massabielle, suite aux apparitions qui ont commencé le 11 février 1858, le 25 mars, la Vierge Marie, la Dame, comme le disait Bernadette, lui dit: « Je suis l'Immaculée Conception ». En quelque sorte, elle vient confirmer le dogme proclamé 4 années auparavant.
0: Alors, c'est vrai que ça, c'est assez beau. Le dogme de l'Immaculée Conception, c'est 1854, et Marie apparaît à Bernadette en 1858, 4 ans plus tard. Et là, on peut voir l'humilité de la Vierge Marie. La Vierge Marie qui ne vient pas du tout contredire le pape, donner des idées, elle vient tout simplement accompagner et confirmer ce que le pape a dit 4 ans plus tôt. C'est assez extraordinaire. Alors, comme je vous le disais, le pape n'a fait que confirmer la foi de tous les fidèles. 18 ans auparavant, en 1836, c'est vrai que Jean-Marie Vianney avait consacré sa paroisse à Marie conçue sans péché. Et c'est cela que ça veut dire, Immaculée Conception, Conception Immaculée. Une conception sans péché, immaculée, sans tache. Donc Marie conçue sans péché, ça veut dire Marie sans tache, Immaculée Conception. Et le curé d'Ars a consacré sa paroisse à Marie conçue sans péché, donc bien avant le dogme et encore avant le curé d'Ars, Marie, eh bien, s'était montrée dans cette fameuse apparition de la chapelle miraculeuse, de la médaille miraculeuse, à Paris en 1830. Et là aussi, la formule que nous aimons dire encore et toujours, c'est Ô Marie conçue sans péché, priez pour nous qui avons recours à vous.
1: Donc cela veut dire qu'elle n'a pas connu le péché originel, comme chacun d'entre nous, nous naissons avec ce péché.
0: Voilà,
1: Nous sommes
0: c'est.
1: les héritiers d'Adam et Ève, nos premiers parents qui ont fauté.
0: Alors,
1: Donc elle ne l'a pas connu.
0: elle ne l'a pas connue. Alors, je vais pouvoir entrer un petit peu plus effectivement dans cette explication de ce que c'est que cette Immaculée Conception. Peut-être que je termine en appuyant que donc tout le peuple chrétien s'était préparé à ce dogme, mais que Marie est restée très douce, très humble, et n'est apparue à Bernadette que 4 ans après le dogme, comme pour le confirmer. Mais en même temps, c'est une femme pleine de finesse, Marie. Donc, elle vient aller quelque part un tout petit peu plus loin, dans le sens où elle indique des choses très belles. Elle dit non simplement j'ai été conçue de façon immaculée, c'est-à-dire sans péché, mais elle dit je suis l'Immaculée Conception. Comme si j'étais moi-même Immaculée Conception. C'est un petit peu étonnant et ça nous ramène à son nom propre. Je suis l'Immaculée Conception, ça veut dire c'est mon nom, quoi, c'est mon être même. Et ça nous ramène en fait au fondement biblique dont nous parlerons tout à l'heure, Marie qui est pleine de grâce. Lorsque l'ange s'adresse à Marie, à l'Annonciation, il ne l'appelle pas Marie. Il ne l'appelle pas Marie. Nous, on a l'habitude de dire « Je vous salue, Marie, pleine de grâce ». Mais en fait, c'est nous qui rajoutons Marie. Mais l'ange, il dit pas « Je vous salue, Marie, pleine de grâce ». Il dit « Je vous salue, pleine de grâce ». Pleine de grâce, c'est le nom de Marie. Et nous, comme nous le verrons tout à l'heure, et ça rejoint en fait le nom de Immaculée Conception. Donc Marie, elle va un petit peu plus loin. Enfin, elle explicite, elle illustre ce que le pape a dit. Et aussi, elle l'illustre en apparaissant pas n'importe quel jour. Car comme vous le savez, Marie est apparue à Sainte Bernadette à Lourdes en 1854, le 25 mars, en 1858, le 25 mars. Et le 25 mars, c'est le jour, la fête de l'Annonciation. Alors on pourrait se dire, mais pourquoi est-ce que Marie nous dit qu'elle est Immaculée Conception le jour de la conception de son fils? On aurait pu se dire, Marie, elle s'est un petit peu trompée. Elle aurait dû plutôt apparaître, dire je suis l'Immaculée Conception le jour de sa conception à elle.
1: Oui, oui.
0: Alors, il faudrait calculer quand est-ce que sa conception, comme elle est née en septembre, le 8 septembre, en fait son anniversaire le 8 septembre, la nativité de Marie, donc il faudrait calculer pour savoir 9 mois avant, pour avoir le... Mais non, mais Marie n'a pas du tout cela, elle a voulu montrer le jour où le Christ a été conçu. Et donc on voit bien le lien, Marie dit « Je suis l'Immaculée Conception », le jour anniversaire de la conception de son fils.
1: Qui et donc, est virginale, la virginité de Marie. Souvent on confond, Immaculée Conception, on mélange tout.
0: Alors c'est vrai qu'on confond Immaculée Conception et virginité de Marie. Parce que c'est vrai que c'est des mystères que l'on peut confondre quand on n'a pas tellement l'habitude. Et c'est vrai que si on se dit, tiens, Marie a dit cela le 25 mars, c'est le jour de l'Annonciation. Marie, on lui annonce qu'elle va avoir un enfant sans avoir de rapport avec un homme, de toute façon par l'Esprit Saint, par le don de l'Esprit Saint. L'Esprit Saint te couvrira de son ombre, et effectivement, donc de façon virginale. Donc à l'Annonciation, on voit bien le côté virginal, on voit la virginité de Marie. Marie qui va avoir un enfant, mais en restant vierge. Et du coup, on peut un petit peu confondre les deux, la virginité et l'Immaculée Conception. En fait, il n'y a pas de lien direct. L'Immaculée Conception, c'est simplement que Marie elle-même a été conçue immaculée en vue d'avoir un jour, dans son sein, en elle, eh bien, la conception du Fils de Dieu lui-même. Et c'est pourquoi le dogme de l'Immaculée Conception dit bien que le Seigneur, en donnant cette grâce à Marie d'être immaculée dès sa conception, c'est pour créer une demeure pour Dieu lui-même qui soit, eh bien, à sa mesure, immaculée. Le Dieu trois fois saint devait venir dans la toute sainte. Voilà, on ne voit pas très bien.
1: Toute blanche,
0: toute immaculée, sans péché. Oui.
1: Si elle n'a pas connu le péché originel, comme nos premiers parents, est-ce qu'elle-même pouvait pécher?
0: Alors ça, c'est une très bonne question, Francis. Alors tout d'abord, le péché originel, qu'est-ce que c'est? Parce que peut-être que nos auditeurs ne voient pas très très bien qu'est-ce que c'est que le péché originel. Le péché originel, on l'appelle ainsi, donc c'est ce péché qui, à l'origine, a été commis par nos premiers parents, Adam et Ève, un refus, une révolte contre Dieu, à l'instigation du diable d'ailleurs, un désir d'être Dieu, mais sans Dieu. Donc une révolte contre Dieu. Et étant donné que Adam et Ève étaient nos premiers parents, eux qui devaient engendrer toute la suite de l'humanité, Ève s'appelle Ève, c'est-à-dire la vivante, la mère de tous les vivants. Donc, et Adam, c'est la terre, mais c'est le chef de l'humanité. Et donc, eux avaient cette responsabilité très grande, d'eux-mêmes dépendait un peu la suite de l'humanité. À cause de leur péché, la nature humaine a été blessée, profondément blessée. Et alors, blessé dans l'humanité et blessé dans son rapport à Dieu, dans son rapport filial à Dieu. C'est comme si l'âme s'était détournée de Dieu et un petit peu rabougrie, un peu repliée sur elle-même, comme un arbuste qui a été plié par le vent, couché par la neige et qui, au lieu de tendre vers le ciel, retend vers la terre. Et donc l'âme étant ainsi repliée sur elle-même, eh bien, elle n'est plus en contact avec Dieu. Et c'est cela, cet état-là, qui se transmet de génération en génération. Et quelqu'un qui naît aujourd'hui, eh bien, naît forcément de la nature humaine. Il a la nature humaine, bien sûr, un bébé, un papa, une maman, ça fait un bébé, et la nature humaine. Et donc, forcément, eh bien, le bébé, il hérite de ce péché originel. C'est-à-dire que son âme n'est pas orientée vers Dieu, mais est détournée. Et alors, c'est le baptême qui va nous, nous remettre du péché originel. Donc c'est un peu extraordinaire, nous laver. Le baptême, c'est un extraordinaire, ce sacrement. Il va nous ouvrir, nous remettre notre âme de façon filiale vers Dieu. On va redevenir comme un enfant de Dieu. Donc c'est absolument extraordinaire que ce baptême. Et alors Marie, on peut se dire, mais elle n'a pas été blessée par le péché originel, effectivement. Elle a été préservée. C'est-à-dire que plutôt que d'avoir cette âme qui n'est pas tournée vers Dieu, cette âme rabougrie sur elle-même, le Seigneur a fait en sorte, c'est un miracle, hein, que au moment de sa conception, dès sa conception, eh bien Marie n'a pas à hériter de la nature humaine sans le péché originel. Ce qui fait qu'elle avait son âme tournée vers Dieu. Alors, pour répondre à votre question, Francis, Marie pouvait-elle pécher ? Alors, eh bien oui. Parce qu'elle est une créature, et comme chacun d'entre nous, nous sommes créés et nous sommes libres. Et donc, nous pouvons pécher. Notre liberté n'est pas faite pour choisir entre le bien et le mal. Notre liberté est faite pour orienter les différents biens et pour choisir différents biens. Lorsqu'on choisit le mal, on étouffe notre liberté. Quelqu'un qui se drogue, par exemple, il choisit le mal, il se drogue, mais à la fin, il n'est plus libre du tout, il est esclave. Donc, chaque fois qu'on choisit le mal, notre liberté diminue. Mais n'empêche qu'on est libre d'orienter les différents biens, mais à cause de notre liberté, nous sommes capables, et c'est un peu dramatique, de choisir le mal. Et ce que nous faisons, vous et moi, Francis, je crois qu'on peut se confesser comme ça publiquement, nous faisons chaque jour, malheureusement, des péchés. Chaque jour, malheureusement, nous nous détournons de Dieu. Alors Marie, qu'en est-il ? Eh bien Marie aurait pu, effectivement, pécher. Seul Dieu lui-même ne peut pas pécher. Seul Dieu c'est impossible. Dieu ne peut pas pécher. C'est pour ça que le Christ ne pouvait pas pécher, puisqu'il est Dieu. Et comme pécher, c'est se détourner de Dieu, quand on est Dieu, c'est pas possible de se détourner de Dieu. Donc c'est impossible que le Christ ait péché. Par contre, Marie pouvait le faire, mais par la grâce de Dieu, elle ne l'a jamais fait. Elle ne l'a jamais fait, il faut dire qu'elle a été, j'allais dire, un petit peu aidée, justement, parce que non seulement elle a été effectivement libérée du péché originel, comme chacun d'entre nous, lors de notre baptême, mais en plus, elle a été libérée de la conséquence morale du péché originel, qui est ce qu'on appelle le foyer de la concupiscence. Alors, c'est un nom un petit peu barbare.
1: Oui, expliquez-nous. Je comprends pas très bien.
0: Le foyer de la concupiscence. Alors c'est en nous cette inclination que nous avons dans notre cœur à faire le mal. Saint Paul dit « Je fais le mal que je ne veux pas. Je ne veux pas faire le mal et je le fais. » Et nous le savons bien. Régulièrement, le matin, nous nous disons « Je vais essayer d'être meilleur » et nous retombons. Et nous essayons de faire, et nous voulons faire le bien et nous n'y arrivons pas. Et nous ne voulons pas faire le mal, et nous le faisons quand même. Ce qui est absurde, parce que si on réfléchit bien, faire le mal, faire le péché, c'est complètement idiot. Ça n'a jamais rien apporté à personne de faire un péché. Rien. C'est absurde. C'est même intellectuellement... c'est irrationnel. Et pourtant, et là, comment ça se fait que nous avons cette inclination au mal ? À cause du péché originel, notre âme ayant été détournée de Dieu, ça a blessé notre nature humaine. Alors bien sûr, par le baptême, notre âme est retournée vers Dieu. Mais nous avons encore ce qu'on appelle ce foyer de la concupiscence qui nous incline vers la terre, qui nous incline vers le mal, qui fait que nous avons malheureusement tendance à faire le mal, même quelquefois pour rien, pour des banalités. Saint Augustin, qui médite sur le péché, dit « Mais c'est étonnant quand même, je suis allé voler les poires du voisin. Oh. » Était-ce pour les manger ? Non, parce que j'y suis allé avec une bande de copains, on les a pris et on a marché dessus. Alors, c'était pas pour les manger. Alors, pourquoi est-ce qu'on a fait ça ? Voilà, des adolescents. Saint Augustin était un adolescent à faire des bêtises. Pourquoi ? Pour le plaisir de faire le mal. Enfin, donc, il y a quelque chose de... Comment ça se fait qu'on ait cette inclination vers le mal ? Eh bien, à cause de la blessure du péché originel, eh bien, Marie en a été préservée.
1: Mais ses parents à Marie, Anne et Joachim, étaient eux... atteints du péché originel.
0: Ah ben tout à fait, c'était tout à fait. Alors c'est ce miracle d'être préservé du péché originel n'est arrivé qu'une fois dans toute l'histoire de l'humanité. Et donc tant le saint curé d'Ars que saint François de Sales que le pape François et que Francis, nous et le père Gaspard, nous sommes tous marqués par le péché originel. Donc nous avons tous ce foyer de la concupiscence qui petit à petit se discipline avec la grâce de Dieu, heureusement, par les confessions régulières, par le sacrement de l'Eucharistie qui nous renouvelle sans cesse. Peu à peu,

0: dormition. Et on voit cela, d'ailleurs, même souvent ici en Occident, sur les cathédrales, fronton de cathédrale au Moyen Âge, on voit souvent donc Marie qui est dans son lit et puis hop, tout d'un coup qui s'élève
1: Qui
0: au ciel.
1: s'élève. Ouais.
0: Donc c'est-à-dire qu'elle s'endort et elle est enlevée au ciel sans mourir comme telle. Alors en fait, on ne sait pas. On ne sait pas, évidemment, on ne saura au ciel, et c'est, nous avons beaucoup de raisons de désirer d'aller au ciel, et ça fait une raison de plus de pouvoir aller voir la Vierge Marie pour lui demander si elle a connu la mort ou non. Les deux sont beaux. La première raison de dire la dormition, elle n'a pas connu la mort, c'est très beau, parce que ça montre comme elle est sans péché, eh bien elle a pu monter directement au ciel. Ça montre bien que la mort, c'est vraiment la conséquence du péché originel, du péché. Et Marie n'a pas péché, elle n'a pas. Et donc c'est très beau. Et en même temps, eh bien c'est très beau aussi de penser que le Seigneur lui a peut-être fait la grâce de participer de près à sa rédemption en mourant comme lui. Parce que Jésus a dit, il n'y a pas de plus grand amour que de donner sa vie pour ceux qu'on aime. Il n'y a pas de plus grand amour que de donner sa vie pour ceux qu'on aime. Alors, s'il n'y a pas de plus grand amour, Marie, eh bien, qui nous a aimés, peut-être, eh bien, était-elle prête à. Bien sûr, elle nous a donné toute sa vie de toute façon, et y compris à la croix où elle s'est offerte complètement, mais peut-être est-elle allée jusqu'à la mort.
1: On peut dire ce qui a toujours été cru, toujours et partout. Le dogme proclamé en 1854 de l'Immaculée Conception, c'est un peu ça. Ça a confirmé la foi de nombreux chrétiens,
0: Alors
1: cette foi en
0: effectivement,
1: Marie.
0: oui, ça, la foi en Marie qui est conçue sans péché, qui était partagée depuis par de nombreux chrétiens, effectivement, a été confirmée par le dogme. Vous savez que les dogmes, en fait, il y a une progression dans le mystère de la foi. Il y a une progression. Peu à peu, on comprend mieux. Parce qu'on réfléchit, et finalement, peu à peu, alors la révélation elle-même, elle reste, le dépôt de la foi, il reste le même, mais plus ça va, plus on entre dans le mystère, et notamment même les saints, eh bien, nous aident à percevoir tel ou tel aspect, et ce qui fait que peu à peu, on comprend mieux ce qu'il y avait. On peut penser que Saint Pierre, Saint Luc, etc., qui ont connu Marie, eh bien, avaient peut-être l'intuition de ce mystère. Pour elle, c'est la mère du Sauveur. Qu'est-ce que vous voulez? Et en même temps, parce que quand on voit Élisabeth qui s'écrie « Comment ai-je ce bonheur que la mère de mon Sauveur vienne jusqu'à moi? » On voit bien qu'Élisabeth sentait qu'il y avait quelque chose de spécial, spécifique en Marie. Donc, les apôtres devaient le sentir, mais ils n'avaient pas les mots pour le dire. Sûrement, n'aurait-il pas dit le matin, au petit déjeuner, à Marie « Bonjour, Immaculée Conception ». Mais il pressentait qu'il y avait quelque chose. Et plus le temps a passé, plus on a compris. Les pères de l'Église ont réfléchi sur Marie, mais elle est forcément la toute sainte pour accueillir en elle le trois fois saint. Donc si elle est toute sainte, c'est qu'elle n'a pas pu pécher. Si elle n'a pas pu pécher, c'est que. Et peut-être que. Et finalement, on est arrivé à la conclusion que sans doute qu'elle était préservée du péché originel. Et cette. Par la grâce de l'Esprit Saint, ben le pape a pu, eh bien, nous éclairer encore plus, c'est-à-dire que ce que l'on croyait, il a pu confirmer que c'était bien la foi de l'Église.
1: Tardivement, certes. Dans la Bible, quels sont les fondements? Peut-on trouver,
0: Alors,
1: confirme
0: le
1: cela?
0: fondement, effectivement, on cherche, c'est important qu'on sache un petit peu quel est le fondement de la Bible, d'un dogme. Il y a toujours un fondement. Alors, j'y ai fait allusion tout à l'heure en disant que nous appelons Marie Marie, alors que l'ange l'appelle pleine de grâce. Kekaritomene en grec. Kekaritomene, pleine de grâce. Pleine de grâce, ça veut dire qu'il n'y a plus de place pour autre chose. Complètement, pleine de grâce. Et c'est le nom que lui donne l'ange. C'est assez extraordinaire. Nous savons que dans la Bible, eh bien, le Seigneur aime bien donner un nom nouveau. Par exemple, Simon, Pierre, il va l'appeler Pierre. Voilà. Donc, et comme cela pour pas mal de voilà, Israël qui devient Jacob qui devient Israël. Voilà. Abraham qui devient Abraham. Voilà. Et notre Marie, eh bien, qui s'appelait Marie, on savait que elle s'appelait Marie, eh bien, Jésus l'appelle. Le Seigneur, l'ange de la part du Seigneur, l'appelle pleine de grâce. Et donc ça avait son nom propre. Et si vous ouvrez le catéchisme de l'Église catholique, justement, sur la question de l'Immaculée Conception, eh bien, et le catéchisme dit, pour être la mère du Sauveur, Marie fut pourvue par Dieu de dons à la mesure d'une si grande tâche. C'est vrai que la mère du Sauveur, c'est une tâche tellement grande que, eh bien, Dieu lui a donné des dons

0: à la hauteur de cette tâche. L'ange Gabriel, au moment de l'Annonciation, poursuit le catéchisme, la salue comme pleine de grâce. Voilà. En effet, pour pouvoir donner l'assentiment libre de sa foi à l'annonce de sa vocation, il fallait qu'elle fût toute portée par la grâce de Dieu. Au long des siècles, l'Église a pris conscience que Marie, comblée de grâce par Dieu, avait été en fait rachetée dès sa conception. Voilà. Et c'est cela que ça veut dire. Pleine de grâce, c'est le fondement biblique principal, d'une importance absolument fondamentale. Alors après, il y a bien sûr toutes les préfigurations qui étaient données dans l'Ancien Testament. Mais c'est vrai que c'est en Jésus-Christ que l'on comprend l'ensemble. Le fait que le Christ soit mort pour nous, pour rendre l'Église sainte et immaculée, eh bien, on comprend bien que Marie, icône de l'Église, eh bien, était sainte et immaculée.
1: Mère du Sauveur et elle, avait-elle besoin d'être sauvée?
0: Alors ça aussi, c'est une bonne question, tout à fait. Et qui fait dire à saint Thomas d'Aquin, saint Thomas d'Aquin fait partie des théologiens qu'on invoque de temps en temps pour dire, mais vous voyez, certains théologiens n'ont pas cru à l'Immaculée Conception. Alors saint Thomas, il avait un grand amour de la Vierge Marie et il avait un grand respect pour le mystère, mais il avait un petit peu de mal à comprendre. Il aurait bien aimé, il aurait voulu, comme saint Bernard d'ailleurs, ils auraient voulu, tous les deux, saint Bernard et saint Thomas d'Aquin, croire en Marie Immaculée. Ça leur semblait tellement évident. Mais simplement, comme c'était des théologiens et qu'ils réfléchissaient, ça leur posait un problème. Parce qu'ils disaient, mais si Marie est conçue sans le péché originel, ça veut dire qu'elle n'a pas été sauvée par le Christ. Or, le Christ est venu sauver tous les hommes. Et donc, ça veut dire qu'elle a une place à part dans le genre humain, qu'elle n'a pas été sauvée par le Christ. Or, ce n'est pas possible de ne pas être sauvée. Et puis, c'est une grâce tellement, tellement grande d'être sauvée par Dieu, une créature qui n'a pas été sauvée. Enfin, ce n'était pas possible. Et donc, saint Thomas d'Aquin dit, puisque, eh bien, forcément, elle a été conçue avant que le Christ ne soit conçu, évidemment, puisque c'est elle, la mère du Christ, du coup, forcément, ça veut dire qu'elle n'a pas pu être conçu sans péché, parce que celui qui ôte le péché, qui rachète, c'est Jésus lui-même. Et les arguments, en fait, sont venus après. Il y a d'autres théologiens, après saint Thomas d'Aquin, après saint Bernard, sont arrivés à dire, mais en fait, le Christ, lorsqu'il nous a rachetés sur la croix, il nous a rachetés nous aussi. Il a racheté le monde entier. Et donc, en dehors du temps, le Dieu, lorsqu'il nous sauve, il est en dehors du temps. C'est pour ça que, par exemple, à chaque fois qu'on célèbre la messe, on dit qu'on est rendu contemporain du Christ qui meurt et ressuscite pour nous. Et il y a une très belle phrase dans un sacramentaire très très ancien qui dit « À chaque fois qu'est célébré le sacrifice de la messe, c'est l'œuvre de notre rédemption qui s'accomplit. » Donc on voit bien que le Christ, lorsqu'il nous sauve, ça la comprend tous les temps futurs, mais aussi tous les temps passés. Et donc le Christ, on peut dire qu'a fait profiter à Marie, eh bien, de la rédemption. Et donc, Marie est rachetée en anticipation. Et c'est ce que dit, eh bien, le dogme lui-même qu'a prononcé, eh bien, le pape Pie IX. La bienheureuse Vierge Marie a été, au premier instant de sa conception, par une grâce et une faveur singulière du Dieu Tout-Puissant, en vue des mérites de Jésus-Christ, sauveur du genre humain, préserver intact de toute souillure du péché originel. Donc on dit bien que c'est en vue, en conséquence des mérites de Jésus-Christ, sauveur du genre humain. Donc comme elle est une femme, elle fait partie du genre humain, elle a été aussi sauvée par son fils.
1: Et donc, c'est Jésus ça. Rédempteur pour notre rédemption. Un auditeur nous demande, Monsieur Dominique Gap, est-ce qu'on peut parler de Marie comme co-rédemptrice?
0: Alors, ça, c'est un mot qui est tout à fait aussi important. Marie, co-rédemptrice. Alors, je dirais à la fois oui et non. Voilà, à la fois oui et non. Alors, pourquoi oui? Parce que Dieu a donc voulu qu'elle participe à la rédemption. D'abord, Dieu a soumis, j'allais dire, sa possibilité d'incarnation au oui de Marie. Si Marie n'avait pas dit oui, ben, il n'aurait pas pu s'incarner. Donc il a voulu qu'elle dise oui. Et il y a un très beau sermon de Saint Bernard, comme ça, qui imagine tous les anges et tout le monde qui est là, un peu stressé, en disant oh, « Va-t-elle dire oui, Marie ? Elle hésite. Ah, ah, ah, ah, est-ce qu'elle va dire oui ?» Et ouf, elle dit oui. Et on peut être, c'est vrai que c'est impressionnant. Donc, elle participe déjà. Dieu a voulu qu'elle participe réellement. Elle aurait pu dire non. Et ensuite, qu'elle participe aussi, donc par ce oui, mais aussi par l'offrande de toute sa vie. Parce qu'elle est mère, elle n'est pas simplement mère, une nourrice, elle est vraiment la mère du Christ. Et d'ailleurs, ta mère et tes frères sont là, on dit à Jésus, en parlant de Marie et de ses cousins. Ils sont là dehors, donc on dit bien ta mère. Donc elle est toujours la mère, et elle est là au pied de la croix, et elle offre son fils. Donc elle est vraiment celle qui offre. Donc, par cette offrande, vraiment, elle est complètement associée. Et puis, un glaive te transpercera le cœur. Donc ça, à la croix, elle est vraiment associée aux souffrances de son fils. Et donc, quelque part, elle participe à la rédemption. Ce que je disais tout à l'heure, le Seigneur lui donne cette grâce de pouvoir souffrir, de pouvoir participer à la rédemption. Mais comme chacun d'entre nous, par nos souffrances, alors, eh bien, nous participons aussi à la rédemption. Et c'est ça qui donne sens à toutes nos souffrances. Il y a peut-être parmi les gens qui nous écoutent des gens qui souffrent terriblement, qui sont dans leur lit, qui souffrent physiquement, qui souffrent moralement. Eh bien, toutes ces souffrances ont un sens en Jésus-Christ. Elles sont très importantes. Le Saint Paul le dit, je participe en mon cœur, je complète en ma chair ce qui manque aux souffrances du Christ. Donc c'est très très beau. Donc vous voyez, Saint Paul montre bien qu'il lui aussi, il est co-rédempteur. Donc on participe tous à la rédemption, évidemment Marie de façon éminente, ça c'est clair. Et en même temps, donc d'un certain côté, oui, on peut dire que Marie est co-rédemptrice, et d'un autre côté, on ne peut pas le dire. D'abord, bien sûr, parce que l'Église ne le définit pas comme cela, ce n'est pas un dogme. Et ensuite, parce que cela, cette définition, si l'Église ne tient pas, pour l'instant en tout cas, ne trouve pas que ce soit opportun de proclamer ce dogme, c'est que ce n'est pas... On pourrait mal le comprendre et penser que, finalement, il y a deux rédempteurs. Il y a le Christ et il y a Marie, co-rédemptrice. Vous voyez, si nous sommes co-locataires, c'est que nous sommes tous les deux locataires du même appartement. Alors que là, c'est pas la même chose. Attention, Marie, elle est rachetée par le Christ. Donc il n'y a qu'un seul sauveur, l'unique nom par lequel nous puissions être sauvés, l'unique rédempteur de l'homme, l'unique médiateur entre Dieu et les hommes. Et donc Marie joue un rôle éminent, comme chacun d'entre nous, et en même temps, attention, il faut bien préserver l'unique rédempteur. Et c'est pourquoi le titre de Marie, co-rédemptrice, n'est finalement pas approprié, parce qu'il donne trop à penser que Marie est l'égale du Fils. Ce que Marie est elle-même est bien consciente, Marie l'humble servante, Marie elle-même serait... Je suis sûr que ce n'est pas un titre qui plaît à la Sainte Vierge. Oui.
1: Attention à ne pas tomber dans la mariatrie, l'idolâtrie, en faire de Marie une déesse.
0: Alors, il y a, bien sûr, il ne faut pas effectivement tomber dans la mariolâtrie. Alors, peut-être avant la mission, vous me parliez de la position des protestants.
1: Oui, oui, les protestants, il est vrai qu'ils n'y attachent pas vraiment d'importance, ne la vénèrent pas, ne la prient pas.
0: Alors, effectivement, on pourrait se dire, ben, peut-être qu'il y a un risque de mariolâtrie, de trop honorer Marie, et c'est pourquoi nos frères protestants, eh bien, ne l'honorent pas. Alors, vous savez que le protestantisme, quand on dit protestant, ça veut dire un petit peu protester, ça sous-entend les réformateurs qui avaient protesté, quoi. Donc contre des défauts d'ailleurs légitimes quelquefois dans l'Église, des péchés de personnes dans l'Église qui étaient objectivement scandaleux, contre lesquels des grands saints se sont aussi élevés. Et ces personnes-là qui protestaient, en fait, ont donné plusieurs courants, en fait. Et aujourd'hui, dans l'Église, il y a beaucoup de courants. Donc, on ne peut pas tellement dire les protestants pensent que, parce que ben, les protestants, il y a toutes les sortes. Donc, la plupart ont un grand amour de la Vierge Marie. On sait que Luther a écrit un très beau commentaire du Magnificat. Donc, l'amour de la Vierge Marie était là. Mais c'est vrai qu'il y a eu une tendance, effectivement, dans le monde protestant, de dire, mais attention, méfions-nous de donner, si on donne une place trop grande à Marie, on risque de faire obstacle à la légitime adoration du Fils de Dieu, de Jésus. Alors, nous, c'est vrai qu'il faut faire attention pour, comme je le disais tout à l'heure, ne pas mettre sur rang d'égalité Marie et Jésus, et ne pas donner l'impression que Marie est Dieu, voilà, et que c'est la quatrième personne de la Trinité. Mais il faut pouvoir l'honorer à sa juste place. Et la juste place de Marie, elle est particulièrement haute, puisque si vous prenez le livre de l'Apocalypse, on a Marie représentée comme couronnée de 12 étoiles, avec le soleil pour manteau, la lune sous ses pieds. Enfin, c'est une canonisation en direct, vous voyez, le livre de l'Apocalypse, qui est sans doute contemporain de la mort ou de la dormition de la Vierge Marie. Donc ça veut dire que, et c'est un livre inspiré, donc c'est très, on voit bien que Marie a une importance extraordinaire. Mais il faut que les choses soient justes. Alors, il me semble qu'on ne doit pas craindre un très grand et très grand amour de la Vierge Marie. Pourquoi ? Parce que Marie, elle nous conduit à son Fils. Et c'est pour cela que, en fait, je pense qu'on ne... Marie, elle nous oriente. Donc, même si on a tendance un petit peu trop à la mettre en avant, elle nous conduit à son Fils. Elle nous conduit, voilà. Et il me semble que c'est elle qui régulièrement nous remet dans la juste position, qui nous remet, attention, l'important. On voit la Vierge Marie à Lourdes, mais aussi dans d'autres apparitions. Pénitence. Attention, l'importance de la pénitence, c'est-à-dire de se convertir, de se reconvertir au Christ. Donc, il y a une petite histoire d'ailleurs sympathique que m'a raconté un jour un ami prêtre belge. Un jour, le roi Baudouin, le roi des Belges, donc, dont le procès de béatification a été ouvert. Ce roi des Belges, très catholique, vraiment avec un grand amour aussi de la Vierge Marie, etc. Et un jour se promenait dans les rues avec un cardinal, et puis toute la foule criait « Vive la reine ! Vive la reine !» alors que passaient sous leurs yeux le roi et le cardinal. Alors le cardinal était un petit peu surpris. Et puis en arrivant là où il devait arriver, le cardinal dit, un peu gêné au roi, « Ça ne vous dérange pas trop que les gens crient « Vive la reine !» sur le passage du roi ?» Et le roi qui dit « Non, non, les gens ont bien compris que cela fait bien plus plaisir au roi que l'on crie « Vive la reine !» plutôt que « Vive le roi !» Donc on voit le roi amoureux de sa reine et qui est heureux qu'elle soit mise en valeur. Et c'est la même chose pour Jésus. Jésus est heureux que l'on honore sa mère. Bien sûr.
1: Oui, puisque Marie nous dit « Bienheureux je suis », puisque tous les âges me diront « Bienheureuse ».
0: Voilà, toutes les générations toutes me les diront « Bienheureuse ». Voilà. Mais toutes les générations me diront « Bienheureuse » parce que et j'ai cette grâce immense d'avoir comme fils, eh bien, le Fils de Dieu, parce que je peux être si proche. Et donc finalement, eh bien, tous ceux qui honorent Marie, eh bien, finalement, comprennent que ce centre, c'est Jésus. D'ailleurs, dans le « Je vous salue Marie », c'est très beau, dans cette prière, le centre de la prière, c'est Jésus. Et Jésus, le fruit de vos entrailles, est béni. Et le pape Jean-Paul II propose même qu'on médite les mystères, une glosule, c'est-à-dire un petit mot qui rappelle le mystère. Et Jésus ressuscité, et Jésus qui gît dans la paille, et Jésus qui meurt pour nous, voilà. Et Jésus monté au ciel, voilà. Et Jésus, voilà, qui est vraiment le cœur du « Je vous salue Marie », c'est Jésus. Et lorsqu'on médite, qu'on prie le « Je vous salue Marie », bien sûr, on s'adresse à Marie, et en même temps, le cœur, le centre, c'est Jésus. Voilà, le nom
1: tout
0: de Jésus.
1: Tout à Jésus par Marie.
0: Voilà, tout à Jésus par Marie.
1: Je vous propose de faire une nouvelle pause musicale.

0: Radio Espérance, ce soir, causerie avec un prêtre, avec le père Gaspard Craplet. Cher père, une question de Gisèle. Alors, qui nous demande, elle voudrait savoir pourquoi l'inscription sur la couronne de Notre-Dame à Lourdes, en patois, Immaculata Conceptio, a été enlevée et actuellement mise au pied de la statue.
1: Alors, effectivement, cette inscription était au-dessus de la tête de Marie. Et puis elle a été mise en dessous. Alors sans doute qu'il y a eu des rénovations, des tas de choses, mais je crois que ça répond à un désir bien, bien naturel de la part de tous les pèlerins de pouvoir voir Marie telle que Bernadette l'a vue. Parce que cette statue qui est dans la grotte, eh bien elle a été mise exactement à l'endroit où Marie est apparue, exactement à la taille, à la bonne taille, exactement avec la description qu'en faisait Bernadette, avec cette ceinture bleue, avec ce chapelet, avec ses roses sur les pieds, exactement pareil. Et donc, les fidèles, c'est vrai, ont envie de voir ce qu'avait vu Bernadette. Et donc, je comprends tout à fait qu'on ait voulu montrer une Marie proche de nous, dans son humanité, avec s'il y avait cette sorte de grande auréole au-dessus, ça risquait de la mettre un petit peu à part, un petit peu lointaine, alors qu'elle est vraiment notre mère, si proche de nous. Donc je crois que c'est bien qu'on l'ait mis en dessous. Puis peut-être que c'est plus lisible pour les malades.
0: Bien, j'espère que ça répondra aux questions de Gisèle. Donc pouvons-nous revenir, cher père, à l'Assomption de Marie ?
1: L'Assomption de Marie, oui. Et oui, parce que d'abord, souvent, nous confondons les deux mystères, l'Immaculée Conception et l'Assomption de Marie. Alors, l'Assomption de Marie, c'est Marie qui monte au ciel. L'Immaculée Conception, c'est donc qu'elle a été conçue sans péché. Ces deux dogmes ont été proclamés de façon très proche, à 100 ans d'écart. Et c'est étonnant, mais ce dogme de l'Assomption est très récent. Il date de 1950. Donc
0: Pie XII,
1: c'est très récent et on ne pense pas tellement qu'il y a eu ce dogme si important et si récemment. En fait, ce dogme de l'Assomption de Marie est lié au dogme de l'Immaculée Conception. À partir du moment, et c'est pour ça qu'ils ont été célébrés les deux à 100 ans d'écart, à partir du moment où on a proclamé que Marie était conçue sans péché, la question reste bien sûr ouverte de savoir si elle est morte ou si elle est simplement la dormition, mais on est sûr d'une chose, c'est que n'ayant pas péché, elle est montée au ciel avec son corps et son âme. Les saints qui meurent, le bienheureux pape Jean-Paul II, le saint curé d'Ars, etc., ils montent au ciel avec leur âme, simplement. À la mort, il y a le jugement particulier. Et donc, eh bien, c'est là que les grandes orientations se font, ou directement au ciel, si on est bien heureux, ou un temps de purgatoire nécessaire avant d'aller au ciel, ou bien l'enfer. Mais dans tous les cas, il s'agit d'attendre la résurrection au dernier jour pour avoir son corps. Et ça, la résurrection des corps, c'est au dernier jour, au moment du jugement dernier. Parce qu'au moment du jugement dernier, on va pouvoir faire un vrai jugement, où on va pouvoir, c'est-à-dire avec toutes les conséquences du mal qu'on a pu faire. Bien sûr, parce que le mal qu'on a fait, on peut dire ça, j'ai fait de mal, mais le mal qu'on a fait, le problème, c'est qu'il a des conséquences. Et c'est ça qui est dramatique. C'est que vous mettez un coup de poing à un enfant, bien sûr, vous lui avez fait mal, mais vous lui avez appris aussi à être violent, et lui, il va peut-être mettre un autre coup de poing, et puis lui, du coup, il va nourrir de la haine, et du coup, il va vous faire encore du mal, et puis du coup, et ça engendre. Donc le mal a des conséquences qui sont dramatiques. C'est les conséquences du péché. Alors on attend le jugement dernier pour pouvoir avoir ce jugement vraiment équitable et final avant la résurrection des corps. Eh bien, Marie, elle n'a pas besoin d'attendre ce jugement dernier, puisque Marie n'a pas péché. Donc il n'y a pas de conséquences de péché à attendre. Marie n'a pas péché, elle peut avoir son corps glorieux au ciel et quelque part déjà bénéficier déjà de cette joie profonde qui est d'avoir un corps glorieux, parce que les âmes au ciel, elles attendent le corps quand même. Et donc Marie, eh bien, représente vraiment l'humanité, la créature qui est au ciel pour l'instant avec son corps. Voilà, c'est extraordinaire. Donc vous voyez le lien entre l'Immaculée Conception et l'Assomption, il est lié en fait. À partir du moment où on avait proclamé le dogme de l'Immaculée Conception, il était bien logique que l'on puisse proclamer aussi ce dogme de l'Assomption de Marie.
0: Une question d'un auditeur, le rôle de Marie dans la rédemption. Est-ce que Marie a transmis à Jésus sa cola? Il y a un mot difficilement compréhensible. Sa corporalité.
1: Alors, et ça c'est sûr que on peut penser effectivement qu'il y a une corporalité. Voilà, le fait d'avoir un corps. Bien sûr que Marie a transmis à Jésus sa corporalité, c'est-à-dire que Marie a transmis une vraie nature humaine à Jésus. Jésus est vrai homme, il est vrai Dieu, mais il est aussi vrai homme. Il a vraiment, au niveau humain, il est vraiment... Et c'est vrai que ça, c'est Marie qui lui a donné. Nous savons qu'un enfant, bien, il ressemble à son père et à sa mère. Bon, Jésus, il va ressembler, eh bien, il ressemblait à l'Esprit Saint. Alors, enfin, je veux dire, non. Alors, mais du coup, il ressemblait surtout à Marie. Et c'est quand même beau de penser... Ben voilà, Jésus, il ressemble à Marie. C'est vraiment le fils de Marie. Ça, elle lui a transmis ça, peut-être ses yeux, je sais pas. Ça, elle lui a transmis, ça c'est sûr, sa corporalité. Notre Dieu, c'est Saint Ignace d'Antioche qui meurt en l'an 107. Vous voyez, il est très, très, très vieux. Notre Dieu a été porté dans les entrailles de Marie, dans les entrailles d'une femme. Quelle chose extraordinaire. Et ces entrailles de femmes ont donné son corps à notre Dieu. Et c'est pour ça que à Éphèse, le premier dogme sur Marie, c'est Marie, mère de Dieu. À Éphèse, on a proclamé en 431 le Marie, mère de Dieu, c'est-à-dire Marie qui n'est pas simplement mère du Christ, elle est vraiment mère de Dieu, parce qu'elle est mère de Jésus, elle est complètement mère de Jésus, donc elle est complètement aussi mère de Dieu.
0: Ouais. Magnifique. Ce dogme de l'Immaculée Conception nous rappelle constamment la grandeur de Marie, sans toutefois en faire une déesse de l'idolâtrie. Certains groupes chrétiens qui voudraient qu'on change un peu, que l'Église, qu'aux rédemptrices.
1: Alors voilà, je pense qu'il faut, lorsque l'on a un grand amour de Marie, il faut, les premiers chrétiens, les premiers pères de l'Église, pour eux, lorsqu'ils parlaient de Marie, ils parlaient aussi de l'Église. Pour eux, il disait que finalement, ce qu'on dit de l'Église d'une manière générale, on le dit de Marie d'une manière particulière. Et c'est assez extraordinaire. Donc l'Église, on dit qu'elle est sainte. Eh bien, Marie, on le dit de particulière qu'elle est sainte. L'Église est immaculée, Marie immaculée. L'Église est l'engendre des nouveaux chrétiens, Marie est l'engendre des nouveaux chrétiens. L'Église, elle nous guide dans la foi, Marie, elle nous guide dans la foi. Donc, et c'est pour ça que chez les premiers pères, eh bien, lorsqu'on dit... l'Église, où on dit Marie, c'est la même... c'est synonyme, c'est toujours synonyme. Et d'ailleurs, en voyant Marie qui bondit sur la montagne pour voir Élisabeth, il voit l'Église qui bondit sur les montagnes des siècles pour porter la présence de Jésus donc au Élisabeth, c'est-à-dire au monde entier. Donc on voit bien le lien. Et ça veut dire que je pense que aimer Marie, c'est forcément aimer l'Église. Et aimer l'Église comme Marie a aimé l'Église. Et Marie, comme je vous le disais, pleine de délicatesse, qui n'a pas expliqué au pape Pie IX qu'il fallait absolument qu'il fasse son dogme de l'Immaculée Conception, mais qui, 4 ans après, tout doucement et tout simplement, à travers la petite Bernadette, est venue confirmer effectivement que le pape avait bien fait. Mais voilà, Marie n'est pas revendicatrice, j'allais dire. Hein. Marie, au contraire, Marie, c'est la douceur même. Et donc, notamment avec l'Église, c'est pour ça qu'on l'appelle aussi Marie, mère de l'Église. Le pape Paul VI l'a déclarée mère de l'Église. Elle est pleine de douceur et c'est elle qui soutient aussi le Saint-Père. Elle soutient l'Église, elle soutient les prêtres, bien sûr, elle soutient spécialement le pape. On peut se souvenir de Jean-Paul II lorsqu'il s'est fait tirer dessus le jour de le 13 mai 81, le jour de Notre-Dame de Fatima. Eh bien, il a dit une main a tiré la balle, c'est-à-dire le terroriste Ali Aksa, une main a tiré la balle, une autre a guidé la balle. Voilà. Et les médecins ne comprennent pas que la balle n'ait rien fait. Et d'ailleurs, le terroriste non plus, il a dit « Moi, j'ai jamais raté personne à cette distance-là. » Donc, c'est bien Marie qui a guidé la balle. Cette balle qui, maintenant, est dans la couronne de Marie. Elle a été insérée dans la couronne de Marie à Fatima. Donc, pour dire que Marie, elle veille spécialement sur le pape au point de guider les balles. Enfin, donc, elle s'occupe même de choses un peu pratiques, quoi. Hein. Pour dire qu'elle est vraiment... Et notre pape François, notre pape émérite Benoît XVI, Marie s'en occupe personnellement. Donc, c'est beau aussi de voir que Marie, elle est toute humble et elle s'occupe. Donc je pense qu'il faut qu'on fasse attention, qu'on ne mette pas, qu'on ne fasse pas un peu pression avec, avec Marie. Enfin, voilà. C'est vrai qu'on a quelquefois envie de donner des titres à Marie que ne donne pas l'Église. Je crois que humblement, il faut qu'on puisse se soumettre à ce que dit l'Église, parce que voilà, même quand on n'y comprend rien, Saint-Pierre un jour comprenait rien à ce que disait Jésus avec l'histoire de l'Eucharistie, ceci est ma chair, etc. Saint-Pierre il disait, mais on ne comprend rien, Seigneur. Alors Jésus a dit, tu veux partir? Et Saint-Pierre a dit, à qui irions-nous, Seigneur? Tu as les paroles de la vie éternelle. Ben, nous, c'est la même chose. À qui irions-nous sans l'Église? L'Église nous transmet les paroles de la vie éternelle. À qui irions-nous? Donc surtout, surtout, ne nous séparons pas de l'Église. Et je crois que Marie, c'est sans doute grâce à Marie qu'on a fait en sorte que la tunique du Christ ne soit pas déchirée. C'est Marie qui nous apprend à ne pas nous disputer, à ne pas nous déchirer. Voilà, Marie qui est mère de l'unité, qui nous apprend. Donc surtout, pas de critique à propos de Marie. Alors ça serait, je crois que ça lui déplairait fortement.
0: Merci Père pour votre intervention. Ainsi s'achève notre émission. Vendredi 13 décembre, nous aurons la joie d'accueillir le Père Philippe Caradjé pour une émission préparation à Noël.

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2: Le premier dogme marial, c'est le dogme de la maternité divine qui fait qu'on appelle Marie la Théotokos, un terme grec qui signifie la mère de Dieu. Autrement dit, celle qui a enfanté Dieu, Jésus, vrai Dieu et vrai homme. Je signalerai tout d'abord que, avant la proclamation de ce dogme qui eut lieu en 431, il y a eu un fait miraculeux en France, au Puy-en-Velay. Il y a eu une apparition, la première connue. La Vierge Marie en 430 est apparue au Puy-en-Velay. Et si vous allez un jour au Puy-en-Velay, vous verrez justement ce rocher volcanique où la Vierge Marie est apparue. Et depuis a été bâtie la cathédrale du Puy-en-Velay. C'était en 430, c'est-à-dire une année avant la proclamation du dogme, pour préparer l'Église à cette grande affirmation de foi. Alors, intéressons-nous à cette affirmation de foi. Rappelons bien que Jésus-Christ, qui est fils unique de Dieu, vrai Dieu, né du vrai Dieu, par l'Esprit Saint, a pris chair de la Vierge Marie, et s'est fait homme. Ce que nous disons au credo, c'est en ces termes qu'est proclamé le symbole de foi énoncé par le concile de Constantinople en 381. Le peuple chrétien a pris l'habitude de donner à Marie le titre de mère de Dieu, ce qui a donné lieu à une polémique avec le patriarche de Constantinople, Nestorius. Nous sommes en Turquie, qui souligne la distinction entre la divinité et l'humanité en Jésus. Il part en guerre contre ce qui lui apparaît comme une nouvelle hérésie. Il disait « Je refuse de voir un Dieu formé dans le sein d'une femme ». Pour lui, Marie est la mère de l'homme Jésus, non du Verbe éternel. La querelle touche aussi au dogme de la divinité de Jésus. Deux camps s'opposent, celui des partisans du titre de Théotokos, Marie mère de Dieu, et celui des partisans d'Anthropotokos, mère de l'homme. Dans un premier temps, Nestorius propose le titre de Christotokos, c'est-à-dire mère du Christ, afin de concilier les deux camps et résoudre une querelle qui agite son Église. Ses attaques contre le titre de mère de Dieu se heurtent à Saint Cyril, évêque d'Alexandrie, grand défenseur de l'unité du Christ, Dieu et homme. Ce qui est en jeu, ce n'est pas le statut de Marie, mais la réalité de l'incarnation. Jésus, fils de Marie, est-il vraiment Dieu? Si oui, sa mère peut véritablement

parfaite union. La controverse est donc importante et délicate. À cela s'ajoute la ferveur populaire de l'époque, éloignée des querelles théologiques pointues, en faveur du titre de Théotokos, Marie, Mère de Dieu. Et on le mettra dans le « Je vous salue Marie », Sainte Marie, Mère de Dieu, plus tard. Saint Cyrille se dépense sans compter. Il écrit aux moines d'Égypte, aux évêques, au pape, à Nestorius lui-même, et après bien des péripéties, des échanges de lettres et de mémoires théologiques, un concile œcuménique se tient en 431 à Éphèse, donc toujours en Turquie, ville mariale par excellence. En effet, c'est là que Marie aurait résidé avec Jean après la Pentecôte. 150 évêques d'Orient et d'Occident y consacrent la reconnaissance par l'Église de la maternité divine de Marie. Les pères latins du concile d'Éphèse traduisent le terme Théotokos en latin par Dei Parea, qui est un calque sur la construction grecque. C'est de cette traduction que vient le français Dei Par, préférable à Mère de Dieu en ce qu'il insiste plus sur l'enfantement du Christ et donc sur la médiation de la Vierge dans l'acquisition par Dieu de la nature humaine. Par ailleurs, Mère de Dieu est déjà utilisée pour traduire Théotokos. Sainte Marie, Mère de Dieu, priez pour nous pauvres pécheurs maintenant et à l'heure de notre mort.

Deuxième dogme marial, la virginité perpétuelle de Marie. Autrement dit, Marie toujours vierge est une doctrine qui veut que Marie soit restée vierge avant la naissance de Jésus, pendant et après cette naissance, et jusqu'à sa propre mort. En latin, on dit ante partum, in partu, post partum. Intéressons-nous aux prophéties d'Isaïe, ce prophète du 8e siècle avant Jésus-Christ. Il emploie le terme hébreu de Alma, qui ne précise pas si la jeune femme est vierge. C'est la Septante, donc la traduction en grec de la Bible, qui rend ce mot par celui de Parthénos, qui signifie le plus souvent « vierge ». Et dans le livre d'Isaïe, au chapitre 7e, verset 14, il est écrit « C'est pourquoi le Seigneur lui-même vous donnera un signe. Voici que la jeune femme, alors, ou la vierge, dans la traduction latine, a conçu et elle enfante un fils. Elle lui donne le nom d'Emmanuel. » Et en Isaïe 66, versets 7 à 8, « Avant d'être en travail, elle a enfanté. Avant que les douleurs lui vinssent, elle a mis au monde un enfant mâle. Qui a jamais entendu chose pareille? Qui n'a jamais rien vu de semblable? Un pays naît-il en un jour? Une nation est-elle enfantée d'un seul coup? Que Sion, à peine en travail, ait mis au monde ses fils? » La conception virginale de Jésus, c'est croire que Marie a conçu son fils Jésus tout en restant vierge. Le récit de l'Annonciation dans l'Évangile selon saint Luc. La naissance virginale, en Matthieu 1, 25, il est écrit que son mari n'a pas eu de relation sexuelle avec Marie au cours de sa grossesse.

En effet, il est écrit, mais il ne la connut point, jusqu'à ce qu'elle eût enfanté un fils, auquel il donna le nom de Jésus. Le verbe connaître, comme nous l'avons dit tout à l'heure, eh bien, signifie avoir des rapports sexuels, dans la terminologie hébraïque. Les docteurs de l'Église considèrent comme une vérité indiscutable et admise par tous dans l'Église que la naissance de Jésus fut miraculeuse et que Marie est restée vierge même pendant cette naissance miraculeuse. Ils font volontiers référence à l'image du tombeau scellé de Jésus dont il est sorti lors de la résurrection sans briser les scellés. La constitution dogmatique Lumen Gentium, Concile Vatican II, déclare ainsi « Cette union de Marie et de Jésus se manifeste ensuite à la nativité lorsque la Mère de Dieu, toute joyeuse, montra au berger et au mage son fils premier-né, lui qui n'a pas lésé sa virginité, mais l'a consacré. » On parle de virginité perpétuelle. Marie est restée vierge après la naissance de Jésus et jusqu'à sa propre mort. Elle est inscrite dans le symbole de foi de Saint Épiphane en 374. Il est écrit « Le Fils de Dieu s'est incarné, c'est-à-dire a été engendré parfaitement de Sainte Marie, la toujours Vierge, par le Saint-Esprit, et proclamé, comme une vérité de foi, lors du deuxième concile de Constantinople en 553, qui prononce dans le second datatem le Verbe de Dieu s'étant incarné dans la sainte et glorieuse Mère de Dieu et toujours vierge, Marie est née d'elle. Marie avait-elle fait vœu de virginité? Les docteurs de l'Église admettent généralement que Marie avait fait vœu de virginité. En effet, sinon sa question à l'ange, comment cela se fera-t-il puisque je ne connais pas d'homme? Ce qui signifie, donc, comme je disais tout à l'heure en langage biblique, « puisque je n'ai pas eu de rapport sexuel », n'aurait pas de sens et serait même déplacé. Ainsi, saint Augustin, cité et approuvé par saint Thomas d'Aquin, je cite, « saint Augustin écrit à l'annonce faite par l'ange, Marie répond « Comment cela se fera-t-il, puisque je ne connais pas d'homme ? Ce qu'elle n'aurait certainement pas dit si elle n'avait pas antérieurement consacré à Dieu sa virginité. » Toutefois, la phrase « je ne connais pas d'homme » est cohérente avec le fait que Marie était fiancée à ce moment, mais non encore mariée. La Vierge Marie, qu'on appelle la Sainte Vierge.

Nous voici arrivés au troisième dogme marial, l'Immaculée Conception, qui a d'abord été précédée par l'apparition mariale à Paris en 1830, à la rue du Bac, à Sainte-Catherine-la-Bourrée. Sur la médaille est marquée « Marie conçue sans péché ». La bulle Ineffabilis Deus du pape Pie IX déclare donc ce dogme le 8 décembre 1854 et sera confirmée par les apparitions de Lourdes 4 ans après, en 1858, où elle dit « que je suis l'Immaculée Conception ». D'où l'importance de ce dogme encadré de deux apparitions mariales. Voilà le contenu, le noyau du dogme. Nous déclarons, prononçons et définissons que la doctrine qui tient que la bienheureuse Vierge Marie a été au premier instant de sa conception, par une grâce et une faveur singulière du Dieu Tout-Puissant, en vue des mérites de Jésus-Christ, sauveur du genre humain, préservée intacte de toute souillure du péché originel, est une doctrine révélée de Dieu et qu'ainsi elle doit être crue fermement et constamment par tous les fidèles. La constitution dogmatique de Vatican II, Lumen Gentium, précise qu'elle a été rachetée de façon éminente en considération des mérites de son Fils et que, indemne de toute tache de péché, ayant été pétrie par l'Esprit-Saint, elle a été formée comme une nouvelle créature. Et puis nous en arrivons donc au quatrième et dernier dogme marial, qui est l'Assomption, que nous allons bientôt fêter. L'Assomption donc de la très sainte Vierge Marie, qui est aussi appelée Dormition dans la tradition orientale. Alors, dans la définition de l'Assomption, il est précisé donc qu'elle a été élevée en corps et en âme à la gloire céleste après avoir achevé le cours de sa vie terrestre. Voilà, c'est l'expression exacte, après avoir achevé le cours de sa vie terrestre. Et cette expression est utilisée donc par le pape Pie XII, le 1er novembre 1950, à la fête de la Toussaint. Et en utilisant cette expression, il laisse ouverte la question de savoir si la Vierge Marie est décédée avant son Assomption ou si elle a été élevée avant la mort. Voilà, c'est une question qui reste ouverte, débattue théologiquement, mais je reviendrai là-dessus donc la prochaine fois. Précisons que c'est sans fondement scripturaire, mais c'est à partir d'une très ancienne, dans la tradition des églises d'Orient comme d'Occident. C'est vraiment une croyance très ancienne dans la tradition et qui a été fêtée liturgiquement dès le 8e siècle. Et donc cette très ancienne croyance fut définie comme dogme seulement en 1950 par la constitution apostolique Munificentissimus Deus de Pie XII. Il faut savoir qu'avant de proclamer ce dogme, il y a eu une rencontre absolument extraordinaire avec un petit enfant de 5 ans, Gilles Bouhours, dont je vous donnerai le témoignage assez bouleversant à la fin de la série. Et vous verrez que c'est le signe qu'avait demandé Pie XII avant de proclamer ce dogme. Et il l'a reçu de Dieu par ce petit enfant, originaire du sud de la France, de Bergerac, qui n'avait que 5 ans, qui était venu en décembre 1949, donc une année avant la proclamation du dogme, plus ou moins. Donc il faut savoir que ce dogme de l'Assomption, et donc cette fête, c'est la première à ce jour, la seule, la déclaration qui a fait usage de l'infaillibilité papale. Donc, en sachant que la proclamation de l'infaillibilité papale était affirmée au cours du Concile Vatican II au XIXe siècle. Tout en partageant la même foi en l'Assomption, les églises orientales n'ont jamais souhaité définir la dormition en termes dogmatiques. Pour finir, la date du 15 août sera celle de la consécration à Jérusalem de la première église dédiée à Marie,
mère de Jésus, fils de Dieu, au 5e siècle, après le concile d'Éphèse 431.

le dogme de l'Assomption. Alors, on va essayer de plonger plus en profondeur sur ce dogme. Et je vais me faire aider du brillantissime Jean Doja. Alors, le fait historique de l'Assomption n'est pas rapporté dans le Nouveau Testament, mais comme l'Immaculée Conception est une conséquence de la plénitude de grâce, l'Assomption est une conséquence de l'Immaculée Conception. En effet, la mort et la corruption du tombeau sont une conséquence du péché originel, cet état de déchéance qu'on a hérité d'Adam et Ève. Dieu n'a pas créé l'homme pour mourir et n'a pas voulu la mort. Donc, s'il y a en Marie aucune trace d'une conséquence quelconque du péché originel, de la déchéance humaine, si Marie est l'Immaculée Conception et la plénitude de grâce, il n'est pas possible qu'elle connaisse la corruption du tombeau. Il faut donc affirmer que Marie est entrée avec son corps sans connaître la corruption du tombeau dans la gloire définitive du ciel avec Jésus-Christ. Et comment Marie aurait-elle la plénitude de grâce si elle n'avait pas eu immédiatement la grâce de la résurrection glorieuse et de l'intégrité de la nature humaine, restituée de l'homme tout entier avec son corps dans la gloire? Il y aurait pour elle, si elle avait dû connaître la corruption du tombeau, une sorte d'interrègne, d'intervalle entre sa mort et sa glorification céleste définitive. Donc ce ne serait pas la plénitude de grâce. La plénitude de grâce comportait la participation immédiate à la résurrection de Jésus-Christ par l'entrée immédiate dans la même gloire que lui. Voilà donc les raisons qui nous font affirmer l'Assomption. Si vous lisez la bulle de Pie XII proclamant le dogme de l'Assomption, vous verrez que le texte de la Sainte Écriture sur lequel il s'appuie, c'est le texte, citation, « Ô mort, je serai ta mort ». C'est que la rédemption efface toutes les conséquences de la mort. Donc, la plénitude de la rédemption en Marie comportait l'Assomption. Vous savez que les adversaires de la foi catholique ont essayé de faire remarquer que nous n'avons pas avant le 5e siècle de texte parlant de l'Assomption et que cet intervalle de 5 siècles paraît trop grand pour qu'on puisse considérer l'Assomption comme un fait historique. La réponse à cela est facile car il y a un autre fait historique. C'est que dès la fin du 1er siècle et le début du 2e, il y avait chez les premiers chrétiens un véritable engouement dans leur dévotion aux reliques, pour se procurer des reliques de tous les saints. Ce qu'est aujourd'hui notre dévotion aux reliques n'a rien de comparable. Or, c'est un fait historique qu'il n'y a jamais eu de reliques de Marie. Ce qui prouve que les premiers chrétiens, dès le début de l'Église, croyaient à l'Assomption, car s'ils n'avaient pas cru à l'Assomption incontestablement, ils auraient cherché des reliques de Marie. Ainsi s'achève ce que je pouvais dire brièvement sur l'Assomption et donc sur cette série des quatre dogmes mariaux. J'aimerais finir en faisant une ouverture par cette dernière minute. C'est sur un cinquième dogme marial éventuel. C'est le dogme de Marie corédemptrice. Alors, il y a beaucoup de tensions à ce niveau-là dans l'Église, mais pour orienter le débat théologique, je vous ferai part d'une apparition. On a vu que la plupart des dogmes ont été précédés ou confirmés par des apparitions. Il y a eu une série de 56 apparitions, donc de 1945 à 1959, à Amsterdam, à une Hollandaise, Ida Biedermann, et où elle se présente comme la dame de tous les peuples. Et elle lui a dit à plusieurs reprises qu'elle était venue demander un dogme marial qui doit être le couronnement de la mère du Seigneur Jésus-Christ, co-rédemptrice, médiatrice et avocate. Et elle a précisé que cette demande s'adressait au pape, aux théologiens, en spécifiant qu'elle n'apporte pas de nouvelles doctrines, c'est bien les anciennes notions que j'apporte. Et après, elle dit en les prévenant que ce dogme de la co-rédemption de Marie fera l'objet, dit-elle précisément, d'un combat dur et pénible.

Voici un témoignage sur un petit garçon qui a été guidé par la Vierge Marie pour révéler au pape Pie XII l'importance de proclamer le dogme de l'Assomption. La fantastique histoire de Gilles Bouhours et le miracle qui a marqué le pontificat du pape Pie XII par rapport au dogme de l'Assomption de Notre-Dame. Gilles Bouhours est né le 27 novembre, c'est la date anniversaire de l'apparition de Notre-Dame à la rue du Bac, 27 novembre 1830. Il est né le 27 novembre 1944 à Bergerac, dans le sud de la France. Quand il n'avait que un an, il fut guéri miraculeusement grâce à l'intercession de Sainte Thérèse de l'Enfant Jésus et de la Sainte Face. À l'âge de 4 ans, il était porteur d'un message de Marie très sainte, dans lequel il lui était commandé de se rendre chez le pape Pie XII pour lui transmettre ce que la Vierge lui avait communiqué. Gilles, depuis qu'il était petit, avait une grande piété, priait de longues heures et était vu en train de faire pénitence. Et à peine 3 ans, un jour, il s'est tenu devant son père et lui a dit « Père ». La Sainte Vierge Marie m'a donné un message que je dois transmettre au pape, je dois aller le voir. Au début, le père n'a pas pris l'affaire au sérieux, mais le petit Gilles a insisté pour cette mission durant 2 ans. Et sa mère, par curiosité, lui a demandé comment était le message. La réponse fut immédiate. « Maman, le message n'est pas pour toi, mais pour le pape. » Un jour, le père lui demanda « Et sais-tu qui est le pape ?» Gilles répond « Le pape est le pape et je dois donner le message de la Vierge. » Les voisins, conscients de ce fait, ont offert de payer le voyage du garçon et de son père à Rome. Et l'année du Seigneur de 1949, il est finalement parti. Pendant le voyage, M. Bouhours eut cette pensée avec quel visage me pointer à la porte du Vatican et de dire « J'ai besoin d'une audience avec le pape, mais pas pour moi ». Mais pour mon fils de 5 ans. Et quand ils sont arrivés à Rome, ils sont restés dans un collège français. Au début, personne n'était au courant de leur arrivée qui a eu lieu un mardi. Le lendemain, un émissaire du pape a demandé à la porte de l'école si un enfant de la région de Lourdes y avait séjourné. Et quand son père a appris ce fait, il a été surpris. Comment le pape a-t-il appris notre arrivée? Dans tous les cas, ce fut un soulagement d'entendre que l'audience a été facilitée de manière extraordinaire. L'interview aura lieu le lendemain, jeudi 10 décembre 1949. Un secrétaire reçoit et emmène l'enfant parler avec sa sainteté le pape. Son père attend à l'extérieur environ 1 heure. Remarque, les audiences avec le pape duraient rarement plus de 20 minutes. À la fin de l'audience, le même pape, prenant l'enfant par la main, le rend à son père, le remercie et lui dit « Le dogme que je souhaite proclamer, et votre fils m'a apporté un message de la bienheureuse Vierge Marie. » On ne sait rien de l'entretien que le pape a eu avec le garçon qui a eu lieu en mai 1950. À l'exception de ce que le pape a annoncé, le garçon lui a dit de la mère de Dieu que cette dame, après sa vie mortelle, monta au ciel, corps et âme. Justement, le pape Pie XII avait demandé à notre Seigneur un signe surnaturel pour décider de proclamer le dogme de l'Assomption de Marie. Le petit Gilles était le signe que le ciel donnait au pontife. Le 1er novembre 1950, le dogme de l'Assomption de notre Mère Céleste fut proclamé. Dès l'âge de 4 ans, le petit Gilles est autorisé à communier. Sa dévotion au sacrement Jésus était extraordinaire. Dès son plus jeune âge, il a également exprimé son désir d'être prêtre et missionnaire. Le 12 juin 1949, il fait sa première communion et 2 mois plus tard, il entame le dialogue suivant avec un missionnaire. « Que veux-tu faire quand tu seras grand, prêtre? Et pourquoi veux-tu être prêtre? Mettre Jésus sur la Sainte Hostie. N'aimerais-tu pas être missionnaire aussi? Que veut dire missionnaire? C'est un prêtre qui fait qu'on aime beaucoup Jésus-Marie. Oui, oui, bien sûr, j'aimerais être missionnaire. » Mais ceci ne correspondait pas aux vues du Seigneur. En effet, il a rendu l'âme le 26 février 1960 à 6h du matin. Et sur sa tombe sont gravés ces mots qu'il a lui-même prononcés. Aimez Dieu et la Sainte Vierge. Offrez-leur toutes vos souffrances et vous retrouverez ainsi la paix de l'âme.

Amis auditeurs et auditrices, bonjour. Nous partons donc en route pour ce parcours concernant la Vierge Marie. Ce parcours sera biblique et œcuménique. Depuis Vatican II, ce souci d'inscrire la Vierge Marie dans le cadre d'une lecture œcuménique des Écritures fait partie désormais de notre tradition catholique, comme l'a souligné à plusieurs reprises dans son encyclique le pape Jean-Paul II. Dans cette encyclique Redemptoris Mater, notre tâche est de comprendre la Vierge Marie à la fois dans le dialogue entre confessions chrétiennes qui se sont divisées à son sujet et dans une lecture plus approfondie des Écritures. Alors, pour ce parcours biblique, je m'inspirerai d'un accord œcuménique qui est en cours entre l'Église catholique romaine d'une part et la Commission internationale anglicane d'autre part. Cette commission s'appelle ARCIC et en 2004, cette commission a publié un rapport qui est actuellement en discussion entre le Vatican et la communion anglicane. Cet accord se nomme Marie, grâce et espérance dans le Christ et il me semble que ces deux mots, grâce et espérance, pourront baliser l'itinéraire que je vous propose pour cette série sur la Vierge Marie. Donc 2004, un texte qui est produit entre anglicans d'une part et catholiques d'autre part. Et la première partie de ce texte vise à relire ensemble le patrimoine biblique qui est au fondement de la révélation. Mais avant de lire ce texte, je voudrais rappeler brièvement à quel point Marie, qui est pourtant donnée comme signe d'unité, qui est donnée comme chemin de foi aux chrétiens, a pu, au cours de l'histoire, devenir malheureusement un signe de controverse et un signe de division. Souvent, de façon un peu caricaturale, on va opposer les catholiques qui croient à la Vierge Marie, d'une part, et les protestants, dont on dira de façon un peu rapide, qu'ils ne croient pas à la Vierge. Alors peut-être qu'il faut rappeler que ce n'est pas aussi tranché que cela. Rappelez par exemple que Luther a écrit un commentaire du Magnificat, tout à fait important et dans lequel les catholiques pourraient se retrouver. Luther est resté d'ailleurs très mesuré concernant cette violente offensive antimariale qui a pu caractériser certaines époques du protestantisme. Luther va considérer que Marie peut même servir à se rapprocher du Christ. Et dans son commentaire du Magnificat, il va faire une antithèse pour mieux souligner l'opposition entre l'humilité extraordinaire de Marie et la gratuité du don qui lui est fait. Marie est pour lui une jeune fille inconnue, d'une humble famille, sans éclat ni prestige. Elle est par excellence la figure des pauvres, la figure des hommes ordinaires et obscurs. Et c'est précisément cela qui va justifier l'élection. Marie est choisie parce que précisément son humilité va attirer sur elle les regards de Dieu. Donc on voit à quel point Luther va retrouver une saveur extrêmement biblique à sa mariologie qui va contraster peut-être avec ce qu'il reprochait aux catholiques d'avoir voulu faire une théologie glorifiant sans cesse Marie en oubliant son humilité. Je cite, Dieu a fait en Marie de grandes choses. La plus grande, c'est qu'il ait jeté les yeux sur son humilité. Et Jean-Paul II n'a pas manqué de citer Luther lors de l'audience générale du 21 mars 2001. Voilà ce qu'il disait. Il est bon de rappeler que Martin Luther, en 1521, a consacré au Magnificat un commentaire célèbre. Dans ce commentaire, il affirme que le Magnificat devait être appris et retenu par tous, car dans le Magnificat, Marie nous enseigne comment nous devons aimer et louer Dieu. Elle veut être le plus grand exemple de la grâce de Dieu, au point d'inciter chacun à la confiance et à la louange de la grâce divine. C'est donc sur ces paroles qui peuvent nous surprendre, ces paroles de Jean-Paul II citant Luther, que nous achevons cette première méditation. Et demain, nous continuerons cette catéchèse en reprenant donc comment petit à petit un accord entre catholiques et anglicans a pu émerger et nous rapprocher de cette tradition protestante dont Luther a été l'initiateur, dont Luther, commentateur du Magnificat, nous laisse une tradition tout à fait originale à redécouvrir.

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J'aimerais vous inviter à réfléchir à ce qu'est la consécration à Marie, se consacrer à la Vierge Immaculée, pourquoi et comment. Voilà ce que je vous propose de méditer ensemble, soit pour découvrir ce qu'est la consécration mariale, si vous l'ignorez, soit pour la redécouvrir, la renouveler éventuellement, si vous avez déjà fait une consécration à Marie. Se consacrer à Marie comme un grand élan vers la beauté, voilà ce que j'aimerais vous proposer de méditer ici. Car il faut bien reconnaître que notre lien à la Vierge Marie n'est pas une énigme à déchiffrer. Comment Marie peut-elle enfanter en restant vierge? Comment est-elle Immaculée Conception? Comment a-t-elle été élevée dans les cieux? On peut en rester au niveau de ces interrogations qui nous laissent finalement en périphérie de la rencontre avec Marie. De même, notre lien avec Marie n'est pas davantage une réalité dont il faudrait se méfier en permanence. Oh, si je me tourne vers Marie, est-ce que je me détourne de Dieu? Bien sûr, une dévotion mariale doit être équilibrée, c'est-à-dire qu'elle doit toujours conduire au Christ. Mais justement, pour qu'il en soit ainsi, notre état d'esprit doit être celui de la contemplation de la beauté du projet divin à travers Marie. Oui, en contemplant Marie dans le mystère de son Immaculée Conception, c'est la présence de Dieu qu'on saisit davantage encore et qu'on fait grandir en nous. Une consécration à Marie n'a donc de sens que si elle nous donne de laisser plus de place au Christ dans notre vie. D'ailleurs, c'est le cas à chaque fois qu'on chante Marie de manière authentique dans la communion de l'Église catholique. Vous connaissez sans doute plein de chants à Marie qui viennent exprimer non seulement sa beauté à elle, mais sa beauté en rapport à Jésus-Christ. Sa beauté qui nous conduit à la beauté magnifique et incréée de notre Seigneur. Je pense à cet hymne de l'Avent que nous prions ici tous les soirs au complit, comme dans toute l'Église catholique, et qui fait reconnaître « Sainte Mère du Rédempteur, tu as enfanté aux merveilles celui qui t'a créé. » Voyez quel mystère nous contemplons, mystère qui nous conduit à Dieu. « Tu as enfanté aux merveilles celui qui t'a créé. » Il y a une autre hymne qui dit ceci, « Le sang du Christ la rachète, » on parle de Marie bien sûr, hein, « Le sang du Christ la rachète, mais elle en est la source. » Voilà qui nous fait vraiment entrer, toucher du doigt ce mystère de l'Immaculée Conception de la Vierge Marie, le sang que le Christ versera sur la croix, le sang du Christ qui rachète Marie, c'est elle qui lui a donné en l'engendrant dans son corps. Vous voyez, dans la beauté de la personne de Marie, transparaît la beauté de Dieu. Pour le dire autrement, vouloir se consacrer à la Vierge Marie, ce n'est évidemment pas s'arrêter à Marie, ce qui est visé, c'est l'union à Dieu, c'est nous abandonner à Dieu de manière plus résolue, plus totale. Or, y a-t-il de meilleur chemin pour cela que de nous confier à celle qui a vécu cet abandon de la manière la plus parfaite. Écoutez ce que le grand apôtre de la consécration à Marie, Saint Louis-Marie Grignon de Montfort, contemporain de Benoît Trancurel, a écrit. Dans son ouvrage « Le traité de la vraie dévotion », il écrit ceci. « J'avoue avec toute l'Église que Marie n'étant qu'une pure créature sortie des mains du Très-Haut, comparée à la majesté infinie de Dieu, elle est moindre qu'un atome, ou plutôt n'est rien du tout, puisque lui seul est celui qui est. » Voyez le premier point important, qui peut étonner hein, dans la bouche de Grignon de Montfort, on dit « mais quand même cet apôtre de la Vierge Marie, qu'est-ce qu'il arrive à dire ?» Il dit que comparée à la majesté infinie de Dieu, Marie est moindre qu'un atome, et qu'elle est même rien du tout, puisque lui seul est. Lui seul est, c'est bien sûr la référence au buisson ardent, je suis celui qui suis, Dieu qui habite la totalité de son être, sans commencement ni fin. Lui seul est Dieu, Père, Fils et Saint-Esprit. Il est donc bien clair pour nous que Marie, nous ne la mettons jamais au même niveau que Dieu. Marie n'est évidemment pas la quatrième personne de la Sainte Trinité. Hein. C'est évident, mais c'est peut-être nécessaire à dire, de manière à être bien au clair sur la finalité de chacune de nos prières. Grignon de Montfort poursuit cependant, « Je dis pourtant que Dieu ayant voulu commencer et achever ses plus grands ouvrages par la très sainte Vierge Marie depuis qu'il l'a formée, il est à croire qu'il ne changera pas de conduite dans les siècles des siècles. » Devant la majesté de Dieu, Marie n'est qu'une créature moindre qu'un atome, ose dire Grignon de Montfort. « Je dis cependant que Dieu ayant voulu commencer et achever ses plus grands ouvrages par la très sainte Vierge Marie depuis qu'il l'a formée, il est à croire qu'il ne changera pas de conduite dans les siècles des siècles. » Et voilà qui nous permet de fonder le sens d'une consécration à Marie.
non pas pour la privilégier par rapport à l'adoration qui est due seulement à Dieu, mais pour entrer davantage dans cette adoration de Dieu. Puisque le Seigneur a voulu passer par Marie pour nous rejoindre, serait-il possible de nous priver d'elle pour le rejoindre? Alors, fort de ces considérations introductives, je vous propose un premier axe de réflexion sur les raisons d'une consécration à Marie. Je l'appelle « Marie nous donne la forme du Christ ». Partons de ce qu'est la finalité de la vie chrétienne. C'est quoi être chrétien? On peut dire c'est suivre le Christ au plus près pour épouser la volonté du Père en se laissant conduire par l'Esprit-Saint. Il y a la dimension trinitaire de notre foi, suivre le Christ au plus près pour épouser la volonté du Père en se laissant conduire par l'Esprit-Saint. Être chrétien, c'est donc se rendre vraiment disponible aux grâces divines qui nous changent en profondeur pour nous ajuster davantage au Christ dans l'Esprit et engager notre volonté dans une vie qui lui ressemble. Et c'est là où la consécration à Marie prend déjà tout son sens. Si nous voulons ressembler en toute chose à Jésus-Christ, il faut laisser Marie engendrer le Christ en nous comme elle l'a engendré en elle. Vous voyez, se consacrer à Marie, c'est accepter de laisser Marie façonner en nos cœurs celui qu'elle a façonné dans son ventre. Car la Vierge Marie n'a pas cessé sa vocation d'enfantement une fois que le Christ est né, par la mission qu'elle a reçue de l'archange, par la mission que Jésus a déployée quand il a dit à Marie sur la croix « Voici ton fils », en montrant Saint Jean et en fait en montrant chacune et chacun d'entre nous. Marie ne cesse en nous d'enfanter son fils jusqu'à la fin des temps. Il me semble que c'est vraiment fondamental à comprendre. Marie enfante sans cesse le Christ en nous. Celle qui a donné la forme au Fils de Dieu dans la chair nous permet ainsi de prendre, nous, la forme du Christ dans nos vies. Vous voyez, nous consacrer à Marie, c'est donc la laisser enfanter le Christ en nous comme elle l'enfanta dans son propre corps. Et par cet enfantement toujours plus grand du Christ en nous, nous ressemblons toujours plus au Christ. Et alors le Sauveur grandit en nous comme un enfant grandit dans le ventre de sa mère, dans un processus de croissance qui est à l'œuvre en nous. Donc vous voyez, en se consacrant à Marie, on entre dans cette logique des processus de croissance qui est vraiment essentielle. Hein. Si on considère la foi d'une manière figée, si on considère la sainteté comme un état, eh bien, en fait, on ne peut ni avoir la foi de manière authentique, ni devenir véritablement des saints. En se consacrant à Marie, on apprend à ne plus voir la vie chrétienne d'abord du côté de l'effort personnel et de l'état dans lequel on devrait se trouver, mais plutôt à la voir comme un accueil de la vie plus grande que nous. De même que l'enfant, dans le ventre maternel, il accueille une vie qui lui est donnée, et non pas une vie qui dépend de ses efforts personnels. Et en même temps, il participe à un processus de croissance, du Seigneur dans nos vies, pour que nous prenions au fur et à mesure la forme du Christ, que nous lui ressemblions davantage. Marie nous aide à ressembler au Christ en formant toujours davantage le Christ en nous. Mais en fait, le mystère de la consécration à Marie, c'est qu'elle ne nous rend pas seulement disponibles à l'engendrement de Jésus en nous, elle nous rend aussi participants avec elle de l'engendrement de Jésus dans le monde, et donc de l'engendrement du monde nouveau. Ça, c'est notre mission de disciples du Christ, c'est bien sûr d'essayer de ressembler au Christ par pure grâce, ça c'est l'engendrement du Christ en nous, mais c'est aussi de porter le Christ au monde, et donc d'engendrer le Christ dans le monde, d'engendrer le monde nouveau que le Christ est venu instaurer. Ça veut dire quoi concrètement? Depuis la mort et la résurrection du Christ, comme le dit saint Paul aux Corinthiens, le monde ancien s'en est allé, un monde nouveau est déjà né, tout cela vient de Dieu. 2 Corinthiens chapitre 5, les versets 17 et 18. D'ailleurs, la deuxième lecture de ce dimanche nous en offrait aussi la contemplation de la part de saint Pierre qui disait « Ce que nous attendons selon la promesse du Seigneur, c'est un ciel nouveau et une terre nouvelle où résidera la justice. » Quelque chose qu'on attend, d'une nouveauté qui est déjà là, mais d'une nouveauté qui est en cours d'enfantement. Et la mission des disciples du Christ consiste justement en ceci, contribuer avec Marie à enfanter ce monde nouveau jusqu'à ce que l'humanité puisse naître comme un seul homme nouveau dans la vie éternelle. Mais l'engendrement au monde nouveau ne concerne pas seulement chacun de nous personnellement, mais bien nous tous ensemble. Et l'intérêt, je dirais, par rapport au premier tableau que je vous ai proposé,
engendrer le Christ en nous comme Marie, ou laisser Marie engendrer le Christ en nous comme elle l'a engendré dans son corps, l'intérêt de voir aussi cet engendrement au monde nouveau, c'est de nous faire prendre conscience que ce n'est pas chacun dans son coin, c'est nous tous ensemble. Et Marie nous aide à accueillir le fait que nous sommes ensemble. Marie est mère de tous ses enfants. Elle aime rassembler ses enfants. Moi, j'aime bien dire dans ce sanctuaire, et d'ailleurs en voyant la vie de chacun des sanctuaires, que la Vierge Marie est une grande bâtisseuse. Souvent, elle demande la construction d'une église. On pourrait dire, mais pour quelle raison? Sinon, pour rassembler ses enfants. Et c'est vraiment l'objectif de Marie, c'est l'objectif de toute mère. Et donc, Marie nous aide à être vraiment des frères et des sœurs qui engendrent ensemble ce monde nouveau, même si c'est dans les douleurs de l'enfantement, la vie les uns avec les autres, c'est aussi une réalité douloureuse. Saint Paul a très bien compris cette mission. Quand il dit dans la lettre aux Galates, nous sommes dans la lettre aux Galates au chapitre 4, les versets 19 et 20, « Mes enfants, vous que j'enfante à nouveau dans la douleur, jusqu'à ce que le Christ soit formé en vous, je voudrais être maintenant près de vous. » Vous voyez, en tant que missionnaire, saint Paul a bien compris son rôle d'enfanter dans la douleur le Christ auprès de cette communauté de l'Église de Galate. Le disciple missionnaire accepte donc de mettre toutes ses forces, tous ses biens, tous ses projets, toute sa personne dans la participation à cet enfantement du monde nouveau. Non pas seulement avec Marie, mais en Marie, c'est-à-dire en étant pleinement consacré à elle. Et puis pour tenir dans les douleurs de cet enfantement qui engendre le monde à Dieu, il nous faut une énergie. C'est quoi l'énergie qui va permettre de tenir et de persévérer dans ce processus d'engendrement, sinon l'Eucharistie? Toute consécration à Marie puise donc nécessairement sa force dans un accueil plus disponible du mystère de l'Eucharistie célébré et adoré. Pourquoi? Parce que Marie a donné un corps au Fils éternel dans la chair, elle a partagé son sang avec lui, donc vous pensez bien qu'elle peut nous aider au plus haut point à accueillir le corps et le sang du Christ qui nous sont donnés dans l'Eucharistie. Dans sa lettre encyclique « L'Église vit de l'Eucharistie » en 2003, saint Jean-Paul II disait « Il existe une analogie profonde entre le fiat par lequel Marie répond aux paroles de l'ange et l'amen que chaque fidèle prononce quand il reçoit le corps du Seigneur. » Le fiat de Marie à l'ange, un fiat que ta volonté soit faite. Et en fait, dans notre amen, au moment où nous communions à la présence eucharistique du Seigneur, il y a un écho au fiat de Marie. Donc c'est beau de pouvoir y penser et d'approcher dans la procession eucharistique en disant « Mais cet amen que je vais exprimer est un écho au fiat de Marie, que ta volonté soit faite. » Et donc je m'unis profondément à Marie dans l'Eucharistie pour que cette Eucharistie porte en moi le maximum de fruits. Vous voyez, plus on cherche à entrer dans ce rôle de Marie qui a formé le Christ en elle et qui continue sa mission d'enfantement en nous et par nous, plus on saisit qu'il y a là un très grand trésor. Il serait fou d'enfouir de nouveau ce trésor quand on l'a trouvé. Là, vous entendez certainement un écho à une parabole, la parabole du trésor dans le champ. C'est au chapitre 13 de saint Matthieu. On lit ceci. « Le royaume des cieux est comparable à un trésor caché dans un champ. Celui qui l'a découvert le cache à nouveau. Et dans sa joie, il va vendre tout ce qu'il possède pour acheter le champ. » Saint-Louis-Marie Grignon de Montfort, encore lui, grand apôtre de la Vierge Marie, trouve opportun de transposer cette révélation sur le royaume des cieux à notre relation à la Vierge Marie. Il compare alors la Mère de Dieu à ce grand champ dans lequel se trouve le trésor précieux de la présence cachée du Sauveur. Marie est le champ. Au cœur du champ, qu'est-ce qu'il y a? Il y a le trésor inestimable. Alors, quand on a découvert qu'il y a un trésor dans le champ, on achète le champ pour pouvoir bénéficier du trésor. C'est cela la consécration à Marie. Et voilà que Grignon de Montfort dit « Il faut que vous fassiez un sacrifice de vous-même entre les mains de Marie et vous perdre heureusement en elle pour y trouver Dieu seul. » Vous perdre heureusement en elle pour y trouver Dieu seul. En Marie, on ne trouve que Dieu. Donc il n'y a pas d'inquiétude à ce que quand on aille vers Marie, on craigne de se détourner de Dieu. Non, en Marie, il n'y a que la présence de Dieu. Donc quand on va vers Marie, on va vers Dieu.
vous y perdre en elle pour y trouver Dieu seul. Et pour ça, ce que nous invite le Seigneur dans la parabole, c'est à vendre tout ce que l'on a. C'est le sens de cette consécration à Marie. Alors ce terme de consécration, peut-être qu'il dérange certains d'entre vous, parce que vous vous dites qu'on ne peut se consacrer qu'à Dieu seul. Alors il y a une distinction qu'on trouve en anglais, malheureusement pas en français, qui peut nous aider. En français, on n'a qu'un mot, consécration. En anglais, il y a deux termes, consecration et dedication. Comme le souligne le père René Laurentin, à qui j'emprunte cette distinction, l'anglais

la réalité la plus totale de cette consécration de son être à Jésus-Christ par pure grâce. Par pure grâce, nous appartenons au Christ. Nous lui sommes totalement consacrés. Ça ne dépend pas de nos actes, de nos efforts. Et c'est pourquoi, pour la consécration à Marie, l'anglais va préparer un autre mot, dedication. La traduction en français par dévouement, c'est celle qui devrait être le plus adaptée. On sent bien qu'elle n'est pas assez forte hein, pour exprimer comment passer par Marie permet en fait d'actualiser le plus efficacement possible notre consécration baptismale. En français, le dévouement, oui, c'est bien, hein, se dévouer, c'est quelque chose de très beau, mais ça peut rester un peu en périphérie de l'être. Tandis que la dedication va exprimer quelque chose de plus profond. Pour le dire autrement, la consécration baptismale est un pur don de Dieu. La dédication, la consécration mariale, permet de vivre la réponse au don. Ou si vous préférez encore, la consécration baptismale, c'est le oui de Dieu à sa créature. La consécration mariale, c'est le oui de la créature à Dieu. Vous voyez pourquoi c'est important que cette dédication, elle soit à Marie? C'est que quelle créature a pu donner un oui qui soit absolument total, sans hésitation, sans passer par des noms? C'est la Vierge Marie. Le oui le plus pur qu'aucune créature ait jamais pu dire à son Dieu, aucune créature humaine ait jamais pu exprimer à son Dieu. Et consécration baptismale, le oui de Dieu à sa créature, Dieu qui s'engage en allant jusqu'à s'offrir sur la croix en Jésus-Christ, et consécration mariale, dédication, c'est le oui de la créature à Dieu, c'est la réponse de la créature à son Dieu. Et c'est pourquoi Saint Louis-Marie de Guénon de Montfort, dans cette logique de réponse au don total qui vient de Dieu, offre cette fameuse prière de la consécration à Marie, que vous connaissez peut-être, que je vous invite à dire avec moi, si jamais justement vous la connaissez par cœur. Je vous choisis aujourd'hui, ô Marie, en présence de toute la cour céleste, pour ma mère et ma reine. Je vous livre et consacre, en toute soumission et amour, mon corps et mon âme, mes biens intérieurs et extérieurs, et la valeur même de mes bonnes actions passées, présentes et futures, vous laissant un entier et plein droit de disposer de moi et de tout ce qui m'appartient sans exception, selon votre bon plaisir, à la plus grande gloire de Dieu, dans le temps et l'éternité. Amen. J'avoue que la première fois que j'ai entendu cette consécration dite par d'autres personnes, je me suis dit « Waouh ! Comment ils osent dire ça ?» Et tellement c'est quelque chose de grand, quelque chose qui paraît hors de notre portée, hein, qui peut dire qu'il arrive à donner la valeur même de ses bonnes actions passées, présentes et futures? Qui peut dire qu'il laisse un entier et plein droit à la Vierge Marie de disposer de nous et de tout ce qui nous appartient? On se rend compte que c'est une prière en fait de supplication. Hein. Ce n'est pas « j'y arrive », c'est « Marie, avec vous je peux y arriver ». Et sans vous, il m'est impossible d'arriver profondément à me consacrer à mon Seigneur et mon Dieu. Alors je vous invite pour cela à repérer où est-ce que vous en êtes. Alors ce n'est pas une évaluation au sens où il y aurait des bons et des mauvais. Hein. C'est juste arriver à repérer où est-ce que vous en êtes aujourd'hui dans votre spiritualité mariale. Et est-ce que ce temps de l'Avent n'est justement pas un appel à faire un pas? La Vierge Marie est quand même au centre de notre démarche de l'Avent, comme elle est au centre de notre crèche. Regardez, non, elle n'est pas au centre. Au centre, il y a la mangeoire dans laquelle il y aura Jésus, et au plus près, il y a Marie, et bien sûr, de l'autre côté, Joseph. Donc la Vierge Marie est l'un des grands personnages, bien sûr, du temps de l'Avent, avec Jean-Baptiste, avec Isaïe. Et donc c'est un moment opportun de l'Avent pour voir où est-ce qu'on en est de notre relation à la Vierge Marie. Pour ça, je vais encore m'appuyer sur Saint Louis-Marie Grignon de Montfort, qui distingue trois degrés. Alors, je ne vais pas l'exprimer dans son vocabulaire hein, du XVIIe siècle, je vais l'adapter un petit peu, j'espère ne pas déformer les pensées de ce saint. Dans son ouvrage « Le secret de Marie », il détermine, il repère trois degrés de la vie en Marie. Je vous invite à identifier où est-ce que vous en êtes de ces trois degrés et est-ce qu'il n'y a pas une invitation à vous laisser porter vers un degré supplémentaire. Le premier degré, je l'appellerai le degré des sympathisants de Marie, des croyants non pratiquants, on pourrait dire, de la spiritualité mariale. Ce sont des personnes qui conçoivent volontiers que la Vierge Marie est un être exceptionnel,
qu'elle a reçu une mission unique.

dans l'économie du salut. Il perçoit Marie comme une mère, attentive aux soucis de ses enfants, mais il ne se fie pas véritablement à elle. Il n'entre pas dans une relation vivante d'enfant à mère avec Marie. Peut-être qu'actuellement, vous sentez que vous faites partie de ces sympathisants, pleins de bienveillance envers Marie, mais qui n'arrivent pas, en fait, à intégrer la Vierge Marie dans votre vie spirituelle. Ce n'est pas grave, mais il y a une invitation à vous poser la question, tiens, pourquoi ? Qu'est-ce qui fait obstacle ? Qu'est-ce qui peut bloquer un peu cette ouverture à la Vierge Marie ? Les raisons peuvent être diverses, hein, mais je vous propose de faire de l'avant une occasion de vous dire, est-ce qu'il n'y a pas à chercher à être un peu plus humble dans l'accueil de la présence de Marie pour pouvoir goûter cette présence ? Souvent, on va dire, non, mais les prières mariales, on rabâche un chapelet, on rabâche toujours la même chose, et on va se tenir un petit peu de manière supérieure, hautaine, par rapport à la dévotion mariale. Je trouve très beau d'entendre, ici, on est dans un sanctuaire où la Vierge Marie est invoquée comme refuge des pécheurs, un refuge, on n'y entre pas en bombant le torse, on y entre en se faisant petit parce que la porte est étroite. Mais si on entre par la porte étroite, on va pouvoir entrer dans le refuge et goûter comme il est accueillant et goûter comme il est chaud. Donc si jamais vous restez en dehors du refuge, acceptez peut-être de baisser la tête. Ce n'est pas de manière morale que je vous le dis, hein, mais acceptez peut-être cette humilité de vous dire, bah, tiens, je vais essayer. Ok, ce n'est pas mon truc, mais je vais essayer demain de prier un chapelet. Voilà. Et je ne vais pas, après la première dizaine, me dire, oh non, mais je rabâche toujours la même chose, ça ne sert à rien. Ouais. Laissez-vous porter comme un enfant dans les bras de sa mère et vous verrez bien ce qui va se passer. Le deuxième degré pour une véritable consécration mariale, c'est justement prendre du temps pour Marie. Certains d'entre nous ont pris l'engagement d'un chapelet une fois par semaine, voire d'un chapelet quotidien, ou d'autres modalités d'expression de dévotion mariale. C'est quelque chose de très beau. C'est quelque chose de très beau, mais comme dans toute prière, on sait le risque d'en rester à une forme d'extériorité et peut-être même des fois de marchandage. Vous avez dit, je fais un chapelet par jour, et puis le jour où vous n'en faites pas, vous êtes même inquiet parce que vous dites, oh, je ne suis pas fidèle à mon engagement, aujourd'hui, Marie ne va pas s'intéresser à moi. Vous voyez, on peut rentrer dans une conception d'un Dieu qui serait à la mesure de notre prière. Non, le Seigneur nous dépasse toujours infiniment, et l'amour de Marie pour ses enfants est toujours plus grand que le comportement de ses enfants. Enfin, celles parmi vous qui sont mères le savent, que votre amour pour vos enfants ne dépend pas du comportement de vos enfants. Il est lié au fait que vous êtes mère et donc que vous aimez vos enfants. Vous pouvez bien sûr attrister qu'ils prennent des fois des chemins de perdition ou autre, hein, vous voyez, mais au fond de vous-même, il y a cet amour de votre enfant. Et donc, on peut rester dans ce deuxième degré, dans une apparence de grande fidélité, hein, prier le chapelet tous les jours, mais en fait, ne pas être dans une forme de gratuité de la relation à Marie. Une relation de la mère à l'enfant, elle est gratuite. S'il n'y a pas cette gratuité, il y a un problème, on pourrait dire, relationnel entre la mère et l'enfant. Et donc, on sent qu'il faut aller plus loin. Il faut aller plus loin dans un troisième degré, comme l'appelle Saint-Louis-Marie Grignion de Montfort, et qu'il résume ainsi, « La pratique essentielle de cette dévotion consiste à faire toutes ses actions avec Marie. » Et de prendre conscience que notre maman, elle est à nos côtés. Comme on ne marche pas toujours très droit, on ne marche pas toujours bien debout, eh bien, notre maman va nous tenir par la main. Vous voyez ? Encore une fois, ce n'est pas pour prendre la place de Dieu, mais c'est justement pour qu'elle nous tienne par la main pour nous conduire à Dieu. Saint-Louis-Marie va préciser, faire toutes choses avec Marie, en Marie, par Marie et pour Marie. Non pas pour lui donner la place de Dieu, mais pour épouser totalement les sentiments de Marie en participant à sa foi. Et participer à sa foi, ça nous ouvre plus pleinement à la présence de Dieu. Comme l'a dit le bienheureux Pierre-Marie Eugène de l'Enfant Jésus, ce n'est pas l'humain contre le divin, c'est l'humain dans le divin. Quand on comprend qu'avec Marie, on n'est pas dans un éloignement de Dieu, mais on est dans une personne humaine qui est tellement en Dieu que quand on va en elle, on va nécessairement en Dieu. Alors, se consacrer à Marie, on pourrait dire que c'est voir la réalité de la vie présente avec les yeux de Marie, c'est-à-dire avec les yeux de celle
qui a vécu d'abord les 9 mois en portant le Fils de Dieu, qu'il a vécu avec lui dans toute sa croissance, avec Joseph bien entendu, et qu'il l'a suivi jusqu'au chemin de croix, qu'il l'a suivi jusqu'au jour de Pâques, qu'il l'a suivi dans son élévation, puisque Marie est montée au ciel, c'est l'Assomption. Voyez. Et donc Marie nous aide à voir toute la vie à partir de ce qu'elle-même a vécu. C'est ce que je comprends dans l'apparition de Fatima, quand les trois bergers ont le 13 mai 1917, cette apparition que Lucie résume ainsi. La dame ouvrit les mains, projetant sur eux un faisceau de lumière mystérieuse, à la fois si intense et si profond, que pénétrant dans leur poitrine, je suis en train de me rendre compte que comme c'est à la troisième personne du singulier, c'est sans doute pas Lucie qui parle. Donc pardonnez-moi pour cette précision, je reprends le texte, excusez-moi. La dame ouvrit les mains, projetant sur eux un faisceau de lumière mystérieuse, à la fois si intense et si profond, que pénétrant dans leur poitrine jusqu'au plus intime de l'âme, elle les fit se voir eux-mêmes en Dieu, plus nettement qu'on ne se voit dans le miroir le plus clair. Elle les fit se voir eux-mêmes en Dieu. Je trouve l'expression très intéressante. Elle les fit se voir eux-mêmes en Dieu. Par Marie, par la lumière qui jaillit de son cœur et de son corps immaculé, nous pouvons nous voir comme Dieu nous voit. Comment Dieu nous voit ? Il nous voit avec un regard d'amour qu'on n'arrive même pas, nous, à imaginer. Si, peut-être que dans les amours authentiques que l'on vit sur cette terre, on perçoit un peu quelque chose de cet amour infini que Dieu nous porte. Mais c'est toujours tellement réduit par rapport à la réalité de l'amour que Dieu a pour nous. Et voilà qu'en Marie, on devient davantage capable de se voir comme Dieu nous voit. Et donc, on peut jeter sur nous-mêmes un regard plus miséricordieux, plus tendre, avoir davantage confiance en soi. Vous voyez, tout ça, tout ce qui est souvent des vrais combats en nous-mêmes. Hein. Et souvent, on va reconnaître, vous voyez, je manque de confiance en moi, j'ai du mal à être ami de moi-même. Puis on en reste là, on en reste à ce constat qui finalement est quelque chose d'un peu désespérant. En tout cas, on ne voit pas comment faire des pas pour avancer. Eh bien, voilà une manière, la grande manière d'avancer, c'est de se consacrer à Marie. Se confiant à notre mère, il nous est possible, au fur et à mesure de ces rencontres avec Marie pour aller à Jésus, il devient possible de nous voir nous-mêmes comme Dieu nous voit. De là, j'aimerais faire une sorte de parcours, de conséquences, je ne sais pas comment dire, d'élargissement pour voir comment cette consécration peut rejoindre concrètement nos vies. Alors, je préviens, je vais reprendre des éléments d'un enseignement que j'avais déjà proposé au premier confinement. Si vous l'avez déjà entendu, vous pouvez arrêter là, au revoir. Mais si vous voulez continuer, restez bien présent. Et puis, si vous êtes venu au lot, peut-être que vous m'avez aussi entendu proposer cet enseignement. Je trouve ça tellement touchant de pouvoir regarder Marie dans la réalité la plus simple de sa maternité. Et ça nous aide à comprendre ce que veut dire se consacrer à Marie sans en rester à des grandes phrases, hein, comme l'est la consécration de Louis-Marie de Montfort. Elle est très belle, mais je vous dis tout à l'heure, c'est des phrases tellement impressionnantes qu'on pourrait les sentir un peu éloignées de la réalité de notre quotidien. En regardant ce qu'a été Marie comme mère auprès de Jésus et ce qu'elle continue à être auprès de nous, auprès de toute l'Église, je crois qu'on peut vraiment concrétiser ce que peut être une consécration mariale. Pour ça, on va regarder comment une mère se comporte à l'égard de ses enfants. D'abord, elle commence par porter l'enfant dans son corps. C'est une évidence, mais c'est cette réalité-là que Marie a vécue. Et peut-être que ces semaines d'avant, où l'enfant a bien grandi dans le ventre de Marie, peuvent nous aider à vivre ce moment d'accompagner Marie dans ses dernières semaines de gestation, pour prendre conscience, pour essayer de se représenter ce qu'a pu être cette relation extraordinaire de Marie à Jésus. Et donc, comment cette relation peut rejaillir encore aujourd'hui sur nous tous. Trois conséquences de cette relation, trois particularités que je remarque, c'est qu'elle s'est passée dans le secret. Un enfant grandit dans le ventre de sa mère d'une manière qui n'est pas perceptible à l'extérieur. Bien sûr, aujourd'hui, on a des moyens pour pouvoir voir ce qui se passe dans le ventre maternel, mais de l'extérieur, on ne voit rien, si ce n'est le ventre qui grandit au fur et à mesure,
mais on n'est pas dans la surexposition. Je trouve vraiment important notre époque qui est une époque de surexposition. On voit des gens à la télé qui s'épanchent sur leur vie. On voit des gens sur les réseaux sociaux qui vont faire preuve d'un manque de pudeur. Je crois qu'on a vraiment besoin de redécouvrir par le mystère de l'enfantement de Jésus dans le ventre de Marie l'importance de ne pas se surexposer, mais de garder cette part cachée, garder cette part intime de notre vie et en fait veiller aussi à ce que le fait de montrer ne devienne pas notre objectif de vie. Je pense que c'est un vrai danger des réseaux sociaux, peut-être que vous ne les pratiquez pas, mais nécessairement ça en vient à marquer, me semble-t-il, toute la société, oui, cette manière de s'exposer, de montrer ce que l'on est, ce qu'on fait, ce qu'on mange, où est-ce qu'on est parti en vacances. Et nous avons besoin de redécouvrir la beauté des choses cachées. Dans les choses cachées, comme dans le ventre d'une mère, il y a une croissance qui s'opère et qui ne peut pas s'opérer de manière surexposée. Et je pense que l'Avent est vraiment fait pour nous faire rechoisir l'attention aux choses cachées, à ces choses qui ne se voient pas, mais qui sont importantes, parce qu'elles permettent en fait la vie. Il y a beaucoup d'actes de bonté, il y a beaucoup de nos prières qui ne se voient pas, mais elles portent une fécondité absolument formidable. Et il nous faut croire que chacune de nos prières, même si des fois on se dit « mais j'ai prié à telle intention, c'était pourtant tellement légitime et je n'ai pas été exaucé ». C'est là où il nous faut croire à ce mystère caché que l'amour que vous avez exprimé à travers votre prière nécessairement va porter un fruit qui nous dépasse évidemment et tant mieux que ça nous dépasse en un sens, ça veut dire que c'est vraiment remis dans les mains de Dieu, mais ce n'est pas une prière perdue, c'est une prière cachée. Et à cet égard, que nous soyons aussi attentifs au temps de gestation. Si l'Église a voulu nous offrir 4 semaines de l'Avent et non pas une semaine ou un jour avant Noël, c'est pour justement inscrire un peu dans un temps relativement long cette préparation au retour du Christ et cette préparation aux fêtes de Noël. Temps de gestation et des choses qui ont besoin de s'inscrire dans le temps. Et dans notre logique de l'immédiateté, dans notre monde du clic, on peut oublier cette importance des gestations, des choses qui... Si ça ne va pas jusqu'à son terme, ce ne sera pas bien fait. Hein. Comme l'enfant, s'il ne va pas au terme de la grossesse, il risque de ne pas pouvoir y survivre. Et donc, attention à cette tentation que nous pouvons avoir, vous voyez, de tirer sur le germe dès qu'il sort de terre, plutôt que de le laisser faire sa croissance. Ça peut être intéressant pendant l'Avent de discerner où est-ce qu'on cherche trop à aller du côté de forcer les choses, plutôt que d'attendre qu'elles arrivent au bon moment, comme nous y invite l'Ecclésiaste, hein, il y a un temps pour tout. Et puis, j'aime bien le dire, vous m'avez peut-être déjà entendu en parler, je trouve extraordinaire que le Seigneur ait voulu que, pour donner la vie, une femme laisse de la place au centre de son être. M'amusant avec cela, je m'étais dit un jour, ça aurait peut-être plus simple pour vous, mesdames, de porter l'enfant sur le dos, hein, comme une sorte de sac à dos, ou sur la tête, ça aurait permis de vous laisser totalement libre de vos mouvements. Mais le Seigneur, dans sa sagesse infinie, a voulu que cet enfantement se passe au centre de votre vie, comme pour nous dire à tous que si nous voulons avoir une vie qui porte du fruit, une vie qui donne la vie aux autres, il faut qu'au centre de nous-mêmes, il y ait de la place pour quelqu'un d'autre que nous-mêmes. Ça, c'est vraiment essentiel, en fait, hein, à découvrir sans cesse, parce que c'est le grand combat de la vie, de prendre toute la place en nous, être égocentré, c'est le grand combat parce que le péché, parce que la peur de ne pas être aimé, parce que tout cela. Et voilà que nous sommes appelés à consentir, et Marie nous y aide, à laisser de la place au centre de nous-mêmes, et donc à laisser des vides en nous-mêmes pour que les autres, à commencer par le tout autre, Dieu, puissent avoir de la place. Une mère porte son enfant pendant 9 mois, déjà pendant les 9 mois, et par la suite, bien sûr, aussi, elle va nourrir cet enfant. Et là, je trouve très beau de regarder et d'imaginer comment Marie a nourri l'enfant Jésus. Il y a de belles représentations, notamment des tableaux, où on voit la Vierge allaitante. Marie qui a donné le sein à l'enfant Jésus, quelle belle relation là aussi de Jésus à sa mère. Et quel appel pour nous à reconnaître que Marie a veillé, quand Jésus avait faim, à le nourrir.
Elle a nourri son Dieu. C'est quand même extraordinaire d'y penser. Elle a nourri son Dieu. Et peut-être que la consécration à Marie, c'est nous dire, mais finalement, dans ma vie, je suis aussi appelé à nourrir mon Dieu, à le nourrir de joie en me tournant vers lui, à le nourrir aussi quand je le rencontre dans des plus pauvres. Hein. Voilà, cette attention à nous dire, on est appelé à prolonger l'expérience de Marie avec l'enfant Jésus dans la manière de rencontrer le Christ dans toutes les formes de rencontres qu'il nous offre aujourd'hui sur cette terre. Et puis on peut penser que Marie a été attentive à se dire, quand Jésus a grandi, qu'est-ce que je vais lui préparer comme petit plat, hein, comme une mère qui aime bien réjouir ses enfants en disant, qu'est-ce que je peux faire qui va leur faire plaisir. Ça m'a toujours touché dans l'exemple que j'ai reçu magnifique de ma maman, de la voir à la cuisine, ça m'a toujours beaucoup touché de me dire, mais quel amour, quoi. Parce que franchement, je ne sais pas combien de temps ça fait de préparer une mousse au chocolat. Mais entre le temps de préparation et le temps qu'on prend à l'ingurgiter, on pourrait dire que ça ne vaut pas la peine. Mais si, ça vaut la peine. Parce que le temps que la maman a pris, ce n'est pas que du temps qu'elle a perdu parce qu'elle n'a pas fait autre chose, c'est du temps d'amour qu'elle a mis dans sa mousse au chocolat. Voyez. Et donc, ça transcende tellement les quelques instants sur les papilles qui vont réjouir la famille. Et donc, j'imagine vraiment la Vierge Marie se disant « Qu'est-ce que je vais faire ce soir comme repas qui va faire plaisir à Jésus ?» Et qu'est-ce que je ne vais surtout pas lui faire parce qu'il n'aime pas, voyez ? Et qu'est-ce que je vais bien pouvoir lui dire pour qu'il n'aille pas de lui-même aller chercher des baies dans la campagne, des baies qui feraient mal à son estomac, il ne faut surtout pas qu'il les mange. Voyez, et Marie a éduqué Jésus aux bonnes choses à manger, et aux mauvaises choses qu'il ne devait pas manger. Et Marie continue cette œuvre en nous. Et se consacrer à Marie, c'est aussi laisser à Marie nous dire « ça c'est bon, tu peux le manger, ça c'est mauvais, n'y va pas ». Et ainsi Marie nous aide à discerner les bonnes nourritures des mauvaises nourritures. Comprenez que c'est un langage symbolique pour parler de quelle nourriture nous allons voir sur Internet, par exemple. Et comment Marie peut vraiment nous aider à ne pas y aller. Qu'est-ce que Marie peut nous aider à choisir comme nourriture télévisuelle, qui ne sont pas forcément mauvaises, mais qui des fois sont juste inutiles, voyez, et que finalement vont habituer nos esprits à une forme de paresse ou à entrer dans des valeurs qui ne sont pas des valeurs que Marie veut que nous recherchions parce que ça nous détournerait de son fils. Marie nous aide à choisir des bonnes nourritures. Demandez à Marie avant d'ouvrir le programme télé, est-ce que tu peux m'aider à sélectionner ce qui va être bonne nourriture, Marie. Comme une maman qui serait là et qui vous dirait « Non, ça m'en fiche, je te déconseille de le regarder, ça ne te fera pas de bien. » Demandez à Marie. Et puis Marie nous aide à choisir les bonnes nourritures. Et donc elle nous aide à choisir la nourriture par excellence qu'est l'Eucharistie. « Mon corps est la vraie nourriture », va dire Jésus dans Jean chapitre 6, hein, le discours du pain de vie. « Mon corps est la vraie nourriture. » La nourriture la plus excellente, c'est l'Eucharistie. La plus indispensable, c'est l'Eucharistie. Et Marie est sans cesse là pour nous dire, mon fils, ma fille, va à l'Eucharistie. Oui, mais en ce moment, c'est compliqué parce que dans les églises, on est espacés les uns des autres, parce qu'il peut faire froid dans certaines églises, parce que ceci, parce que cela. Non, ne te prive pas de cette nourriture indispensable. Voyez, c'est la meilleure de toutes les nourritures, il faut absolument que tu y ailles. Voilà ce que notre maman Marie ne cesse de nous dire. Et plus on se consacre à Marie, plus on perçoit que l'Eucharistie est nourriture indispensable, je l'ai évoqué tout à l'heure. Et puis que fait une maman aussi, elle veille à débarbouiller ses enfants crasseux. Là aussi, exemple personnel, hein, je me souviens de ma maman qui prenait souvent des petits chiffons ou autres, quand j'étais un peu crasseux de la joue ou de la morve qui me coulait du nez, et je dirais, ben, ça ne m'empêchait pas de vivre ou de jouer. Mais ma maman ne voulait pas me laisser avec cette saleté sur le visage, je dirais par amour pour moi, par respect pour moi. Mais de même, la Vierge Marie a à notre égard tellement de respect. C'est beau hein, de se dire que la Vierge Marie nous respecte. Nous, on essaye d'avoir du respect pour elle. Elle est la plus belle créature que le monde ait jamais portée. Mais en fait, Marie a aussi un respect pour nous extraordinaire. Et donc, elle ne supporte pas de nous voir crasseux. Quand elle nous voit dans la crasse, vous pouvez compter sur Marie pour intervenir de manière à nous débarbouiller. Vous connaissez peut-être ce magnifique exemple que prend Saint-Louis-Marie Grignon de Montfort en parlant de Marie comme d'une reine.
de son fils Jésus comme du roi, bien sûr, le roi de l'univers, et de chacune et chacun d'entre nous comme un pauvre paysan. Et il dit ceci dans son ouvrage Le secret de Marie, Saint-Louis-Marie Grignon de Montfort. C'est un pauvre paysan qui, pour payer son ferbage au roi, n'a en main qu'une pomme véreuse. Avec un si piètre tribut, il a toutes les chances d'être rejeté par son maître. Mais si pauvre soit-il, il a au moins une immense richesse, celle d'être un ami intime de la reine. Cette dernière, toute remplie d'affection pour l'humble paysan, ne va pas manquer d'arranger les choses. Amie du pauvre paysan et respectueuse envers le roi, n'ôterait-elle pas de cette pomme ce qu'il y a de véreux et de gâté, et ne la mettrait-elle pas dans un bassin d'or entouré de fleurs? Et le roi pourrait-il s'empêcher de la recevoir, même avec joie, des mains de la reine qui aime ce paysan? Vous retrouvez le texte sur les feuilles, sur le site internet. Je trouve que c'est vraiment un très bel exemple pour nous montrer l'intercession de Marie. Souvent, quand on appelle l'intercession de Marie, on se dit quoi? Elle est plus efficace, elle est plus entendue. Je pense que c'est plus subtil que ça. L'intercession de Marie n'est pas simplement une voix par-delà toutes les autres voix qui intercèdent pour nous, les anges et les saints, même si on peut évidemment tout à fait concevoir que le Christ écoute sa mère avec une attention formidable et exauce comme il l'a fait à Cana de manière surabondante. Mais l'intercession de Marie, elle est plus que simplement une voix plus forte que les autres. Elle est, par sa vie immaculée, elle est une manière de décrasser la crasse qui est sur nous. Pour paraphraser cet exemple de Saint-Louis-Marie de Montfort, quand je fais un acte bon, mais pas forcément toujours si bon, parce qu'il peut y avoir une autre intention derrière, hein. On sait que souvent nos intentions sont mélangées. Oui, je veux offrir un cadeau à quelqu'un parce que je l'aime, mais j'espère quand même son estime en retour. Ouais. Je ne vais peut-être pas le dire ainsi, mais il y aura toujours un petit peu quelque chose de cela qui rend la gratuité des relations pas toujours évidente. Et en fait, on peut compter sur la Vierge Marie pour que, entre l'élan qui sort de mon cœur et la manière dont Dieu l'accueille, Marie décrasse, voyez, et retire tout ce qui est un peu imparfait. Attention, hein, ça ne nous dispense pas de la confession. Au contraire, ça nous permet une plus grande lucidité pour aller nous confesser en vérité. Marie est vraiment une grande aide pour aller nous confesser. De même pour la prière. Hein. Notre prière n'est pas toujours, ou même est rarement, ou peut-être est jamais, une prière absolument belle, parce qu'elle est mêlée de plein de choses, du fait que on va à la prière sans enthousiasme, ou bien que on y est présent tout en étant un peu ailleurs. Voilà, cette prière qu'on offre au Seigneur n'est pas toujours formidable. Et la Vierge Marie va venir décrasser notre prière pour la présenter à Dieu. Et Marie, qui est cette intermédiaire, on pourrait dire, hein, elle intercède pour nous d'une manière très, très efficace, très agissante. Et puis, bien sûr, comme toute mère, Marie veille à consoler ses enfants. Je trouve que c'est vraiment opportun, important de goûter la consolation que nous recevons de la Vierge Marie. Il me semble que dès qu'on se tourne vers Marie, quand on est dans l'épreuve, dans la difficulté, tout à coup, on ressent un vrai torrent d'apaisement qui vient nous rejoindre. On connaît bien ce poème de Saint Bernard de Clairvaux qui a été mis en belle musique. Si le vent des tentations t'entraîne, regarde l'étoile, invoque Marie. Ça m'a toujours touché dans des grandes célébrations, comment lorsqu'il y avait le chant marial ou une prière mariale, il y avait quelque chose d'une grande paix qui arrivait. Voyez, une grande paix que Marie nous donne, qui vient de son fils, évidemment, voyez, mais une paix qui est liée aussi à ce rôle de consolation de Marie. Elle prend ses enfants dans ses bras et elle leur dit, mon petit, ma petite, ne t'inquiète pas, je suis là. Et donc, n'hésitez pas, si vous êtes actuellement dans une période particulièrement troublée, à vous confier à Marie qui console. Peut-être plus encore pendant le temps de l'Avent, hein, puisqu'il y a cette grande lecture qu'on entendait ce dimanche du prophète Isaïe, « Consolez, consolez mon peuple ». On pourrait dire que cet impératif « Consolez, consolez mon peuple », celle qui a répondu à cet impératif le plus directement, le plus parfaitement, c'est la Vierge Marie. Donc elle a dit oui en entendant le Seigneur dire « Consolez, consolez mon peuple » et elle le fait. Elle le fait de manière très concrète. Marie, sans cesse, vient nous consoler.
Et elle nous appelle finalement à être nous aussi des consolateurs. Si Marie est mère pour nous, c'est pour nous aider à avoir des cœurs plus tendres. C'est pour nous aider à assumer plus authentiquement notre mission de faire partie de l'Église mère. Et je pense que ça vaut la peine de se poser la question. Comme Église domestique, qu'est la famille, est-ce que nous sommes une Église mère? C'est-à-dire, est-ce que, comme famille, nous sommes attentifs à refléter la maternité de l'Église, donc la maternité de Marie, dans notre comportement? Ou une famille dans laquelle on est en permanence dans la critique des autres, ben, on n'exprime pas la maternité de Marie. Une mère ne passe pas son temps à critiquer ses enfants. Elle sait aussi voir ce qu'il y a de bien en eux. De même dans nos communautés paroissiales, est-ce que vraiment nos communautés paroissiales sont mères? Je pense que ce serait bien quand on fait des grands projets pastoraux, hein, souvent en début d'année ou dans ces périodes où on réfléchit à comment être davantage des communautés de disciples missionnaires, on part de manière très légitime dans des visions pastorales. Je pense qu'un des éléments essentiels des visions pastorales devrait être celui-ci. Est-ce que notre communauté est mère? Donc, est-ce qu'elle est consolatrice? Ou encore, est-ce qu'elle est, je vais prendre une citation du pape François dans Amoris Laetitia, où il parle des situations matrimoniales considérées comme irrégulières, des personnes séparées, divorcées, remariées, et il va dire ceci, « Dans les situations difficiles que vivent les personnes qui sont le plus dans le besoin, l'Église doit surtout avoir à cœur de les comprendre, de les consoler, de les intégrer, en évitant de leur imposer une série de normes, comme si celle-ci était un roc, avec pour effet qu'elle se sente jugée et abandonnée précisément par cette mère qui est appelée à les entourer de la miséricorde de Dieu. » Et le pape François, on est dans Amoris Laetitia au numéro 49, emploie à dessein précisément par cette mère. Il insiste sur la dimension maternelle de l'Église. Et donc, comme mère, l'Église doit faire quoi? Trois verbes: comprendre, consoler, intégrer. Ça vaut le coup, hein, de se poser la question devant n'importe quel problème de la vie, débat éthique ou je ne sais quoi. Est-ce que nous veillons, pour les personnes, à comprendre, consoler, intégrer? Vous apprenez que votre petit-fils est une personne homosexuelle. Comment vous vous comportez? Difficile peut-être à accepter pour vous. Est-ce que vous allez lui dire, écoute, puisque c'est ça, c'est contraire à mes convictions, je refuse de te voir? Est-ce que c'est vraiment ce que nous sommes appelés à vivre dans l'Église? Comprendre, consoler, intégrer. Ça ne veut pas dire chèque en blanc pour faire n'importe quoi, mais ça veut dire une manière d'avoir un vrai comportement maternel qui fait que la personne ne va pas se sentir exclue. Et qu'elle va sentir qu'elle est devant une mère qui cherche à quoi faire, à faire avancer son enfant, qui veut sa croissance, qui veut son bien, qui veut aussi son salut éternel, hein, ça fait partie de ces missions maternelles que nous devons assumer comme Église, et donc en comprenant, en consolant, en intégrant. En conclusion, j'aimerais vous citer le père Joël Guilbert, un prêtre ami, un grand prédicateur, qui résume la consécration à Marie comme une attention à quatre re, c'est un moyen de retenir, hein, quatre re, quatre verbes qui commencent par re. Renoncer, remettre, recevoir, renouveler. C'est bon, vous les avez? Renoncer, remettre, recevoir, renouveler. Qu'est-ce que ça veut dire concrètement? Bien, je cite le père Joël Guibert. Dès que se présente un événement, une rencontre, une tâche à exécuter, il s'agit tout d'abord de renoncer à mon mode habituel de fonctionner. Et ça, Marie, nous consacrer à Marie, ça nous permet de renoncer à notre mode habituel de fonctionner. Je suis devant quelque chose qui ne me fait pas plaisir, je sors les crocs. Voyez, je suis devant quelqu'un qui m'a fait une remarque négative, je suis prêt à trouver comment je vais le disqualifier en lui renvoyant une remarque négative à la figure. Voyez. Donc ce comportement un peu spontané n'est assurément pas celui que Marie nous appelle à avoir. Et donc nous consacrer à Marie, ça permet de renoncer de manière plus concrète à notre mode habituel de fonctionner. Voyez. On peut dire, attention, je sais que je vais partir dans les tours. Marie, toi qui es toute douce, aide-moi à faire preuve de douceur dans cette relation-là. Voyez, renoncer à mon mode habituel de fonctionner, c'est le premier re. Renoncer, non pas pour renoncer, continue le père Joël Guibert,
mais pour se remettre entre les mains de Marie. Voyez, je renonce pour quelque chose de positif, je renonce pour un meilleur. Et je sais qu'en me remettant dans les mains de Marie, comme les mains de Marie ont porté Jésus et comme les mains de Marie portent à Jésus, je sais que je suis entre de bonnes mains. Donc je renonce à mon mode habituel de fonctionner, égocentrique, potentiellement violent, pour me remettre entre les mains de Marie. Remis entre les mains de notre mère, continue le Père Joël-Guibert, afin de mieux se recevoir d'elle, la laissant nous inspirer et nous faire agir. Voyez, c'est le troisième re, se recevoir d'elle. Ce que nous sommes, nous ne pouvons pas le construire de nos seules forces. Tout est grâce. Voyez, mais la grâce, nous pouvons y faire obstacle. Le temps d'avant est là pour nous dire, allez, arrêtez de faire obstacle à la grâce. Veillez et préparez les chemins du Seigneur. Aplanissez la route, voyez. Arrêtez de mettre des obstacles. Et le meilleur moyen pour ne pas mettre des obstacles, c'est de nous confier à celle qui n'en a mis aucun, la Vierge Marie. Et donc, ça permet de se recevoir d'elle, la laissant nous inspirer et nous faire agir. Et quand Marie nous inspire, comme elle s'est toute remise à l'Esprit-Saint, c'est l'Esprit-Saint qui nous inspire. Et donc, on se laisse davantage encore rejoindre par l'Esprit-Saint parce qu'on s'en remet à Marie. Et le quatrième aspect, dit le Père Joël-Guibert, ce réflexe ne portera pas de beaux fruits s'il n'est pratiqué qu'une fois tous les 36 du mois. Et donc, quatrième re, renouveler le plus souvent possible ce réflexe afin qu'il devienne une seconde nature, la nature même d'un tout petit enfant entre les mains de Marie. Comme pour un sport, il y a besoin d'exercice. On s'exerce au fur et à mesure à renoncer à notre mode habituel de fonctionner, à nous remettre entre les mains de Marie, à nous recevoir d'elle pour véritablement vivre de l'Esprit-Saint, et ça, on le renouvelle pour que ça devienne, au fur et à mesure, une seconde nature. Vous voyez, ce sens donné à la consécration mariale n'est possible qu'en reconnaissant que la dévotion mariale n'est pas à côté de l'adoration due au vrai Dieu, mais elle en est, pour ainsi dire, le lieu. Depuis l'Annonciation, Marie est en personne le lieu privilégié de la rencontre de Dieu avec l'humanité. Alors, le temps de l'Avent nous conduit à veiller le retour du Christ et à préparer la célébration de son incarnation dans la fête de Noël. Et bien, pour mieux entrer dans le mystère de l'incarnation, je vous encourage, comme je vous le disais tout à l'heure, à regarder Marie dans la crèche. Voyez, elle est là, elle est déjà en place. Pour l'instant, on devrait mettre un santon avec Marie enceinte, je ne sais pas si ça existe ou ce serait beau, pour prendre davantage conscience de cette relation de Marie à Jésus et de voir comment cette relation peut rejaillir sur notre manière, nous, d'accueillir Marie comme notre mère. Et ainsi, en regardant vers Marie, nous cherchons toujours plus Jésus. En invoquant Marie, nous avons un désir toujours plus grand d'adorer Jésus. En nous consacrant à Marie, nous avons une plus grande soif de ne vouloir nous donner qu'à Jésus, à lui seul, comme Marie l'a fait, avec Marie, en Marie.

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je vais avoir le plaisir de vous raconter cette année les merveilleuses apparitions de la Sainte Vierge à Fatima, du 13 mai 1917 au 13 octobre 1917. La Très Sainte Vierge est apparue 6 fois à 3 enfants portugais, Lucia, Francisco et Jacinta. Francisco et Jacinta étaient frères et sœurs, et Lucia, la plus âgée, celle qui a reçu le plus de messages et qui a vécu très longtemps après 1917, eh bien, était leur cousine. Eh bien, ce qu'on ne sait pas suffisamment, c'est que la Sainte Vierge a préparé ses apparitions 2 ans à l'avance. Dès 1915, un ange est apparu à Lucia, mais elle ne l'a raconté que beaucoup plus tard. Donc l'histoire commence en 1915, dans un petit hameau d'Ayustel, près de Fatima. Un jour d'avril, alors que Lucia et 3 de ses compagnes étaient sur la colline appelée le Cabecho, toutes 4 virent un ange leur apparaître. Lucia a raconté cela beaucoup plus tard. Voilà, vers l'heure de midi, nous prîmes notre repas, après quoi j'invitai mes compagnes à dire avec moi le chapelet, ce qu'elles acceptèrent de bon cœur. À peine avions-nous commencé que devant nos yeux, nous vîmes, comme suspendue dans les airs, au-dessus des arbres, une figure semblable à une statue de neige, que les rayons du soleil paraissaient rendre transparent. « Qu'est-ce que c'est ?» demandèrent mes compagnes. « Je ne sais pas, » répond Lucia. Nous continuâmes à prier en gardant les yeux sur cette figure qui disparut dès que nous eûmes terminé. Et cette apparition, qui resta toujours silencieuse, se renouvela à 2 ou 3 reprises dans les mois suivants. Lucia la décrira alors aussi, dans son langage enfantin, comme une personne enveloppée dans un drap. C'est évident que ces manifestations mystérieuses d'un ange allaient préparer ce qui va se passer l'année suivante, en 1916, lorsque par 3 fois, Lucia, Jacinta et Francisco vont voir un ange leur apparaître. Et c'est seulement l'année d'après, en 1917, que la Sainte Vierge elle-même apparaîtra. Vous voyez, la Sainte Vierge parfois fait les choses ainsi, elle prend son temps pour que les enfants profitent bien d'une apparition ou de plusieurs apparitions, elle va les préparer par l'intermédiaire d'un ange, l'ange du Portugal. Nous verrons cela dans une chronique postérieure. Il est bon de savoir que lorsque notre Dieu veut faire quelque chose de grand, il prépare ceux qui sont les acteurs de cette manifestation. Oui, les anges ont une grande importance dans notre vie. Ils nous rappellent que nous sommes tous destinés à les rejoindre un jour et à participer à leur louange éternelle. Les anges ne souffrent pas, c'est très, très mystérieux. Ils compatissent à nos souffrances, mais ils sont bien heureux. Ils sont presque jaloux peut-être de ne pas pouvoir offrir à Dieu des sacrifices comme nous. Mais c'est comme cela. Il y a des êtres qui n'ont pas à souffrir pour mériter le ciel. Ils ont mérité le ciel simplement en faisant une bonne fois un acte d'humilité devant Dieu, en reconnaissant qu'ils étaient des créatures. Tandis que nous, pour aller dans le ciel, nous devons le mériter par toute une série d'actes d'adoration, d'acceptation de la volonté de Dieu. Mais, comme dirait le Padre Pio, notre ange gardien, c'est notre frère jumeau. Il y a une belle complicité entre notre ange et nous-mêmes, et nous aurions avantage à penser plus souvent à cette présence de notre ange gardien, parce qu'il nous aide à accepter de vivre dans cette vallée de larmes en pensant que la récompense, elle sera merveilleuse.

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Nous allons parler aujourd'hui des apparitions angéliques par lesquelles les trois enfants de Fatima ont été préparés à recevoir la visite de Notre-Dame en 1917. On est au printemps 1916. C'est le temps où depuis peu, François et Jacinta ont été autorisés à garder leur brebis avec Lucie. Et un jour qu'ils sont partis faire perdre leur brebis, il se met à tomber une pluie très fine. Les enfants montèrent sur le flanc du coteau pour chercher un abri dans les rochers. Et voilà que la pluie se met à cesser, le ciel redevient bleu, et comme le site plaît aux trois enfants, ils y restent toute la matinée. Vers midi, ils prennent leur repas, récitent leur chapelet, et s'amusent à jouer aux osselets avec de petits cailloux. Tout à coup, une rafale de vent les fait se retourner. Voici qu'au-dessus des oliviers qui couvrent toute la pente, ils aperçoivent, se dirigeant vers eux, une grande lumière, plus blanche que la neige, avec une silhouette humaine plus brillante qu'un bloc de cristal traversé par les rayons du soleil. À mesure qu'elle s'approche, ils peuvent mieux en distinguer les traits. Ce sont ceux d'un adolescent de 14 ou 15 ans, d'une beauté formidable. Surpris par cette vue, les enfants ne trouvent pas la parole. L'être de lumière s'arrête et leur dit doucement « N'ayez pas peur, je suis l'ange de la paix, priez avec moi. » Et voilà qu'il voit s'agenouiller l'ange. Il se prosterne tout entier, le front courbé jusqu'à toucher le sol, puis il se met à dire « Mon Dieu, je crois, j'adore, j'espère et je vous aime. Je vous demande pardon pour ceux qui ne croient pas, qui n'adorent pas, qui n'espèrent pas et qui ne vous aiment pas. » Entraînés par une force surnaturelle, les trois enfants se mettent à se prosterner eux aussi, comme l'ange. Et ils répètent les paroles qu'ils lui ont entendu prononcer. « Mon Dieu, je crois, j'adore, j'espère et je vous aime. Je vous demande pardon pour ceux qui ne croient pas, qui n'adorent pas, qui n'espèrent pas et ne vous aiment pas. » L'ange leur dit « Priez comme cela. Les cœurs très saints de Jésus et de Marie seront attentifs à la voix de votre prière. » Et ils sont tellement étonnés qu'ils ne parlent à personne de ce qui leur est arrivé. C'est tellement intime, c'est tellement profond qu'ils ne savent pas en parler. Une autre fois, au jour chaud de juillet, pendant les heures de sieste, les trois pastoraux sont dans l'enclos de la maison de Lucie cette fois-ci. Ils s'amusent derrière le puits. Et voici que de nouveau surgit à l'improviste l'ange qui leur est déjà apparu. « Que faites-vous là? Priez, priez beaucoup. Les très saints cœurs de Jésus et de Marie ont sur vous des desseins de miséricorde. Offrez continuellement au Seigneur des prières et des sacrifices. » Et Lucie de demander « Quels sacrifices faut-il faire ?» De toutes choses, vous pouvez faire des sacrifices. Offrez-les au Seigneur en acte de réparation pour tant de péchés qu'il offense et de supplication pour la conversion des pécheurs. Tâchez d'attirer de la sorte la paix sur votre patrie. J'en suis l'ange gardien, je suis l'ange du Portugal. Jusqu'ici, il avait dit « Je suis l'ange de la paix » dans cette deuxième apparition, « Je suis l'ange du Portugal ». Surtout, acceptez et supportez avec soumission les souffrances que le Seigneur voudra bien vous envoyer. François avait vu la céleste apparition, mais pas plus que la première fois. Il n'avait vu, il n'avait rien entendu de ces paroles. Sur le soir, il demande à sa cousine ce que l'ange lui avait dit. Celle-ci, toute pénétrée de la vision, ne peut même pas lui en parler. Elle lui proposa d'attendre le lendemain ou de questionner sa sœur. Il adopta cette seconde solution, mais Jacinthe n'avait pas plus de courage que Lucie pour parler. Voilà la deuxième apparition de l'ange aux trois pastoraux. Apparition qui va les amener à réciter souvent le front sur la terre, le front courbé sur la terre, la parole, la prière que l'ange leur a appris à dire. Et ça va devenir une prière continuelle chez eux. Ils vont apprendre à adorer le Seigneur et à l'aimer.

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Nous continuons à étudier la belle histoire de Fatima. Nous avons vu la fois dernière qu'en 1916, un ange, l'ange du Portugal, était apparu par deux fois aux enfants en leur demandant de prier, prosterner, comme il le faisait lui-même, pour croire, pour dire leur foi, leur adoration, leur espérance et leur amour. Et voici que, au début octobre 1916, il va apparaître une troisième fois aux enfants. Une apparition plus extraordinaire, nous allons voir pourquoi. Cette apparition se déroula sur la colline de Cabeço, comme la première et la seconde, mais cette fois-ci, quelque chose d'extraordinaire va se passer. Nous vîmes qu'au-dessus de nous brillait une lumière inconnue. Nous nous sommes relevés pour voir ce qui se passait, et nous avons vu l'ange tenant dans la main un calice sur lequel était suspendue une hostie, d'où tombaient quelques gouttes de sang dans le calice. L'ange s'agenouilla près de nous et nous fit répéter trois fois « Très Sainte Trinité, Père, Fils et Saint-Esprit, je vous adore profondément et je vous offre les très précieux corps, sang et divinité de Jésus-Christ présents dans tous les tabernacles du monde en réparation des outrages, des sacrilèges et des indifférences dont il est lui-même offensé. Et par les mérites infinis de son très saint cœur et du cœur immaculé de Marie, je vous demande la conversion des pauvres pécheurs. » Ensuite, l'ange se releva et prit dans ses mains le calice et l'hostie. Il me donna à moi, Lucie, la sainte hostie et le sang du calice. Il le partagea entre Jacinta et Francisco en disant « Prenez et buvez le corps et le sang de Jésus-Christ, horriblement outragés par les hommes ingrats. Réparez leurs crimes et consolez votre Dieu. » Et se prosternant de nouveau à terre, il répéta avec nous encore une fois la même prière. « Très Sainte Trinité, Père, Fils et Saint-Esprit, je vous adore profondément et je vous offre les très précieux corps, sang et divinité de Jésus-Christ, présents dans tous les tabernacles du monde, en réparation des outrages, sacrilèges et indifférences dont il est lui-même offensé. » Voilà, quand nous nous sommes relevés, nous nous sommes aperçus qu'il faisait déjà nuit et que c'était l'heure de rentrer à la maison. Et donc, alors qu'ils n'avaient pas encore fait leur première communion à l'église, voici qu'ils font leur première communion des mains d'un ange. Cela est arrivé de temps en temps dans l'histoire, qu'un ange se charge de donner la communion à quelqu'un qui ne pouvait pas le faire à l'église. Vous comprenez la joie des enfants. Mais ils ne dirent absolument pas aux parents ce qui s'était passé. Ils gardèrent bien le secret. Nous verrons que ce secret, ils n'ont pas réussi à le garder lorsque la Sainte Vierge leur est apparue l'année suivante, le 13 mai 1917. Bénissons le Seigneur de préparer ainsi les enfants à la grand privilège qu'ils vont recevoir de voir la Sainte Vierge en direct en 1917, en les apprenant d'abord à être profondément des garçons, des hommes, des enfants de prière, sachant passer du temps à aimer le Seigneur, prosterner devant lui

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Nous avons vu la fois dernière comment un ange avait préparé plusieurs fois les enfants de Fatima à recevoir la visite de la Sainte Vierge. La première apparition eut lieu le 13 mai 1917, c'était un dimanche. Alors qu'ils avaient emmené leurs brebis dans un vallon, qu'on appelait dans le pays la Cova da Hiria, le vallon d'Irène, et qu'ils viennent de réciter leur chapelet, ils sont soudain enveloppés d'un grand manteau de lumière, une lumière plus éclatante que celle de l'éclair. Ils tournent la tête vers la droite et que voient-ils au-dessus d'un petit chêne vert? Une jeune fille toute belle. « N'ayez pas peur, je ne vous ferai aucun mal. » Elle a les mains jointes, à son bras droit pend un chapelet dont les grains blancs mais brillants comme des pierres précieuses sont reliés par une chaîne en or. « D'où êtes-vous, madame ?» demande Lucia. « Du ciel. »« Et que désirez-vous, madame ?»« Je viens vous demander de revenir en ce lieu 6 mois de suite, à cette même heure, le 13 de chaque mois. »« Vous venez du ciel ?» Et moi, demande Lucia, « J'irai au ciel ?»« Oui, tu y viendras. »« Jacinta aussi. »« Et Francesco ?» À ce moment, la dame regarde le jeune garçon avec une expression pleine de bonté. Il y viendra aussi, mais il faut qu'il récite bien son chapelet. Lucia continua à interroger la dame de lumière, car elle se souvient subitement que tout récemment, au village, sont mortes 2 jeunes filles qui venaient souvent travailler à tisser auprès de sa maman. L'une avait 16 ans et l'autre 20 ans. Et Maria du Rosaire, elle est au ciel? Oui. Et Amélie, elle est encore au purgatoire. Alors Lucia se met à pleurer. Avant de s'en aller, Lana demande aux enfants s'ils acceptent toutes les difficultés, tous les sacrifices qu'ils vont avoir à vivre, s'ils veulent bien les offrir à Dieu pour que les pécheurs se convertissent. Avec enthousiasme, Lucia répond oui, une réponse qu'elle fait en son nom et au nom des 2 autres enfants. Alors la Vierge ouvre les mains et les enfants sentent venir sur eux un rayon de lumière qui les pénètre jusqu'au plus profond de l'âme. Une lumière qui leur fait saisir à quel point Dieu est là, tout près d'eux, en eux. Alors spontanément, ils se mettent à genoux en redisant la prière que l'ange leur a appris à réciter. « Ô très sainte Trinité, je vous adore, mon Dieu, je vous aime. » Quand la dame est partie, Jacinta ne cesse de répéter « Comme elle est belle, cette dame, comme elle est belle !» Et plus tard, on demandera à Lucia de décrire le visage de la vision. Alors, elle répondra par un seul mot. Elle était lumière. Era lux, lux, lux. Vous demandez peut-être si ces 3 petits Portugais n'ont pas été victimes d'une illusion. Est-ce bien vrai que la Sainte Vierge leur soit apparue dans le creux du vallon? N'ont-ils pas inventé cette histoire? Les parents se sont posés la même question dès qu'ils ont appris l'événement. Car Jacinta n'a pas su garder le secret qu'elle avait pourtant promis de garder. Elle a tout raconté à sa maman, qui s'est empressée d'en parler à la maman de Lucia. Je vous laisse imaginer la correction que Lucia a reçue alors de sa mère. « Tu n'as pas honte de dire que tu as vu la Sainte Vierge. Tu n'es qu'une menteuse. Comment la Sainte Vierge pourrait-elle apparaître à une fille comme toi? Va dire au voisin que tu as menti. » Sinon, je t'enferme à la cave, dans le noir, et tu t'en souviendras. Maman, je t'assure que je dis la vérité. Si je disais que je n'ai pas vu la Sainte Vierge, c'est alors que je mentirais. Il y a d'ailleurs dans toute cette histoire quelque chose d'intéressant, et qui montre bien que les enfants ne mentaient pas. C'est la façon dont ils ont raconté ce qui leur était arrivé. Nous avons vu la Sainte Vierge, tous les 3. Mais seule Lucia a eu le privilège de lui parler. Francesco n'entendait en effet que les questions que lui posait sa cousine, tandis que Jacinta entendait aussi les réponses données par la dame. Vous comprenez bien que si les enfants avaient menti, ils auraient raconté tous les 3, la même histoire. Ils auraient affirmé avoir entendu tous les 3 la dame leur dire ceci et cela. Voilà. Mais malgré cela, les parents n'ont pas tous cru à ce que leurs enfants ont raconté.

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Je dois vous parler aujourd'hui de la seconde apparition de la Sainte Vierge aux enfants de Fatima, le 13 juin 1917. J'ai rappelé que c'était une grosse discussion qui avait lieu dans le village. La plupart des gens ne voulaient pas croire que ces enfants aient pu voir la Très Sainte Vierge. Et monsieur le curé lui-même était indécis. Il essayait de calmer la colère de la maman, et spécialement de Maria Rosa. Cette gamine fait de nous la risée du village, monsieur le curé. Ces malheurs n'arrivent qu'à nous. Ne parlez pas comme cela, lui répond le curé. C'est peut-être des idées d'enfant, mais si c'était vrai ce qu'elle dit, ce serait pour votre famille une grande bénédiction que tout le monde vous envierait. Mais ces propos du curé ne rassuraient pas la maman. Et il se faisait que le 13 juin, cette année-là, c'était justement la fête de Saint-Antoine. Le patron Saint-Antoine de Padoue, et qui était depuis longtemps le patron du Portugal, et qui était fêté depuis quelque temps à Fatima comme patron de la paroisse. Maria Rosa espérait bien que sa fille préférerait la fête du village à l'entrevue imaginaire et pour le moins problématique avec une dame inconnue. Ses aînés ont pour consigne de ne jamais parler avec Lucie de cette histoire, mais de l'entretenir souvent de la fête de Fatima. Finalement, les parents n'interdisent pas à leur enfant de partir à la Covadaria. Mais ils sont tout heureux de voir que, le matin, Lucie se dirige vers le village. Ah, elle va peut-être aller à la fête de Saint-Antoine plutôt qu'à ce rendez-vous imaginaire avec la belle dame. Mais non, si Lucia s'en va vers le village, c'est pour aller chercher des compagnes, ses anciennes compagnes de communion, pour les inviter à venir avec elle. Et finalement, il va y avoir tout un groupe important de personnes qui accompagnent les enfants, une soixantaine de personnes. Car beaucoup de gens se disent, il doit y avoir quelque chose. Et pour les dire tout de suite, ceux qui viendront ne seront pas déçus. Bien sûr qu'ils ne verront pas la Sainte Vierge, mais ils verront avec quelle joie ces enfants reçoivent le message de la Sainte Vierge, avec quelle joie ils sont là. Que leur dit la Sainte Vierge ce jour-là? Pas grand-chose. Je veux que vous veniez ici le 13 du mois prochain et que vous appreniez à lire. Ensuite, je vous dirai ce que je désire de plus. Lucie demande à la Dame du Ciel de guérir un malade qu'on lui a recommandé. Il lui répondit qu'il doit se convertir et qu'à cette condition, il guérira dans l'année. La petite bergère s'enhardit. « Madame, je voudrais vous demander de nous prendre au paradis. » Et alors ici, la Sainte Vierge confie à Lucia leur avenir. « Toi, tu dois rester longtemps sur la terre, tandis que tes petites cousines étaient... Jacinta et Francisco iront bientôt au paradis. Oui, pour Jacinta et Francisco, je les prendrai bientôt. Mais toi, tu resteras ici-bas encore quelque temps. J'ai vu se servir de toi pour me faire connaître et aimer. Il veut établir dans le monde la dévotion à mon cœur immaculé. Pour elle, vivre sans Jacinta ni son frère lui semble impossible. Le monde sans eux serait un désert. « Non, ma fille. Et tu souffres beaucoup de cela? Je ne t'abandonnerai jamais. Mon cœur immaculé sera ton refuge et la voie qui te conduira à Dieu. » Évidemment, ces paroles sont restées pour Lucie une puissante source de force et de courage dans les luttes de toutes sortes qu'elle a dû subir depuis lors pour rester fidèle à la Dame du Chêne Vert. Voilà, et bientôt, l'apparition disparaît, elle a duré environ un quart d'heure. Et les gens sont impressionnés, et la quasi-totalité des gens qui ont accompagné les enfants sont heureux d'y être venus. Comme la première fois, Jacinta avait tout entendu, mais n'avait point parlé. Quant à François, il n'avait fait que voir la Sainte Vierge, sans entendre ce qu'elle disait. Voilà la deuxième apparition de la Sainte Vierge, le 13 juin 1917. Nous verrons la fois prochaine la troisième apparition très importante qui a eu lieu le 13 juillet 1917.

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0: Auditrices et auditeurs de Radio Espérance, je vous salue et je vous présente aujourd'hui, mardi 20 août, le martyrologe romain de ce jour. J'en donne d'abord la lecture, suivie de quelques commentaires. 1. Mémoire de Saint Bernard, abbé et docteur de l'Église. Né en Bourgogne, il entra à 22 ans avec 30 compagnons au monastère de Citeaux, fondant ensuite sur le territoire de Langres le monastère de Clairvaux, dont il fut le premier abbé, dirigeant ses moines avec sagesse et par son exemple sur le chemin de la perfection. Il parcourut l'Europe pour rétablir la paix et l'unité et fut pour l'Église entière une lumière par ses écrits et ses conseils. Il mourut épuisé dans son monastère en 1153. 2. Commémoraison de Saint Samuel, prophète, vers 1030 avant le Christ. Tout jeune enfant, il fut appelé par Dieu, puis exerça les fonctions de juge en Israël. Sur l'ordre de Dieu, il donna l'onction à Saül comme roi du peuple. Mais par la suite, quand Dieu eut rejeté Saül en raison de son infidélité, il donna l'onction royale à David, qui fut l'ancêtre du Christ. 3. À Chinon, en Touraine, au 5e siècle, saint même abbé. D'abord moine sur l'île Barbe à Lyon, il construisit ensuite un monastère sur les bords de la Vienne et y mourut dans un âge très avancé. 4. Dans l'île d'Eyrieux, aujourd'hui Noirmoutier, alors au territoire de Poitiers, en 684, saint Philibert, abbé, élevé à la cour du roi Dagobert encore adolescent, il se fit moine à Rebais, où il succéda comme abbé à Saint-Elle, puis fonda et dirigea d'abord le monastère de Jumièges, ensuite celui de Noirmoutier, avec des moines venus de Jumièges. 5. À Cordoue, en Andalousie, en 852, les saints martyrs Léo Vigilde et Christophe, dans la persécution des morts, ces deux moines allèrent d'eux-mêmes trouver le juge et confessèrent hautement leur foi au Christ. Cela leur valut d'être roués de coups, emprisonnés et d'obtenir ensuite la palme du martyr. 6. À Sienne, en Toscane, l'an 1348, le trépas du bienheureux Bernard Talomei, abbé du Mont Olivet, fondateur de la congrégation olivétaine sous la règle de Saint Benoît, il s'appliqua grandement à la discipline monastique et alors que la peste noire ravageait l'Italie, il mourut auprès des moines de Sienne exposés à la contagion. 7. Dans la baie, devant le port de Rochefort en 1794, les bienheureux Louis-François Lebrun et Gervais Brunel, prêtres et martyrs. Le premier était moine bénédictin de Saint-Vandrille, le second prieur de l'abbaye cistercienne de la Trappe. Tous les deux, fervents religieux, furent arrêtés en raison de leur sacerdoce pendant la Révolution française, déportés sur un bateau négrier où ils vécurent dans des conditions inhumaines et succombèrent au bout de quelques mois. 8. À Rome, en 1866, Sainte Marie de Mathias, Vierge, fondatrice de l'Institut des Sœurs de l'Adoration du Précieux Sang du Christ. 9. À Rome également, en 1914, la naissance au ciel de Saint Pilice, pape, dont la mémoire sera célébrée demain. 10. En Espagne, en 1936, dans la persécution déchaînée au cours de la guerre civile, Saint Mathias Cordona, prêtre, des clercs réguliers des écoles religieuses, martyr à Gelbona en Castille, et la bienheureuse Marie Clément Mathieu, vierge et martyr, fusillée avec sa mère à Xative, dans la région de Valence. 11. Au camp de concentration de Dachau en Bavière, l'an 1942, le bienheureux Ladislas Maskowski, prêtre de Gniezno et martyr. Arrêté par l'occupant nazi, puis déporté en Allemagne, il succomba à la suite des mauvais traitements qui lui furent infligés continuellement. Et ailleurs, d'autres saints martyrs, confesseurs de la foi, ainsi que des saintes vierges. Eh bien voilà encore, mes amis, une glorieuse liste de cette nuée de témoins que nous avons et que nous vénérons au ciel et que nous invoquons comme intercesseurs. Que c'est beau d'être fils de l'Église catholique et de pouvoir bénéficier d'une telle sollicitude de grands hommes et de grandes femmes qui ont marqué non seulement l'histoire de l'Église, mais l'histoire des sociétés, l'histoire des populations, et qui ont été en fait les plus forts leviers de l'humanité vers une amélioration. Nous avons une grande mémoire liturgique aujourd'hui, c'est la mémoire de Saint Bernard, abbé et docteur de l'Église. Je me permets de développer un peu plus la mémoire de ce grand homme du XIIe siècle. Il était né à côté de Dijon, au château de Fontaine, en 1090, et il est mort en 1153, donc la première partie du XIIe siècle. Il était issu d'une famille noble, il fréquenta l'école de Saint-Vort à Châtillon-sur-Seine, ce fut un élève intelligent, volontaire, assez timide, réservé et très méditatif. À la mort de sa mère, la bienheureuse Alette, n'oublions pas la bienheureuse Alette, telle mère, tel fils, en 1106, il commence ce qu'il appelle sa conversion. Il se tourne davantage vers Dieu et vers les réalités de l'éternité, au-delà des réalités temporelles dans lesquelles il est immergé de par l'histoire de sa famille. Et cela aboutit en 1112 à son entrée au monastère de Cîteaux, dirigé alors par Étienne Harding, qui va devenir Saint Étienne Harding, et dont la pauvreté de ce monastère n'a d'égal que l'austérité. Et c'est là qu'il demande la miséricorde de l'abbé pour lui-même et les 30 parents et amis qui viennent avec lui demander la miséricorde de l'abbé pour entrer dans la vie de moine, se faire moine avec lui. Bernard et une trentaine de personnages, parmi lesquels 4 frères et un oncle, et plus tard son propre père. Voilà déjà l'impact formidable au plan spirituel de ce personnage. Dès 1115, après son noviciat, qui est marqué par une vie de prière, une vie de haute mystique, mais aussi de terribles mortifications, peut-être exagéré, parce que il va fragiliser sa santé, qui sera souvent susceptible d'anémie et même d'épuisement. Et en 1115, après son noviciat, l'abbé Étienne Harding le charge de l'abbaye, de fonder l'abbaye de Clairvaux, au diocèse de Langres. Il accepte, mais il est douloureusement partagé entre son aspiration à la vie solitaire et cette charge qui lui incombe. Son très haut idéal, il s'efforce de le communiquer à ses moines, et ça ne sera pas sans peine. Il est ordonné prêtre par l'évêque de Chalon-sur-Marne, le célèbre philosophe de l'époque qui s'appelle Guillaume de Champeaux. Bernard se lie avec ce maître d'une profonde amitié. Guillaume obtient qu'on lui donne une année sabbatique à Bernard pour se soigner, parce que sa santé est délabrée à l'extrême. Il y a donc pour lui une année de repos physique qui permet à l'abbé de Clairvaux de s'entretenir longuement avec ces deux grands scolastiques de Bourgogne qui s'appellent l'évêque de Chalon, Guillaume de Champeaux, et aussi le saint abbé de l'abbaye, la grande abbaye bénédictine de Saint-Nicaise de Reims, qui s'appelle Saint-Guillaume de Saint-Thierry. Après cette année bénéfique, rentré dans son monastère, Bernard contribue de toutes ses forces à l'expansion rapide de l'ordre de Cîteaux. Tandis que Clairvaux connaît un essor prodigieux, au point de compter jusqu'à 700 moines, au point de s'agréger 160 monastères qui deviennent monastères cisterciens. Dans un conflit qui éclate entre les cisterciens et Cluny, Bernard intervient comme arbitre, s'inspirant du pur idéal monastique. Son action bienfaisante se fait également sentir auprès d'autres ordres religieux de l'époque, et notamment après le concile de Troyes, auprès des Templiers. Bernard participe beaucoup à la rédaction de la règle des Templiers. À partir de ce moment, 1128, et jusqu'à sa mort, la sainteté de Bernard, l'ardeur de son zèle, le feu de sa parole et de ses écrits rayonnent sur toute la chrétienté. À ceux qui veulent créer une église pure dans l'église, comme Arnaud de Brescia en Italie, il en appelle à une église unie et il travaille pour l'unité de l'église. En 1130, au concile des Tempes, et alors qu'une double élection papale menace l'unité de la chrétienté, Bernard domine absolument les débats et rallie le roi de France, Louis le Gros, et l'assemblée ecclésiastique à la cause d'Innocent II, qui deviendra pape contre Anaclète III. Et il gagne aussi à cette cause le roi d'Angleterre, le roi d'Aragon, etc. L'année suivante, Bernard accompagne Innocent II dans un voyage qui se déroule à travers le nord de la France, et à Liège, devant l'empereur, il défend avec fougue l'indépendance de l'Église catholique. Puis il rétablit la paix à Pise, à Gênes, à Milan et en beaucoup d'autres contrées. Rentré à Clairvaux, il est rappelé en Italie par le pape, qui réclame son arbitrage dans un conflit entre l'empereur et le roi Roger de Sicile dans le sud de l'Italie. En 1139, il est élu archevêque de Reims, mais Bernard se récuse et refuse par humilité. Au concile de Sens, en 1140, son influence triomphe des partisans du grand Abélard, dont Bernard fait condamner certaines erreurs. Dans les années qui suivent, on trouve l'abbé de Clairvaux à Saint-Denis, où il obtient la réconciliation de Louis VII le Gros et du comte de Bourgogne de Champagne, puis en Languedoc, où il vient à la conversion des cathares. La grande joie de sa vie est née en 1145 avec l'élection au suprême pontificat d'un de ses anciens moines de Clairvaux, Bernard Paganelli de Pise, qui devient le pape Eugène III. plus que jamais, l'abbé de Clairvaux est la colonne de l'Église. Il combat la révolte menée à Rome contre le pape par Arnaud de Brescia, puis Eugène III le charge de prêcher la croisade contre les Turcs à Vézelay et à Spire dans la vallée du Rhin. Il emporte l'adhésion du roi de France, Louis VII le Gros, et de l'empereur d'Allemagne, Conrad. Peu après, Bernard reçoit Eugène III à Clairvaux et l'accompagne à Verdun, puis à Trèves. Il meurt épuisé dans son monastère le 20 août 1153. Il est canonisé 20 ans plus tard et il nous laisse une œuvre considérable avec ses écrits, de nombreuses lettres, de nombreux sermons, dont les fameux sermons sur le Cantique du Cantique, tout un ouvrage à la louange de la Mère de Dieu, dont on dit qu'il est le docteur marial de cette époque-là, un livre au pape pour lui indiquer comment il doit conduire sa vie, un livre sur pour que les abbés, les prélats et tous les responsables d'église trouvent le vrai sens de leurs responsabilités, des apologies, etc., etc. Bref, lorsque il meurt, toute l'Europe prend le deuil. Saint Bernard, priez pour l'Église. Nous avons la commémoration d'un grand prophète, Saint Samuel. Vous connaissez l'histoire de la vocation de Samuel. Vous savez qu'il a eu une grande importance, notamment en donnant l'onction au roi Saül d'abord, et ensuite David, David qui fut l'ancêtre du Christ. En Touraine, chez nous, au 5e siècle, Saint-Même, un abbé qui, venant de Lyon, du monastère Sainte-Barbe, il a construit sur les bords de la Vienne un monastère où il a vécu la vie monastique, très aimé par tous les environs. Il a eu un grand rayonnement pour l'évangélisation à cette époque-là, au 5e siècle. À Noirmoutier, qui était alors au territoire de Poitiers, on commémore Saint Philibert. Ah ben voilà un autre grand père de moines. Il faut en dire un mot. Il était né en Gascogne, dans le Gers. Il était fils d'un haut fonctionnaire, de Dagobert, du roi Dagobert. Il fréquenta longuement la cour de ce roi. Mais en 636, il se retira au monastère de Rebais, en Champagne. D'où les attaques du démon, selon ses écrits, essayèrent de le chasser et de le dissuader. Le démon ne voulait pas qu'il devienne un père de moines. Il fut abbé de ce monastère. Il se montra très dur pour lui-même. Il essaya de prendre connaissance des coutumes d'autres monastères. Et finalement, avec la complicité du roi de l'époque, il put obtenir un domaine important, d'où la fondation du monastère de Jumièges, grâce à la complicité de Clovis II, et aussi à l'aide de Saint-Ouen, qui était l'archevêque de Rouen. Et il dirige cette grande abbaye qui est promise à une très grande célébrité. Il est ensuite persécuté par le maire du palais Ébroin, parce qu'il a pris la défense de l'évêque d'Autun que Ébroin a fait tuer. Il a pris son cheval. Quand il a appris la mort de Saint-Léger d'Autun, Philibert est monté à cheval, il a foncé à la cour du maire du palais, de cette espèce de brigand qui s'appelait Ébroin, pour lui demander de se convertir et de demander pardon à Dieu pour ses crimes. Et lui-même a été incarcéré, mais très peu de temps, parce que Ébroin lui-même a été décapité quelques jours plus tard. Philibert se réfugie à Poitiers et dans l'île de Noirmoutier, où il fonde un autre monastère avec des moines venus de Jumièges. Et ensuite, lorsque les Normands, ils meurent là, à Saint-Philibert de Grandrieu, dans ce lieu important, un lieu important monastique en France. Et au moment des Normands, les moines de ce lieu prirent ces reliques pour les soustraire au vol possible ou à la destruction par les Normands. Et en plusieurs endroits de France, au moins à 5 endroits différents, ils vinrent avec les reliques, ils fondèrent là un monastère. Et finalement, grâce au roi Charles le Chauve, ils purent s'établir à Tournu, en Saône-et-Loire. Et c'est là que reposent les reliques de Saint-Philibert, le grand-père de moines. Et c'est sur ces reliques qu'a été édifiée cette fameuse abbatiale qui est visitée par le monde entier. Un grand témoignage de l'art roman commençant. Voilà, Saint-Philibert de Jumièges, de Noirmoutier et aussi de Tournu, un grand père de moines. En Andalousie, à Cordoue, c'était la persécution des musulmans, des maures, qu'on dit, mais c'était des musulmans qui faisaient des leurs et qui attaquèrent deux moines qu'ils voulaient convertir à l'islam, lesquels évidemment refusèrent et ils reçurent ainsi la palme du martyr, comme un certain nombre de contemporains. Ancienne en Toscane, c'était en 1348, nous avons le trépas du bienheureux Bernard Tolomei, qui était l'abbé de Montolivet. C'est le fondateur, à côté de Sienne, de la branche bénédictine, selon la règle de Saint-Benoît, de la congrégation olivétaine. Et cet homme fut lui aussi un père de moines zélés et qui a porté un beau témoignage, notamment durant la période terrible en Italie, lorsque la peste noire ravageait les populations. Chez nous, à côté de Bordeaux, à côté de Saintes, à côté de La Rochelle, dans la baie du port de Rochefort, en 1794, pendant la Terreur, nous avons deux martyrs, deux prêtres, bénédictins pour l'un, cisterciens de la Grande Trappe pour l'autre, qui furent arrêtés en raison de leur sacerdoce pendant la Révolution et à cause des fameux serments qu'ils ne voulurent évidemment pas prêter. Ils furent déportés là sur ce bateau négrier où ont péri quelques centaines, 700 et quelques prêtres ou religieux, dont une soixantaine viennent d'être béatifiés en attendant que d'autres le soient. À Rome, au XIXe siècle, une vierge fondatrice de l'Institut religieux des Sœurs de l'Adoration du Précieux Sang du Christ. En voilà une de plus parmi les 400 ou 500 instituts religieux qui ont été fondés, notamment par des femmes, au XIXe siècle, après la Révolution française. À Rome également, nous avons la naissance au ciel de Saint Pidis, qui fut un très grand pape, comme vous le savez, et qui a été canonisé en 1950 et quelques. Pidis, il était né dans le diocèse de Trévise. Ses parents, paysans pauvres, ont dit que quand il allait à l'école, dans l'école et dans les cours de récréation, il marchait pieds nus pour ne pas user ses souliers. Il continue ses études au séminaire de Trévise. Il fut pendant 9 ans vicaire du curé dans une paroisse de ce diocèse, avant de devenir lui-même curé de Salzano et puis évêque de Mantoue, ensuite patriarche de Venise, cardinal et finalement, à sa grande surprise, élu pape au début du en 1903. Devenu pape, il ne modifia pas sa vie simple et son pontificat ou pour but de tout restaurer dans le Christ. Il se distingua par ses décrets au sujet de la communion précoce et fréquente, des psaumes, de la liturgie, de la catéchisation. Il condamna le modernisme, voilà pourquoi il n'est pas toujours très aimé en France, parce qu'il a condamné le modernisme. Quelques-uns ont malheureusement exagéré, peut-être, dans l'application de certains de ses décrets. Très affecté par l'éruption de la Première Guerre mondiale, après avoir aussi revisé, réorganisé la curie romaine et codifié le droit de l'Église en permettant de préparer un nouveau droit canon qui sera publié par son successeur, le pape Benoît XV, il mourut donc en voyant la guerre éclater alors qu'il n'avait pas pu l'arrêter, la Grande Guerre, il mourut le 20 de ce mois d'août 1914. Son testament dit « Pauvre je suis né, pauvre j'ai vécu, pauvre je veux mourir. » Saint Pilice, priez pour nous, de même que Saint Bernard et de même que Saint Philibert et tous les autres, y compris Samuel, et ceux que je n'ai pas évoqués, mais je m'arrête là en demandant à Dieu de vous bénir. N'oubliez pas les saints de ces jours-ci. Au nom du Père et du Fils et du Saint-Esprit. Amen.
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Tout ce que vous aurez lié sur la terre sera lié dans le ciel, et tout ce que vous aurez délié sur la terre sera délié dans le ciel. Matthieu 18, 18.

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1: Quand j'étais à table en famille, combien de fois n'ai-je pas entendu mon grand-père ou mes parents me dire « De mon temps, c'était bien différent. Le monde a changé, tout a empiré. » On ne peut leur donner tort si l'on écoute les dernières nouvelles locales et nationales. Mais ce pessimisme devient malheureusement contagieux, comme un dangereux virus, et il réussit à pénétrer jusqu'à l'intérieur.

0: intérieur des murs de nos églises et de nos communautés chrétiennes et à y circuler librement en faisant beaucoup de victimes. Si le bien ne fait pas parler de lui, s'il n'attire pas autant que la chronique noire, c'est peut-être de notre faute. Nous y croyons peu, nous en parlons peu. Et pourtant, nous devrions être témoins d'espérance, experts en annonce de la bonne nouvelle. Le bien est comme une graine qu'on plante, toute petite et apparemment sans défense. Mais potentiellement, que de fruits elle peut porter. Et si Dieu joue son rôle, nous devons nous aussi y mettre du nôtre. Marie nous sert d'exemple. Elle aurait eu de nombreuses raisons dans sa vie de tomber dans le pessimisme ou dans la perte de confiance. Néanmoins, même aux moments les plus douloureux et les plus incertains, elle a gardé dans son cœur une sérénité profonde et surtout une immense confiance que Dieu n'abandonne jamais et qu'il écrit droit sur les lignes courbes de l'humanité.
1: À présent, nous nous unissons en prière avec le monde entier en renouvelant notre consécration à Marie.
2: Vierge Immaculée, Mère de Dieu et de l'humanité, je t'accueille comme don de Jésus sous la croix et je me confie entièrement à toi. Je t'offre toute ma vie, ce que je suis, ce que j'aime et ce que j'ai, afin que resplendisse en moi la beauté du Christ. Aide-moi à être docile à l'Esprit et à vivre avec joie ma vocation dans l'Église, afin de collaborer à ta mission maternelle et d'orienter vers Dieu le cœur de tout homme. Toi qui as guidé Saint Maximilien Kolbe pour aimer sans mesure, enseigne-moi à être témoin de l'Évangile et à faire de ma vie un don. Je te confie les personnes que je rencontrerai et je t'offre le travail, les joies et les souffrances de cette journée. Ô Marie, conçue sans péché, prie pour nous qui avons recours à toi et pour ceux qui n'ont pas recours à toi.
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1: Sainte Claire propose Marie comme modèle de ceux qui prennent part aux souffrances et au dépouillement du Rédempteur. Et par amour pour le Saint-Enfant, pauvrement emmailloté et couché dans la crèche, et pour sa très sainte mère, je conseille, je prie avec insistance et j'exhorte mes sœurs à toujours porter des vêtements pauvres. On peut déduire de cette expression que la sainte voit Marie pauvre impliquée complètement dans le mystère d'anéantissement, unie au Christ pauvre et crucifié. Elle est celle qui, plus que toute autre personne, partage les souffrances qu'il a subies pour le salut de l'humanité et qui, pour cette raison, doit être prise en exemple par les vierges qui désirent se consacrer au Seigneur et faire l'expérience de son amour. Mais la Vierge n'est pas seulement modèle de virginité. Elle est aussi, dans l'esprit de Claire, celle qui a partagé le plus parfaitement la pauvreté du Fils de Dieu. Dans la réalité de la croix, Jésus choisit ce qu'il y a de plus bas dans l'humanité, le péché et ses conséquences. Et il se donne totalement par amour pour l'homme. Claire court à la suite de l'époux. Elle veut être pauvre comme le crucifié, être solidaire avec lui et éprouver sa douleur comme celle de Marie sur le Golgotha.
0: À présent, nous nous unissons en prière avec le monde entier en renouvelant notre consécration à Marie.
2: Vierge Immaculée, Mère de Dieu et de l'humanité, je t'accueille comme don de Jésus sous la croix et je me confie entièrement à toi. Je t'offre toute ma vie, ce que je suis, ce que j'aime et ce que j'ai, afin que resplendisse en moi la beauté du Christ. Aide-moi à être docile à l'Esprit et à vivre avec joie ma vocation dans l'Église, afin de collaborer à ta mission maternelle et d'orienter vers Dieu le cœur de tout homme. Toi qui as guidé Saint Maximilien Kolb pour aimer sans mesure, enseigne-moi à être témoin de l'Évangile et à faire de ma vie un don. Je te confie les personnes que je rencontrerai, et je t'offre le travail, les joies et les souffrances de cette journée. Ô Marie, conçue sans péché, prie pour nous qui avons recours à toi et pour ceux qui n'ont pas recours à toi.
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1: Le 19 août, Notre-Dame avait demandé d'utiliser les dons des fidèles à la réalisation de deux brancards de procession et à commencer seulement après la construction d'une chapelle. Cet ordre dans les dépenses met en lumière une caractéristique de la dévotion mariale à Fatima qui est l'ampleur des processions. Cet aspect est bien visible lors des cérémonies anniversaires des apparitions de Notre-Dame. Plus que cela, Marie a voulu que son image sillonna non seulement l'esplanade du sanctuaire, mais le monde entier. La statue originale, placée devant la Capellina, comme objet de la vénération des pèlerins, ne fit qu'une douzaine de voyages au Portugal, en Espagne et au Vatican. Son dernier déplacement, les 12 et 13 octobre 2013, eut pour destination le Saint-Siège, à l'occasion de la journée mariale voulue par le pape François. C'est devant cette vénérable statue que le Saint-Père, à la fin de la messe, prononça un acte de confiance à Marie, Vierge de Fatima. Il prononça ces paroles. Accueille avec ta bienveillance de mère l'acte de consécration que nous accomplissons aujourd'hui avec confiance devant ton image qui nous est si chère. Nous sommes assurés que chacun de nous est précieux à tes yeux et que rien ne t'est étranger de tout ce qui habite en nos cœurs. Nous nous laissons embrasser par ton très doux regard et recevons la caresse réconfortante de ton sourire. Protège nos vies entre tes bras. Au lendemain de la Seconde Guerre mondiale, de nombreuses villes européennes voulurent recevoir la visite de la statue de Notre-Dame de Fatima. Elles reçurent au début une réponse négative. Les responsables du sanctuaire ne pouvaient laisser partir pour un lointain voyage la précieuse image de la belle dame des apparitions de Fatima. Comme les demandes continuaient d'arriver, l'évêque de Leiria eut l'idée de faire sculpter un double de la statue originale. Elle fut achevée en mai 1947 et couronnée pour le 13 de ce mois par l'archevêque d'Évora. Elle entreprit tout de suite un long déplacement dans toute l'Europe de l'Ouest. Elle fut partout accueillie avec une grande ferveur. À peine son premier déplacement terminé, la Vierge pèlerine partit pour un long trajet à travers le monde entier. L'enthousiasme soulevé par son arrivée dans chaque pays visité fut extraordinaire. On vit même en Inde des musulmans se déplacer pour l'admirer et lui offrir des bougies. En 1951, le pape Pie XII constatait avec une grande joie la multitude de grâces déversées lors de ses déplacements. Il déclarait « Où la Vierge pèlerine va, il n'y a plus d'antagonisme de nationalité et de race qui divise. Il n'y a plus de séparation ni de frontières. Il n'y a plus d'intérêt qui divise ses enfants. Tous, en ce moment, sentent la joie d'être frères. » Cette Vierge pèlerine a visité 64 pays, certains plusieurs fois. Elle a ainsi parcouru le monde entier. L'âge venant, elle est devenue fragile et astreinte à rester au sanctuaire. Elle a trouvé sa place dans la basilique de Rosaire, sur une colonne à côté de l'autel. 12 répliques lui ont succédé. Elle continue les visites dans tous les pays. Chacune possède son propre passeport où sont inscrits ses déplacements. Le sanctuaire reçoit régulièrement de partout des récits extraordinaires d'événements liés à l'arrivée d'une Vierge pèlerine. Des multitudes accourent, les églises se remplissent, des chrétiens redécouvrent le sacrement de la réconciliation, tels sont les fruits de ces déplacements. Localement, des statues de Notre-Dame de Fatima sont offertes par des particuliers à des paroisses ou à des œuvres missionnaires. Récemment, à Pélussin, dans la Loire, Monseigneur Bataille en a béni une. Les trois petits bergers, recevant l'ordre de faire construire des brancards de procession, ne pouvaient imaginer que 30 ans plus tard, la statue de Notre-Dame de Fatima allait parcourir le monde entier. Admirons la façon d'agir de notre Mère du Ciel qui, à partir de petites choses ordinaires, faites avec foi, peut réaliser des merveilles.
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Dieu a tellement aimé le monde qu'il a donné son Fils unique, afin que quiconque croit en lui ne se perde pas, mais obtienne la vie éternelle. Jean 3, 16.

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1: Le 19 août 1917, Notre-Dame apparut aux trois petits bergers près de leur maison en un lieu appelé les Valignos. Pour rappeler cette visite céleste, on a érigé à cet endroit une statue de la Sainte Vierge protégée par un dôme de pierre. Aux quatre coins du toit ont été sculptées des colombes, images de ces oiseaux qui se sont blottis bien souvent au pied de la représentation originale de Notre-Dame de Fatima. Des centaines de milliers de pèlerins ont vu, lors de grandes processions, des colombes descendre du ciel, se poser sur la statue et y rester des heures, sans bouger. Des histoires extraordinaires sur ces oiseaux adorateurs sont multiples. Certaines même ont été validées par des photographies. Il s'est construit ainsi tout un recueil de Fioretti qui n'apporte rien d'essentiel au message de Fatima, mais qui peut être reçu comme un sourire du ciel en l'honneur de la Sainte Vierge. La première manifestation des colombes en faveur de Marie eut lieu lors du grand pèlerinage effectué par la statue originale de Notre-Dame de Fatima à la fin de l'année 1946. Le 29 novembre, la statue était à Bombaré, ville située au centre-ouest du Portugal. On lança des colombes qui s'élevèrent dans le ciel à une grande hauteur. Trois d'entre elles descendirent et vinrent se poser l'une après l'autre sur le socle fleuri où était installée la statue. Elles restèrent là une douzaine de jours sans s'envoler et prenant des attitudes fort étonnantes. Rien ne pouvait les effrayer. Elles supportèrent sans frémir le tumulte de la foule. Les salves de mortiers, tirées en l'honneur de la statue, ne les firent pas abandonner leur place. Quand les pèlerins lançaient des fleurs, elles courbaient la tête et déployaient leurs ailes pour se protéger. Des personnes vinrent chaque soir leur apporter à manger, nourriture qu'elles prenaient sans quitter le socle. Comment ne pas voir en ces trois colombes une représentation des trois petits bergers, tout leur être tendu vers la belle dame. Le 8 décembre, la statue pénétra dans la cathédrale de Lisbonne, accompagnée toujours de ses trois compagnons zélés. Pendant la messe, une colombe se posa sur la couronne de la Vierge. L'église était pleine, 4000 fidèles étaient présents, les uns à l'intérieur, les autres à l'extérieur. Le temps de communion fut long, or pendant toute cette durée, la colombe qui se tenait sur la tête de Notre-Dame étendit ses ailes et resta dans cette position jusqu'à la fin. Après la messe, deux colombes disparurent, la troisième s'envola le lendemain. Après la traversée du Tage, elle fut recueillie par un domestique d'une riche famille portugaise. Cet événement impressionna le cardinal de Lisbonne qui, cette année-là, en fit le sujet de son message de Noël. Depuis lors, on prit l'habitude de lâcher des colombes au passage de Notre-Dame de Fatima. On constata ainsi que souvent certaines redescendaient du ciel pour se poser au pied de la statue, sans bouger, pendant de longues heures, sans chercher à se nourrir, se tournant vers l'orateur et prenant des attitudes de vénération lorsque le Saint-Sacrement était exposé. Un esprit fort trouverait des explications scientifiques aux comportements inhabituels de ces colombes adoratrices, et du fait, on ne peut parler dans ces manifestations animalières de miracles. Pourtant, il ne faudrait pas les rejeter en les considérant comme de simples fables de pèlerins friands de ce merveilleux et prêts à donner une interprétation miraculeuse à un comportement naturel. Nous avons besoin de signes pour croire et pour stimuler notre ferveur. Quand nous regardons, soit sur des photographies, ou mieux, en vrai, des colombes se réfugier près de Notre-Dame, nous pouvons y voir un clin d'œil de la Providence. Nous pouvons aussi recevoir ce spectacle comme un avertissement. Notre dévotion serait-elle moins intense que celle de simples animaux ? Soyons comme les colombes, suivons l'exemple des trois pastoureaux, et avec confiance, tournons-nous vers notre Mère Céleste. En oubliant la foule des pèlerins, en taisant en nous le tumulte de nos pensées, disons-lui avec simplicité notre amour.
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C'est de lui, et par lui, et pour lui, au Seigneur, la gloire pour l'éternité. Romains 11, 36.

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1: En 1911, la toute nouvelle République portugaise votait la loi de séparation de l'Église et de l'État. Les responsables politiques de l'époque étaient issus pour la plupart de la franc-maçonnerie et n'avaient qu'une seule volonté, celle de détruire l'Église. L'un d'eux, qui fut président du Conseil des ministres, proclama « Grâce à cette loi, avant deux générations, le Portugal aura éliminé totalement le catholicisme. » Les congrégations religieuses furent expulsées, seules pouvaient rester celles qui rendaient un service social. Les biens de l'Église furent nationalisés au profit de l'assistance publique. Le nombre de séminaires sur tout le pays fut réduit à 9. Les relations diplomatiques avec le Vatican furent interrompues et des églises furent détruites. Ces lois discriminatoires touchaient le simple fidèle qui devait supporter les multiples tracasseries administratives et les menaces des autorités civiles. On peut parler d'une véritable persécution des chrétiens au Portugal à l'époque des apparitions. Dans son sixième mémoire, sœur Lucie rapporte une discussion entre sa mère et un monsieur originaire du hameau de Caseis. Ce dernier était venu en voisin pour obtenir des nouvelles des trois petits bergers après leur arrestation par l'administrateur du canton. Il fut surpris de la réaction de Maria Rosa. Certes, elle était contente d'avoir retrouvé sa fille en bonne santé, mais elle regretterait presque que l'emprisonnement fût si court. S'il avait duré plus longtemps, pensait-elle, peut-être que Lucie aurait avoué que les apparitions n'étaient qu'une invention et tout serait redevenu normal. Si seulement elle avait pu confesser son mensonge à l'administrateur, avouait-elle au petit monsieur de Casaïs. Celui-ci lui répondit « Maria Rosa, comment pouvez-vous attendre des républicains qu'ils forcent les pastoureaux à confesser qu'ils ont menti quand eux-mêmes ne vont pas se confesser ?» Ils ne veulent en rien avoir affaire aux prêtres, aux religieux ou aux religieuses, ils les ont chassés du pays. Ils ont fermé les églises et nous ont défendu de sonner les cloches et de faire des processions. Ils volent tout ce qui appartient à l'église. Voyez, de petits oliviers poussaient sur le terrain de l'église, qui nous donnaient assez d'huile pour entretenir la lampe du Saint-Sacrement. Eh bien, ils ont tout saisi. Ils disent que cela leur appartient, et voilà tout. Nous devons maintenant donner l'huile pour entretenir la lampe. Et le pire, c'est qu'ils se sont impliqués dans des guerres où ils envoient nos fils servir de chair à canon. Qui sait peut-être, Notre-Dame viendra-t-elle nous sauver ? Ces propos sont ceux d'un homme sans instruction. Il exprimait dans son vocabulaire ses peines quotidiennes, sans les hiérarchiser, mettant au même plan la déclaration de guerre contre l'Allemagne avec la saisie des olives dont l'huile servait aux besoins de la paroisse. On mesure d'ailleurs l'extrême pauvreté des paysans de cette époque, où le seul achat d'une petite portion d'huile était une dépense conséquente. Cet homme, profondément honnête, ne manqua pas de finesse dans sa réponse. Il avait compris qu'on ne pouvait rien espérer de ses responsables politiques imposés par une minorité influente qui dirigeait alors le pays. Ces politiciens anticléricaux ne cherchaient pas à connaître la vérité sur les événements de Fatima. Ils ne se préoccupaient pas de la santé des pastoureaux, ils ne cherchaient qu'à étouffer l'affaire, ou pire, à l'utiliser contre l'Église. Pour cette raison, les prêtres ne pouvaient pas prendre parti en faveur des apparitions, au risque de déclencher une vague encore plus violente de persécution. Ainsi, il n'y avait dans la situation actuelle qu'un seul recours à attendre, celui du ciel. Qui sait, peut-être Notre-Dame viendra-t-elle nous sauver ? Il est bon de se rappeler la souffrance du petit peuple portugais à l'époque des apparitions. Il était accablé par la pauvreté et le désordre politique ne lui laissait aucun espoir d'amélioration matérielle. De plus, l'entrée du pays dans le conflit mondial lui enlevait le soutien de sa jeunesse et la persécution religieuse blessait sa dignité. Courageusement, il a tenu bon, trouvant à Fatima une raison d'espérer au milieu de ces terribles épreuves.
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1: On aurait pu penser qu'après l'enlèvement des pastoureaux et leur interrogatoire infructueux, l'administrateur du canton eut abandonné tout espoir de connaître le secret des apparitions. Il n'en fut rien. Ce responsable administratif, ferblantier de son métier, était obstiné et ne voulait pas s'avouer vaincu. De plus, il était surveillé par ses supérieurs. L'affaire était montée jusqu'à Lisbonne. Elle était commentée par les journaux nationaux qui avaient

0: avait unanimement salué son initiative d'enfermer les enfants lors de l'apparition du mois d'août. Il ne pouvait donc reculer, il lui fallait découvrir le secret des apparitions. Le 15 août au matin, il avait remis en liberté les trois pastoureaux, et en personne, il les avait déposés, au lieu même de leur rapt, sur les marches du presbytère. L'assemblée qui sortait de la grand-messe fut partagée entre la joie de revoir les enfants et la colère d'avoir en face d'elle l'administrateur. Les plus vigoureux serraient dans leurs mains leurs bâtons, et ils étaient prêts à s'en servir contre le ferblantier. Celui-ci, regardant tout autour de lui, aperçut Manuel Marteau, le père de François et Jacinthe. Il lui proposa de venir boire un verre avec lui. Monsieur Marteau pensa d'abord décliner l'invitation, mais comprenant qu'il fallait empêcher l'insurrection qui menaçait d'éclater, il consentit à accepter. Il raconta plus tard ce qui se passa alors. Là-dessus, les trois enfants s'en allèrent de leur côté, et sans perdre de temps, se mirent en route vers la Covada Iria, en disant qu'ils allaient prier là-bas. Les gens réunis sur la place de l'église commencèrent à se retirer peu à peu, et nous rentrâmes tous les deux, l'administrateur et moi, dans le café qui est près du cimetière. Nous allâmes dans une petite salle, il commanda du pain, du vin et du fromage. On se mit à parler de choses insignifiantes, sans aucun intérêt. Mais à un certain moment, il voulut à toute force me faire croire que les enfants lui avaient raconté le secret. Je lui répondis alors sans me troubler, « Bien, bien, ils ne l'ont dit ni à leur père, ni à leur mère, et ils l'auraient raconté à monsieur l'administrateur. » En sortant du café, nous trouvâmes la voiture à la porte. Le ferblantier put ainsi quitter sans dommage le village de Fatima. Il est à noter que dans cette situation dangereuse, il avait fait appel à Manuel Marteau, le seul habitant du canton qui avait eu le courage de lui tenir tête les jours qui avaient précédé l'arrestation des voyants. En bon politicien qu'il était, il avait reconnu en ce paysan un homme qui possédait une forte autorité personnelle et qui par sa présence pouvait calmer la foule. Le stratagème qu'il utilisa pour le faire parler était trop grossier pour réussir. Manuel Marteau, bien que sans instruction, possédait assez de finesse pour déjouer les ruses de son interlocuteur. Quelques jours plus tard, l'administrateur envoya à Aljustrel trois fonctionnaires qui firent subir aux pastoureaux un long et pénible interrogatoire. N'ayant pu obtenir ce qu'ils désiraient, ils les menacèrent en leur disant « Décidez-vous à dire ce secret, sinon monsieur l'administrateur est prêt à en finir avec votre vie. » Jacinthe, laissant transparaître la joie sur son visage, dit alors « Oh, mais que c'est bon, j'aime tellement notre Seigneur et Notre-Dame, et ainsi nous allons les voir bientôt. » Le bruit se répandit dans tout le hameau que le ferblantier voulait tuer les pastoureaux. Une tante de Lucie, qui habitait Casaïs, village situé dans un autre canton, proposa d'héberger chez elle les trois enfants. Ceux-ci refusèrent de partir, ils dirent d'une seule voix « Si l'on nous tue, qu'importe, nous irons au ciel. » La menace administrative ne diminua donc pas en ces jours qui précédèrent l'apparition du 13 septembre. Elle effraya certains habitants de Fatima, mais n'ébranla nullement la conviction des trois petits bergers. Ils avaient donné sans retour leur vie entière à Jésus par les mains de Marie. Ils n'avaient qu'un seul souhait, celui de rejoindre au ciel la belle dame qui était venue leur rendre visite sur terre. Ils se montrèrent d'une liberté extrême devant les menaces du pouvoir. Puissions-nous leur ressembler ?
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1: L'administrateur avait ramené les trois pastoureaux à Fatima le 15 août, au moment de la sortie de la grand-messe. Il les avait déposés sur les marches du presbytère, une façon volontaire ou non d'impliquer le curé dans l'enlèvement des enfants commis 2 jours plus tôt. Le prêtre sentit le danger et alla se réfugier rapidement dans sa maison. Les paroissiens restèrent sur le parvis. Certains levaient des bâtons menaçants. Tous criaient leur indignation. Monsieur Manuel Marteau, le père de François et Jacinthe, monta les quelques marches du presbytère, se tourna vers le parvis et s'adressa à la foule en ces termes. « Eh les gars, tenez-vous bien. Il y en a qui crient contre monsieur le curé, d'autres contre l'administrateur, d'autres contre le régédor. La faute n'est à personne là-dedans. La faute est la mauvaise croyance et tout cela est permis par le pouvoir d'en haut. » Monsieur le curé, qui avait entendu ces paroles, exprima son accord de sa fenêtre. « Voilà qui est bien parlé. Monsieur Manuel dit très bien. » Ces quelques mots apaisèrent la foule, mais étaient bien insuffisants pour justifier le curé. Ce dernier, jugeant que ses paroissiens étaient trop remontés contre lui, préféra avoir recours à la presse pour se disculper, et il envoya une lettre à 2 journaux, l'un local et l'autre national, et tous deux la publièrent. Dans ce document, le prêtre, l'abbé Manuel Marquez Ferreira, clamait son innocence. Il est providentiel que les esprits se soient calmés. Autrement, cette paroisse aurait aujourd'hui à déplorer la mort de son curé, comme complice de cet enlèvement. À quelle fin a-t-on choisi ma maison? Je ne sais pas. Je sais seulement que je décline toute responsabilité au sujet d'un tel procédé. Il ne voulut pas s'arrêter là. Il désirait faire comprendre sa neutralité face aux apparitions. Il est vrai que sa position était délicate. Il savait que son évêque ne lui permettrait pas d'affirmer la réalité des apparitions. En effet, les responsables ecclésiastiques et les intellectuels chrétiens portugais avaient rejeté tous les témoignages de pèlerins de Fatima. Ils les considéraient comme des fables, inventées par des gens simples à la recherche d'un merveilleux pour oublier la misère de leur vie quotidienne. Comme exemple de scepticisme, on peut citer un journal catholique, La Liberté, de Porto. Il avait donné raison à l'administrateur pour l'arrestation des trois voyants au moment même où devait se produire l'apparition du 13 août, allant jusqu'à écrire « Ainsi furent déconfits les nigauds qui avaient fait le déplacement ». L'abbé Ferreira aurait pu mêler sa voix dans ses sarcasmes, il n'en fit rien, car il était profondément honnête. Il eut alors ses belles formules. La Vierge n'a pas besoin de la présence du curé pour montrer sa bonté, et il est nécessaire que les ennemis de la religion ne puissent pas diffamer les manifestations éclatantes de sa bienveillance en attribuant la croyance du peuple à la présence ou au conseil du curé. Car la foi est un don de Dieu et non des prêtres. Voilà le vrai motif de mon absence et de mon apparente indifférence à l'égard d'un événement si sublime et si merveilleux. Dans les termes utilisés, on ressent que l'abbé Ferreira désirait de tout cœur croire à la réalité des apparitions, mais sa grande prudence, sa profonde obéissance à ses supérieurs l'empêchaient de prendre position. Il n'est pas sûr qu'il fût compris par ses paroissiens, dont la plupart ne savaient pas lire. Certains continuèrent de l'accuser de complicité avec l'administrateur et ne voulurent plus le rencontrer. Ce fut le cas d'Antonio de Santos, le père de Lucie. Il se servit de ce prétexte pour s'éloigner de l'église. Il se contentait d'aller de temps en temps à la messe, dans une chapelle desservie par un autre prêtre. Ceux qui ont le plus souffert de la neutralité du curé furent les trois pastoureaux. Habitués à considérer que les prêtres détenaient la vérité religieuse, ils ne comprenaient pas pour quelle raison leur curé ne reconnaissait pas les paroles de la Sainte Vierge. Quant à eux, ils restaient sans le soutien de l'église, fidèle au don de leur vie, fait à la belle dame lors de sa première apparition.
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0: Qui a trouvé sa vie la perdra. Qui a perdu sa vie à cause de moi la trouvera. Matthieu 10, 39.
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0: Le 15 septembre, nous avons fêté Marie, mère des douleurs. J'aimerais, même si la fête est passée, consacrer l'émission de cette semaine encore à la Vierge Marie et dans son attribut douloureux de Marie, mère du Christ, durant la Passion. L'Église connaît aujourd'hui, ça nous le savons, une crise majeure, une crise inouïe au niveau planétaire d'ailleurs, mais particulièrement évidemment en Occident. En Occident, on voit le nombre des prêtres qui ne cesse de diminuer, le nombre des paroissiens aussi qui ne cesse de diminuer. Les évêques se demandent et planifient le futur proche en fermant des églises, en regroupant des paroisses autour de pôles, surtout situées évidemment dans les grandes villes, et le rural se vide. On dirait que les gens ont totalement oublié Dieu et ont organisé leur vie sans Dieu dans le monde entier. Et particulièrement, c'est surtout de l'Occident que j'aimerais parler, notre pays en particulier. Certains dans l'Église s'inquiètent tellement qu'ils se disent que dans une trentaine d'années, il n'y aura plus qu'une poignée de prêtres en France. Alors évidemment, il y en aura dans les grandes villes, mais en dehors des grandes villes, il y en aura quelques-uns. Et puis, mais comment organiser la vie ecclésiale? Mais avec le nombre des prêtres est proportionnel au nombre des fidèles. Je veux dire, les vocations qu'on a aujourd'hui sont proportionnées au nombre des fidèles. Et c'est un bon pourcentage. Donc il y a ce petit reste qui est réellement fervent et dans un grand ensemble de gens qui sont retournés au paganisme et qui vivent des valeurs païennes, c'est ce que ça veut dire, retourner au paganisme. Mais Marie, mère des douleurs, Marie qui se tient au pied de la croix il y a 2000 ans, eh bien elle a encore beaucoup de choses à nous donner. Et dans ces temps qui sont les nôtres, temps de persécution aussi pour l'Église, notamment persécution musulmane écrasante, mais aussi hindouiste en Inde, et marxiste encore, la Chine par exemple, l'Asie tout entière, tout ce qui est communiste là-bas, ils sont encore assez féroces, et même très féroces. Mais pas seulement envers les chrétiens, d'ailleurs envers toute forme de liberté pour qui que ce soit. C'est le propre du communisme, ça. Et de toutes les idéologies qui sont inspirées eh bien, par les ténèbres et non pas par la lumière. Car une idéologie n'est pas inspirée par la lumière. Ce que l'Évangile inspire, c'est un comportement très humaniste, avoir un cœur et un bon sens. C'est ce que la foi chrétienne nous donne. Et donc, le chrétien peut se glisser dans n'importe quelle forme de gouvernement. Ça n'a plus guère d'importance ou quasi pas. Et du moment que, évidemment, ce gouvernement, ce type de politique ne s'oppose pas à Dieu, bien évidemment, donc à la vérité et à l'amour. Marie au pied de la croix dans le monde d'aujourd'hui, eh bien, elle est toujours là et bien présente. Elle a la première grande crise de l'Église, eh bien, Marie y a participé. Cette grande crise de l'Église a été vécue du temps de Jésus lorsqu'il a vécu sa passion. Et là, l'Église qui était à peine née, qui naît justement sur la croix, eh bien, a bien failli disparaître, être mort-née. Et Marie était là. Et c'est là, on loue le fait que Marie n'a pas enfanté le Christ dans les douleurs comme font les femmes en général, mais que la douleur était réservée à un autre moment de sa vie, c'était justement durant la Passion au pied de la croix. C'est là que la Vierge Marie enfante dans la douleur ce Fils. Elle a vécu pendant... L'Église a été confiée à Marie. C'est Saint Jean qui nous donne ce grand secret-là. Et Jésus, du haut de la croix, juste avant de mourir, dit à Marie, voici ton fils, et à Jean, voici ta mère. Et ça veut dire que l'Église est confiée à Marie. C'est pas seulement Jean qui reçoit Marie et la protège, c'est même l'inverse. C'est Marie qui va prendre Jean et qui va le protéger. Et de même, elle prend l'Église sous son ombre, sous son manteau, à ce moment-là. Parce que Marie, eh bien, juste après la mort de Jésus, va devenir la seule lumière dans les ténèbres pour l'Église à ce moment-là. Tant que le Christ n'est pas ressuscité, ne se manifeste pas à ses disciples, Marie est la seule à conserver la foi. La foi dans la divinité du Christ, la foi dans sa victoire sur la mort. Et là, Marie, vraiment, est cette lumière qui est donnée, une lumière surnaturelle, à cause de la foi qui l'habite et parce qu'elle est l'Immaculée, un exemple du péché originel, donc une créature toute pure, et purifiée par avance par le sacrifice de Jésus sur la croix. Mais elle est là. Elle est là dans sa pureté et dans sa douleur. C'est Notre-Dame des douleurs que nous célébrons donc le 15 septembre. La fête est passée, mais nos cœurs doivent continuer à cause des temps que nous vivons, hein, de cette crise mondiale, de toutes les valeurs d'ailleurs, pas seulement des valeurs chrétiennes, mais ce sont les valeurs chrétiennes qui comptent et qui sont poursuivies à travers toutes les autres. Et Marie, elle est toujours mère de l'Église aujourd'hui. Elle a été confiée à Jean, mais c'était pas pour un temps déterminé, un temps restreint. C'était pour toute l'histoire de l'Église. Et après son assomption et son couronnement au ciel, eh bien, elle continue à réaliser cette mission. Marie, elle connaît la douleur. Vraiment, c'est là sa grande compassion. Tous ceux qui souffrent peuvent vraiment compter sur elle, sur le fait d'être compris, d'être vraiment accueilli par Marie, parce que Marie a vécu la plus grande des douleurs, voir son fils mourir ainsi rejeté, alors qu'il est le chef-d'œuvre de Dieu, ce fils, alors qu'il est la beauté, la bonté même, et le salut du monde. Et quand on est la mère d'un tel enfant, et qu'on est toute pure comme Marie, eh bien la douleur est vraiment d'une intensité qu'on n'imagine pas. Marie reçoit donc, il faut se remettre un petit peu dans le contexte, au pied de la croix, le testament de Jésus, c'est de recevoir un autre fils, un fils par adoption, Saint Jean. Et Marie, elle le reçoit. Elle reçoit cette dernière volonté du Christ dans tout son être et de toute sa force. C'est pour elle la dernière volonté de Jésus. C'est plus grand que tout. Et elle va accueillir Jean avec une intensité maternelle qu'on ne peut pas imaginer là encore. Cette vocation, soudainement, alors qu'elle perd sa vie, perd tout sens avec la mort de Jésus. Eh bien, cette nouvelle vocation donne à Marie vraiment un sens à toute sa vie et elle va la réaliser de toutes ses forces. Oui, elle va devenir volontairement, résolument mère de l'Église. Et ça, et dans la foi, elle le fait parce qu'elle sait très bien que Jésus va ressusciter. Elle sait pas comment, mais elle le sait bien. Mais elle vit, elle, dans l'instant présent, elle vit le don du Christ sur la croix et sa mort, son oblation, et son cœur est transpercé comme par une épée, selon ce que Siméon lui avait dit au moment de la présentation au temple. Et elle reçoit donc cette mission de Jésus, non pas dans la déception, non pas dans le aquaboutisme, elle le reçoit avec vraiment beaucoup de zèle. Elle va... Oui, son amour même pour Jésus, son amour douloureux pour Jésus, eh bien, l'invite, l'incline à dire un oui, là, à nouveau, total et plein, comme elle l'avait fait au moment de l'Annonciation. Elle va devenir mère de l'Église, et elle l'est aujourd'hui. Et celle qui est mère de l'Église, c'est Notre-Dame des douleurs. C'est pas Notre-Dame de la joie, Notre-Dame de Nazareth, Notre-Dame de la vie publique de Jésus, qui suis disciple du Seigneur, c'est Notre-Dame des douleurs qui est la mère de l'Église. Et ça, il faut bien le saisir. Parce que, sa compassion est le moteur même de la dynamique de son œuvre. Donc, elle anime, on sait bien qu'au long des âges, elle est apparue à des voyants, elle donne des messages, et puis surtout tellement de grâce pour que les fidèles, puissent continuer en l'invoquant, à se maintenir dans la foi, dans un monde qui est de plus en plus menaçant et difficile. Mère des douleurs, c'est pas seulement quelque chose de passif. Il faut regarder le texte de l'Apocalypse, au chapitre 12, la lutte de Marie contre le dragon. On voit d'abord la naissance de Jésus qui est résumée, et alors il y a une femme lumineuse, radieuse, c'est l'Immaculée, qui est dans les douleurs de l'enfantement, et les douleurs, c'est la croix, bien sûr. C'est là qu'elle est dans les douleurs. Elle est dans les douleurs de l'enfantement, et il y a devant elle ce dragon rouge feu avec 7 têtes et 10 cornes qui est en arrêt. Il contemple pas, il est en arrêt comme la bête qui s'apprête à bondir sur sa proie. C'est pour dévorer l'enfant, nous précise Saint Jean. Et alors l'enfant est protégé, il est à sa naissance, il est protégé, il est amené auprès de Dieu. Et c'est la Vierge qui est laissée seule pour combattre le dragon. L'enfant viendra plus tard. Mais pour l'instant, il n'y a que Marie en face du dragon. Et Marie, est envoyée sur terre, et le dragon la suit sur terre après avoir été défait au ciel par Saint Michel et ses anges. Et là, il y a les armes de Marie, c'est la prière et c'est le désert. Voilà ce que nous dit Saint Jean dans l'Apocalypse. Et la femme mit au monde un enfant mâle, celui qui doit mener toutes les nations avec un sceptre de fer. Et son enfant fut enlevé jusqu'auprès de Dieu et de son trône, tandis que la femme s'enfuyait au désert où Dieu lui a préparé un refuge pour qu'elle y soit nourrie 1260 jours. Et les 1260 jours, dans la chronologie de l'Apocalypse, ça correspond au moment où l'agneau paraît sur le mont Sion, donc où après les grandes luttes et les grandes persécutions contre l'Église, le Christ prend les choses en main. Mais avant que le Christ n'arrive dans l'action apocalyptique, dans le temps de la persécution, c'est Marie qui est le chef du camp des saints. C'est elle qui commande. Et elle est envoyée au désert. Vous voyez, un peu plus loin, Saint Jean nous dit, se voyant rejeté sur la terre, le dragon se lança à la poursuite de la femme, la mère de l'enfant mâle. Mais elle reçut les deux ailes du grand aigle pour voler au désert jusqu'au refuge où, loin du serpent, elle doit être nourrie un temps et des temps et la moitié d'un temps, donc les 2260 jours. Le serpent vomit alors de sa gueule comme un fleuve d'eau derrière la femme pour l'entraîner dans ses flots. Mais la terre vint au secours de la femme, ouvrant la bouche, elle engloutit le fleuve vomi par la gueule du dragon. Voilà, ce passage est haut en couleur. Donc on voit Marie qui est envoyée au désert. Le désert, ça signifie pas. Ça signifie quoi? C'est un lieu où les hommes n'habitent pas. Alors c'est pas à prendre littéralement, à prendre sociologiquement. Ça veut dire que la culture chrétienne, la culture catholique, la foi catholique, ne peut se développer qu'au désert. C'est là que, dans un endroit où il n'y a pas de contre-culture, vous voyez, qui occupe toute la place. Nous vivons dans un monde qui est occupé par la culture. Or, pour retrouver le contact avec le ciel, il faut un lieu neutre, un lieu vierge, qui correspond bien à l'Immaculée. C'est le désert. C'est là que Moïse avait entraîné des Hébreux à la sortie d'Égypte pour les préparer à rentrer dans la terre promise. C'est la même logique qui anime la Vierge dans l'Apocalypse. et les élus qui la suivent. C'est au désert, donc symbole de la prière, que Marie, eh bien, peut déployer toute son influence et sa puissance sur les élus et les protéger. Donc, prière, désert. Donc, il y a désert, ça évoque aussi une certaine ascèse. Hein, se priver des plaisirs que le monde propose, ne pas succomber à la fascination des lumières qu'il fait briller devant nous pour flatter notre vanité ou notre orgueil. Il est dit encore dans le texte que j'ai lu, là, d'Apocalypse, que le dragon, eh bien, crache un fleuve d'eau pour entraîner la femme dans ses flots. Ce fleuve d'eau, vous voyez, qui est suscité pour vraiment submerger l'Immaculée, ce sont les flots des valeurs du monde, hein, celles du dragon, de son programme, de son idéologie, en quelque sorte, de sa religion ténébreuse. Et qu'est-ce que c'est qu'est-ce qui peut ou est susceptible de submerger la pureté de l'Immaculée? Vous avez la pornographie, vous avez le cynisme, vous avez la révolte et l'orgueil du dragon. Tout ça, voilà, tout ce qui est impur, tout ce qui éloigne de Dieu, les grands sentiments, les forts, voilà ce qui peut faire oublier au monde la valeur de la pureté, la beauté de la pureté, la valeur de l'amour inconditionnel de l'Immaculé. Et donc, en bombardant les hommes et les âmes de toutes ces contre-valeurs, voyez, cette pornographie ambiante qui font penser continuellement les hommes au sexe, les hommes nagent littéralement dans un fleuve de pornographie dans la société occidentale qui est la nôtre de désir, de convoitise sans cesse. Et ça, c'est juste pour le sexe. Alors imaginez pour tous les autres appétits. Et c'est ce qu'on observe. Et donc, ce fleuve est suscité. Mais il est dit que la terre, en tout cas au moment de l'action apocalyptique, eh bien, vient au secours de la femme. Et que elle ouvre ses entrailles, hein, une sorte de tremblement de terre en quelque sorte, et engloutit donc les valeurs du dragon. Ça signifie quoi? Ça signifie que la nature humaine, bien que déchue, eh bien reconnaît encore la beauté là où elle se trouve, la beauté spirituelle, et c'est l'Immaculée qui incarne cette beauté. Et donc la terre, donc les hommes, les âmes. Finalement ne suivent pas, ne détruisent pas en eux-mêmes totalement leur penchant, leur fascination pour la beauté spirituelle, pour le monde spirituel. Mais pour pouvoir réanimer réellement ce penchant, cet attrait pour la vie spirituelle, pour la foi, donc pour Dieu en un mot, eh bien il faut aller au désert. Parce que si on reste dans le monde du dragon, Babylone, eh bien, on ne peut pas se purifier. Mais le texte de l'Apocalypse nous dit qu'il reste dans l'humanité, malgré tout, cet attrait qui ne peut pas être détruit par le dragon. Et alors, la conclusion du passage, là, que j'ai lu, c'est « Alors, furieux contre la femme, le dragon s'en alla guerroyer contre le reste de ses enfants, ceux qui gardent les commandements de Dieu et possèdent le témoignage de Jésus. » Marie, mère de l'Église, Marie, mère des douleurs, c'est à des enfants, et ses enfants, ce sont les croyants. Et ils lui sont confiés par Dieu. Et je le répète, pendant tout ce temps de persécution, qui est aussi un temps de purification pour les élus, qui sont au désert avec Marie, et parce que le désert, c'est pas un lieu matériel, c'est un lieu spirituel, c'est celui de la foi et de l'intériorité. Donc, les élus sont préservés dans leur intériorité, dans leur désert intérieur, un désert sacré où le dragon ne peut pas venir, et où Marie éduque les élus, eh bien, avec à toutes les vertus de la foi, comme elle l'avait fait pendant 3 jours de ténèbres au moment de la mort du Christ sur la terre. Donc le dragon est vaincu par Marie, c'est la conclusion. Et Et Marie est bien la prototype des élus. Elle est l'exemple que Dieu met sous leurs yeux. Alors, vénérons vraiment Marie, mère des douleurs. C'est là qu'elle remplit toute sa mission et son rôle dans l'Église.
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Pardonne à ton prochain le tort qu'il t'a fait. Alors, à ta prière, tes péchés seront remis. Ben Sira, 28, 2.

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1: Tourne chaque jour les yeux vers la croix. Par ces mots, Saint Maximilien Kolb exprime un concept fondamental de la foi. Croire en Jésus crucifié et ressuscité et croire à la puissance transformante de la souffrance. Tourner les yeux vers la croix ne signifie pas penser à une réalité dont la tristesse est une fin en soi. Cela veut plutôt dire entrer dans le mystère de la douleur pour remonter à la joie de la résurrection. Marie, mère de la foi, nous aide à approfondir cette réalité et à la vivre. Avec son aide, nous pouvons vraiment acquérir une capacité nouvelle de vie par la méditation sur la croix. Nous contemplons alors notre Dieu qui est mort pour nous. Mieux, qui est mort pour moi, pour chacun de nous. Jésus aurait donné sa vie même si j'étais le seul habitant de la terre, car tel est son amour pour chacune de ses créatures. Chacun de nous est comme un enfant unique à ses yeux de Père. Cet amour personnel, révélé sur la croix, est devenu pour nous source de vie. C'est sur cette croix qu'ont été cloués nos maux, nos vices et nos péchés. C'est là qu'on nous a enlevé notre vieux vêtement afin que nous renaissions comme des créatures nouvelles. Car la croix est signe d'amour et de vie, et y penser est source d'espérance.
0: À présent, nous nous unissons en prière avec le monde entier en renouvelant notre consécration à Marie.
2: Vierge Immaculée, Mère de Dieu et de l'humanité, je t'accueille comme don de Jésus sous la croix et je me confie entièrement à toi. Je t'offre toute ma vie, ce que je suis, ce que j'aime et ce que j'ai, afin que resplendisse en moi la beauté du Christ. Aide-moi à être docile à l'Esprit et à vivre avec joie ma vocation dans l'Église, afin de collaborer à ta mission maternelle et d'orienter vers Dieu le cœur de tout homme. Toi qui as guidé Saint Maximilien Kolb pour aimer sans mesure, enseigne-moi à être témoin de l'Évangile et à faire de ma vie un don. Je te confie les personnes que je rencontrerai et je t'offre le travail, les joies et les souffrances de cette journée. Ô Marie, conçue sans péché, prie pour nous qui avons recours à toi et pour ceux qui n'ont pas recours à toi.
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1: Parmi les nombreux titres attribués à Marie, miroir de justice a une signification biblique particulièrement riche. L'éventail de sens du terme « justice » dans la Bible est large. Arrêtons-nous sur celui de sainteté.

0: Marie reflète la justice de Dieu. Comme Dieu est saint, elle l'est aussi, car elle a adhéré à la volonté du Seigneur, elle se l'est appropriée et en a fait sa force. Cette réalité est fondamentale pour nous, qui sommes ses enfants. Plus nous nous approchons d'elle, plus nous nous efforçons de la faire entrer dans notre cœur et dans notre vie, et plus nous faisons l'expérience d'un double mouvement. En comprenant sa beauté intérieure, d'un côté nous l'aimons davantage, de l'autre, nous sommes poussés à nous refléter nous aussi en elle, par désir de voir ses traits s'imprimer en nous. Nous ne devons pas nous laisser freiner par la culture dominante, tout orientée vers l'extérieur et les choses matérielles. Le défi à relever est celui d'accueillir aujourd'hui Marie, autrement dit, de nous appuyer sur son aide pour entamer un dialogue confiant et sincère avec elle. C'est notre bonheur qui est en jeu, car en cheminant avec Marie, nous découvrons que le Seigneur nous conduit vraiment et nous montre le chemin. C'est une merveilleuse découverte qui colore d'éternité notre présent et nous rend libres.
1: À présent, nous nous unissons en prière avec le monde entier en renouvelant notre consécration à Marie.
2: Vierge Immaculée, Mère de Dieu et de l'humanité, je t'accueille comme don de Jésus sous la croix et je me confie entièrement à toi. Je t'offre toute ma vie, ce que je suis, ce que j'aime et ce que j'ai, afin que resplendisse en moi la beauté du Christ. Aide-moi à être docile à l'Esprit et à vivre avec joie ma vocation dans l'Église, afin de collaborer à ta mission maternelle et d'orienter vers Dieu le cœur de tout homme. Toi qui as guidé Saint Maximilien Kolbe pour aimer sans mesure, enseigne-moi à être témoin de l'Évangile et à faire de ma vie un don. Je te confie les personnes que je rencontrerai et je t'offre le travail, les joies et les souffrances de cette journée. Ô Marie, conçue sans péché, prie pour nous qui avons recours à toi et pour ceux qui n'ont pas recours à toi.
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Nous avons vu la fin dernière qu'après la deuxième apparition de la Sainte Vierge à Fatima, aux trois enfants, Lucia, Jacinta et Francesco, Lucia s'était demandé si ce n'était pas le démon qui suscitait tout cela. Un doute terrible s'est emparé de son esprit, si bien que la veille du 13 juillet, elle se demandait encore si elle devait y aller. Elle avait même pris la résolution de ne pas s'y rendre. Mais le matin du 13 juillet, une force surnaturelle la pousse à s'y rendre quand même. Comme d'habitude, la Sainte Vierge se fait précéder par un éclair fulgurant, une grande auréole d'intense lumière, et aussitôt, Lucia, sur un ton très humble, se décide à demander à la vision ce qu'elle désire. « Je désire que vous veniez ici le 13 du mois prochain, que vous récitiez le chapelet tous les jours en l'honneur de Notre-Dame du Rosaire, pour obtenir la paix du monde et la fin de la guerre. » Et Lucia demande à la Vierge de faire quelque chose pour un miracle, pour que les gens puissent croire à la vérité des apparitions. « Continuez de venir ici tous les mois. En octobre, je dirai qui je suis et ce que je désire, et je ferai un miracle pour que tout le monde puisse vous croire. » Lucia demande, présente beaucoup d'intentions de prière, car beaucoup de gens lui ont confié des guérisons à demander, des conversions à obtenir. La Sainte Vierge dit, « Je m'occuperai de tout cela, dites votre chapelet, c'est la meilleure façon d'obtenir ce que vous désirez. » Et puis, elle ajoute, « Sacrifiez-vous pour les pécheurs. » Et dites souvent, mais spécialement toutes les fois que vous ferez quelques sacrifices, « Ô Jésus, si pour votre amour, pour la conversion des pécheurs et en réparation des injures faites au cœur immaculé de Marie. » Et c'est à ce moment-là que les enfants vont être terrifiés parce que la Sainte Vierge leur montre pendant quelques instants la réalité de l'enfer. La Sainte Vierge ouvrit de nouveau les mains, comme les mois précédents, mais le faisceau de lumière projeté sembla pénétrer la terre et nous vîmes comme une grande mer de feu. En cette mer étaient plongés, noirs et brûlés, des démons et des âmes sous forme humaine ressemblant à des braises transparentes. Les démons se distinguaient des humains par leur forme horrible et dégoûtante, d'animaux épouvantables, mais transparents comme des charbons embrasés. Et alors les enfants diront « Heureusement, la Sainte Vierge nous avait promis de nous mettre en son paradis, sinon cette vision aurait été insupportable. » Et la Vierge continue « Vous avez vu l'enfer, où vont aboutir les âmes des pauvres pécheurs. Pour les sauver, le Seigneur veut établir dans le monde la dévotion à mon cœur immaculé. Si l'on fait ce que je vous dis, beaucoup d'âmes se sauveront et l'on aura la paix. » Et la Sainte Vierge continue en disant, « Voulez-vous apprendre une belle prière ?»« Oh oui, madame. » Eh bien, lorsque vous récitez le chapelet, dites à la fin de chaque dizaine, « Ô mon Jésus, pardonnez-nous nos péchés, préservez-nous du feu de l'enfer et conduisez au ciel toutes les âmes, surtout celles qui ont le plus besoin de votre miséricorde. » Alors, on entendit une sorte de tonnerre, l'apparition se terminait. Lucie, qui était à genoux, se leva et dit « Elle s'en va. » Et puis, on ne la voit plus. Voilà ce qui s'est passé le 13 juillet 1917, avec cette vision de l'enfer et cette prière que la Sainte Vierge demande aux enfants de réciter et que nous récitons nous-mêmes souvent en disant notre chapelet. « Ô Jésus, pardonnez-nous nos péchés, préservez-nous du feu de l'enfer et conduisez au paradis toutes les âmes, surtout celles qui ont le plus besoin de votre miséricorde. »

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continuons à rappeler l'histoire des apparitions de Fatima. Nous avons vu que le 13 mai, le 13 juin, le 13 juillet, la Sainte Vierge était apparue comme elle l'avait prévu, tous les 13 du mois. Et voici que le 13 août, elle n'apparaît pas. Il y a pourtant beaucoup de monde sur le lieu de l'apparition. On pense qu'il y avait 18 000 personnes, extrêmement déçues de voir que les enfants ne sont pas là. La rumeur se répand que le sous-préfet, un homme anticlérical convaincu, bien connu des loges maçonniques, a décidé de mettre fin à toute cette histoire. Il y a quand même quelque chose qui se produit à ce moment-là, sur le lieu de l'apparition. Un tonnerre, un coup de tonnerre formidable ébranle le ciel et fait peur aux gens, ou du moins à beaucoup de gens. Et ensuite, un grand éclair remplit l'atmosphère, comme celui qui annonçait aux enfants l'arrivée de la dame. Et chose toute nouvelle, chacun voit le visage des autres briller des diverses couleurs de l'arc-en-ciel. Bleu, rouge, violet, etc. Et les habits paraissent teintés de toutes les nuances et les feuilles des arbres sont transformées en autant de fleurs. Alors que s'est-il passé? Eh bien effectivement, le sous-préfet a imaginé toute une mise en scène pour en finir avec cette comédie. Il a emmené les enfants chez lui, il les a fait déjeuner, puis il s'efforce de leur faire avouer ce qu'il appelle leur mensonge. Peine perdue. Alors il s'énerve, il les enferme dans une chambre et les y laisse toute la nuit. Le lendemain, nouvel interrogatoire, sans plus de succès. Exaspéré, le sous-préfet fait conduire les enfants en prison. Et vous y resterez aussi longtemps que vous n'avouerez pas votre mensonge. Et si vous tardez trop, on vous fera frire dans l'huile. Les enfants prennent ces menaces très au sérieux. Mais ils n'ont pas du tout envie de mentir en disant qu'ils n'ont pas vu la Vierge. Les voilà donc en prison, avec des voleurs et des bandits qui sont tout étonnés de voir arriver au milieu d'eux ces tout jeunes enfants. Ils sont même fortement impressionnés quand ils les voient s'agenouiller, tirer de leur poche un chapelet et le réciter de tout leur cœur. Eh bien, les prisonniers finissent par s'unir à leur prière. Mais ce n'est pas tous les jours qu'on voit une salle de prison se transformer ainsi en oratoire. Et même à un certain moment, Hyacinthe se met à danser au son de l'accordéon joué par l'un des prisonniers. Mais bientôt, les enfants sont de nouveau convoqués par le sous-préfet, qui les menace encore une fois de les faire frire dans une chaudière d'huile bouillante s'ils persistent dans leurs mensonges. Le sous-préfet prononce même ces menaces avec une telle force que les enfants sont persuadés que leur dernière heure est arrivée. Les gendarmes les empoignent les uns après les autres pour les emmener vers leur supplice. Et les enfants s'encouragent mutuellement à bien mourir. Évidemment, ni le sous-préfet ni les gendarmes n'avaient envie de les faire mourir. Une dizaine de minutes plus tard, Lucia, Hyacinta et Francesco sont tous étonnés de se retrouver sains et saufs dans le bureau du sous-préfet. Nouvel interrogatoire, nouvel échec pour le sous-préfet. Furieux, celui-ci les garde encore chez lui ce soir-là. C'est seulement le 15 août que les enfants sont ramenés à Fatima, juste à l'heure de la messe. Alors, imaginez la colère des gens quand ils revoient les enfants. Le sous-préfet a failli passer un mauvais quart d'heure. Mais le papa de Hyacinta et de Francesco arrive à calmer les esprits et tout rendre dans l'ordre. Le dimanche suivant, 19 août, les enfants ont la joie de bénéficier d'une nouvelle apparition de la Vierge, en remplacement du rendez-vous manqué du 15 août. De nouveau, la Vierge les invite à être bien fidèles à la récitation du chapelet. Il leur promet qu'un grand miracle se produira le 13 octobre. Et la Vierge ajoute, « Vous verrez Saint-Joseph avec l'enfant Jésus apportant la paix au monde. Vous verrez aussi mon fils bénir le peuple. » À la fin de l'apparition, les enfants ont l'idée de couper les branches sur lesquelles la Vierge avait les pieds posés. Quand ils arrivent chez eux, ils sont tout étonnés de s'apercevoir que les branches exhalent un parfum très agréable qui n'a rien de commun avec l'odeur de l'arbre. Alors, la maman de Lucia, Olympia, sceptique jusque-là, est bouleversée. Elle commence enfin à croire aux apparitions que raconte sa fille et elle lui parle avec plus de gentillesse. Nous verrons la fois prochaine que le 13 septembre, la Sainte Vierge est encore apparue aux enfants avant le grand miracle qui s'est produit le 13 octobre.

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Père, Seigneur du ciel et de la terre, je proclame ta louange. Ce que tu as caché aux sages et aux savants, tu l'as révélé aux tout petits. Matthieu 11, 25.

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Parlons de l'avant-dernière apparition de la Sainte Vierge à Fatima, le 13 septembre 1917. Beaucoup de monde, 25 à 30 000 personnes sont là, toutes heureuses de participer à l'événement. Il y a même des prêtres, il y a même le vicaire général qui se trouve là, et une trentaine de séminaristes qui se trouvent en vacances et qui sont tout heureux de venir sur le lieu de l'apparition. Comme d'habitude, Lucia demande aux assistants de dire le chapelet. Tout le monde se met à genoux et c'est une immense supplication qui monte vers le ciel. À midi exactement, le soleil radieux de cette journée commence à perdre son éclat et l'atmosphère, comme aux précédentes apparitions, prend la teinte jaune d'or. Tout le monde répond au chapelet que récite Lucia. Tout à coup, la fillette s'interrompt et s'écrie à Dieu « La voilà, la voilà !» Et en même temps, effectivement, les gens, presque tout le monde, pas tout le monde, mais presque tout le monde voit se déplacer dans le ciel un ovale lumineux qui, aux yeux de ces milliers de témoins, se déplace de l'est à l'ouest, glissant avec lenteur et majesté à travers l'espace et dégageant une lumière éclatante. Et lorsqu'il arrive à la hauteur du lieu des apparitions, on cesse d'apercevoir cet ovale. Et au bout d'un quart d'heure, lorsque les enfants diront que la dame repartira, le même globe lumineux sera observé remontant de la Covada Iria vers le ciel. Et par la suite, les voyants, les participants à cette apparition diront que c'est l'aéroplane de lumière de Notre-Dame. Que se passe-t-il? Eh bien, de nouveau, la Sainte Vierge dit aux enfants qu'ils doivent continuer à bien réciter leur chapelet tous les jours pour obtenir la fin de la guerre. Et elle insiste pour qu'ils soient bien présents le mois prochain, le 13 octobre, car ce jour-là, comme elle l'avait annoncé le mois précédent, ils verront Saint-Joseph et l'enfant Jésus, ainsi que Notre-Dame des Douleurs et Notre-Dame du Mont-Carmel. Et puis, bien sûr, elle leur rappelle que ce jour-là aura lieu le grand miracle qui attestera l'authenticité des apparitions. À la fin de l'apparition, des pétales blancs, semblables à des flocons de neige, descendent lentement du ciel dans un immense rayon de lumière. Médusés, les gens regardent en silence. Ils tendent les mains pour recueillir ces merveilleux pétales, mais à quelques mètres du sol, les flocons se dissipent sans laisser de traces. C'est curieux, ces pluies de fleurs se sont reproduites plusieurs fois à Fatima. Il est même arrivé qu'un diplomate américain, qui se trouvait par hasard à Fatima le 13 mai 1924, ait pu photographier ce phénomène. Mais jamais personne n'a pu recueillir dans ses mains ces merveilleux pétales. À la fin de l'apparition, les gens se dispersent peu à peu, mais ils se précipitent tous sur les enfants pour les interroger, les interviewer, et les parents ont évidemment beaucoup de mal à les arracher à la foule pour les ramener chez eux. Voilà, nous verrons la fois prochaine, dans une autre chronique, le merveilleux message, le merveilleux miracle qui s'est opéré dans le ciel de Fatima, vous le savez, le 13 octobre 1917.

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Rendez donc à César ce qui est à César, et à Dieu ce qui est à Dieu. Matthieu 22, 21.

Seigneur Jésus, nous venons vers toi avec Marie Immaculée. Toi, l'ami des petits et des pauvres, nous te louons. Tu regardes chacun de nous avec tellement d'amour. Apprends-nous à vivre ensemble avec le dynamisme de ton esprit qui nous engage sur le chemin de l'émerveillement, de la vérité et de l'action. Donne-nous de regarder les autres avec les yeux du cœur pour reconnaître les merveilles que tu fais en eux et en particulier en tous ceux qui sont défavorisés. Aide-nous à bâtir un monde fraternel où personne ne soit mis à l'écart. Fais-nous agir, non pas avec un esprit de puissance ou de domination, mais humblement, dans un esprit de service.

J'ai le plaisir de vous parler aujourd'hui de la dernière apparition de la Sainte Vierge à Fatima, le 13 octobre 1917. La rumeur s'était répandue à travers tout le Portugal, il va se produire un grand miracle à Fatima ce jour-là. Du coup, des milliers de personnes se sont portées vers Fatima au petit matin, toutes les routes, tous les chemins sont remplis de voitures, de chevaux, de carrioles qui se dirigent vers la Cova da Iria. Des milliers de personnes marchent pieds nus en récitant leur chapelet. Il y en a qui viennent de très loin. Il y en a même qui sont arrivés la veille au soir pour être aux premières loges. Mais ce que personne n'avait prévu, c'était le mauvais temps qu'il ferait ce jour-là. La pluie tombe dru sur la foule des pèlerins. Qu'il fait froid à Fatima ce matin du 13 octobre. On a beau avoir un parapluie, on a les pieds dans la boue et on est trempé. Il y en a plus de 50 000 personnes. La plupart sont croyants, mais il y a des curieux, des journalistes, des gens qui se moquent de la religion. Il y a aussi des prêtres qui veulent se rendre compte par eux-mêmes de ce qui va se passer. Les enfants sont endimanchés par leur maman. Jacinta et Lucia partent une robe bleue et un grand châle blanc sur les épaules. On récite le chapelet. Entre les dizaines, on chante des cantiques dont l'écho se répercute à travers le vallon. C'est une immense clameur qui monte vers le ciel. Quand midi approche, Lucia demande qu'on ferme les parapluies. On ne peut quand même pas accueillir la Sainte Vierge avec un pareil engin au-dessus de la tête. Tous les parapluies se ferment immédiatement. Cette fois, tout le monde est vraiment trempé jusqu'aux os. À midi pile, Lucia tressaille. Chut, chut, Notre-Dame arrive. Regarde bien ma fille, prends garde de ne pas te tromper, lui dit sa mère qui se demande encore comment va finir toute cette histoire. Mais déjà Lucia n'entend plus sa maman. L'extase la saisit. Son visage devient de plus en plus beau. Elle contemple la Vierge. Francisco et Jacinta aperçoivent eux aussi la dame à l'endroit habituel. Quant à la foule, elle voit se former autour des enfants, puis s'élever dans l'air, jusqu'à une hauteur de 5 à 6 mètres, une petite nuée blanche, semblable à une fumée d'encens.

On dirait qu'un prêtre est en train d'encenser la Sainte Vierge. « Qui êtes-vous, madame, et que voulez-vous de moi ?» demande Lucia. « Je suis Notre-Dame du Rosaire. Je désire que l'on construise ici une chapelle en mon nom et que l'on continue à dire le chapelet tous les jours. La guerre va finir, les soldats ne vont pas tarder à rentrer chez eux. » Lucia présente ensuite à la Vierge toutes les intentions de prière qu'on lui a confiées. « J'aurais tant de choses à vous demander. » La Vierge répond que les gens doivent d'abord se convertir et demander pardon de tous leurs péchés. « Qu'ils n'offensent plus notre Seigneur, » continue-t-elle sur un air tout triste, avec un air tout triste, « il est déjà tant offensé. » Les trois petits-enfants n'oublieront jamais l'expression de douleur profonde qu'ils avaient vue sur le visage de la Vierge lorsqu'elle dit à Lucia, à la fin de sa dernière apparition, « qu'ils n'offensent plus notre Seigneur, il est déjà tant offensé. » C'est alors que, brusquement, il se passe aux yeux de la foule un phénomène totalement imprévisible. La pluie s'arrête, d'un seul coup, les nuages se dissipent et le soleil brille dans le ciel, mais à la façon d'un disque argenté, on peut le regarder sans être nullement ébloui. Et soudain, il se met à tournoyer sur lui-même à toute vitesse, comme une roue de feu. Il projette tous azimuts des gerbes de lumière multicolores. C'est un véritable feu d'artifice. Cette danse du soleil s'arrête quelques instants pour reprendre de plus belle. Après un nouvel arrêt, le soleil se met à tournoyer d'une façon encore plus merveilleuse que les deux fois précédentes. 50 000 personnes au moins sont là, les yeux levés vers le ciel, contemplant bouche bée la danse fantastique du soleil. Un prodige céleste auquel ils ne s'attendaient absolument pas et qui était évidemment le grand signe que la Vierge avait promis de donner le jour de sa 6e apparition. Mais soudain, l'admiration fait place à la peur. Tous ont en effet l'impression que le soleil se détache de la voûte céleste et qu'il tombe sur la terre. « Miracle ! Miracle !» crient les uns. « Pitié, mon Dieu !» crient les autres. Il y en a même qui confessent leur péché tout haut. Beaucoup se contentent de dire « Mon Dieu, que c'est beau !» Bientôt, tous se retrouvent à genoux, dans la boue, en train de réciter leur acte de contrition. Puis, comme un seul homme, ils se relèvent et entament de tout leur cœur le chant du credo. Un credo proclamé avec une vigueur exceptionnelle, avec une joie indescriptible. Le chant terminé, ils s'aperçoivent que leurs habits sont parfaitement secs, alors que 10 minutes plus tôt, avant la danse fantastique du soleil, ils étaient encore tout mouillés. Personne ne tomba malade. Une femme tuberculeuse de 39 ans, qui avait supporté toute l'averse, se trouva même guérie. Une chose remarquable dans l'histoire, c'est que cette danse du soleil fut observée par des braves gens qui se trouvaient à 5 ou 6 kilomètres de Fatima, des personnes qui ignoraient par conséquent ce qui se passait à la Cova d'Ahiria. Par contre, il y a quelqu'un qui n'a pas vu la danse du soleil, c'est Lucia. Elle est alors trop absorbée par ce qui lui apparaît à ce moment-là dans le ciel. Elle voit la Vierge Marie, tout près de Saint Joseph, tenant l'enfant Jésus dans les bras. Elle voit ensuite le Seigneur Jésus bénissant longuement la foule. Finalement, Marie lui fait ses adieux. Difficile d'imaginer l'enthousiasme de la foule une fois la danse du soleil terminée. Tout le monde veut voir les enfants et leur fait répéter des dizaines de fois ce qu'ils ont vu, ce que la Sainte Vierge a dit. En fait, ce jour-là, elle n'a rien dit de nouveau. Elle est venue surtout confirmer par ce prodige les messages qu'elle avait donnés les mois précédents. Message de prière, soyez bien fidèles à dire votre chapelet. Message de conversion, demandez pardon de vos péchés et mettez votre vie en accord avec l'Évangile. Message de paix, la paix est un don de Dieu. Pour la recevoir, les hommes doivent donc la demander par l'intercession de la Vierge Marie.

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Notre vie se situe entre ces deux grands mots qui en font trois, hein, merci et me voici. Merci, c'est le maintenant, car notre vie commence vraiment, commence ou recommence à partir du moment où nous la recevons d'un autre, et me voici. Et ça, c'est maintenant et à l'heure de notre mort, pour citer une fameuse prière mariale, maintenant et à l'heure de notre mort. Et en effet, non seulement nous nous recevons, merci, mais nous nous recevons pour nous donner. Nous nous recevons pour être donné à celui qui est l'ultime destinataire de cette création et qui fait que à chaque instant, nous pouvons dire me voici, nous offrir au Christ, et ce me voici sera total, parfait, définitif, à l'heure de notre mort. Et nous espérons finalement, à l'heure de notre mort, que notre vie, eh bien, ait été assez offerte pour que nous ne craignions pas, eh bien, au moment de notre mort, de vouloir y ajouter telle ou telle chose que nous avions retenue à nous-mêmes de façon anxieuse, etc. Et par là, on peut citer, j'ai emprunté juste derrière moi les Gloires de Marie d'Alfonso de Liguori, Alphonse de Liguori, qui est un grand docteur marial du XVIIIe siècle. Et il écrit ceci, Ô Marie, bien avant la création, vous étiez prédestinée dans la pensée de Dieu pour le revêtir de notre chair. Ce qui résume tout à fait le dogme de l'Immaculée Conception. Et d'ailleurs, c'est dans un texte sur l'Immaculée Conception que Alphonse de Liguori écrit ceci. Hein, vous étiez prédestinés dans la pensée de Dieu. Alors là, c'est ce pourquoi je fais un petit jeu de mots dans le titre de mon livre. Marie comme Dieu la conçoit. Vous étiez destinée dans la pensée de Dieu. Marie telle qu'elle vient à l'idée de Dieu pour le revêtir de notre chair. Là, tout est dit par rapport à ce que nous disions sur l'incarnation comme cadeau du Père au Fils. Et d'ailleurs, c'est si vrai, cette idée de l'Immaculée Conception, que Marie, contrairement à Rachel ou contrairement à Zacharie, qui doute, hein, contrairement à Sarah, pardon, contrairement à Sarah, la femme d'Isaac, qui éclate de rire, voilà, quand on leur annonce que il y aura un enfant et Zacharie, le mari d'Élisabeth, eh bien, eux n'y croient pas. Et en effet, la foi, c'est proprement incroyable, hein. Il y a toujours une vérité quelque part, et la vérité des incroyants, c'est qu'il faut leur dire, non, mais tu as raison de ne pas y croire. Ce Dieu-là est proprement incroyable. C'est incroyable, mais c'est incroyable comme l'est aussi bien l'amitié, l'amour et tant de choses qui nous permettent de vivre et qui, si l'on y regarde bien, sont quand même incroyables. Même le fait que là, je vous parle, j'agite quelques ondes dans l'air, ça frappe ce muscle qui en lui-même est assez incroyable, ou ce nerf qui est le tympan, et ça donne sens. Et ça donne sens et nous nous comprenons. Vous voyez, la vie est proprement incroyable, bon, mais ce n'est pas parce qu'une chose est incroyable qu'elle n'est pas. Mais c'est vrai que, voilà, Sarah, Zacharie n'y croient pas. Bon, et Marie, elle, eh bien, son étonnement porte non pas sur cela même qui va arriver, comme si, en effet, elle se reconnaissait, elle qui, dans la pensée de Dieu, nous dit Alphonse de Liguori, dans la pensée de Dieu, était là pour prédestinée pour le revêtir de notre chair. Elle se reconnaît, elle reconnaît quelque chose dans ce nom que lui donne l'ange, Kekaritomene, de ce nom. Hein, et d'ailleurs, je ne sais pas si on aura le temps d'en parler, mais ce qui est très très beau avec la petite Bernadette de Soubirous, c'est que, elle, vous savez, son curé lui dit, mais demande-lui à cette belle dame, parce qu'elle ne dit pas que c'est la Sainte Vierge, demande-lui son nom, demande-lui, bon, et lui n'y croit pas, il ne la suit pas là-dessus. Et puis il a d'autres chats à fouetter, on imagine bien, c'est un curé. Et cette petite illettrée paysanne, bon, j'ai une apparition, la belle dame dans la grotte aux cochons, bon, et demande-lui son nom. Alors, c'est très beau dans l'histoire, parce que c'est pas qu'elle répond pas, c'est qu'elle sourit, Marie, quand on lui demande, quand la petite Bernadette lui demande son nom. Elle sourit, ce qui peut-être est son nom, hein, l'un de ses noms, ce sourire. Comme le nom
que Dieu donne à Moïse, hein, ayez à chair ayez, je suis celui que je suis, viens, entre dans la danse, si tu veux savoir qui je suis, mets tes pas dans les miens, mais ne m'enferme pas dans un nom, ne m'enferme pas dans un nom qui deviendra un surnom, un nom qui étouffera la personne au lieu de rendre possible la rencontre. Donc elle commence par ne pas répondre ou par répondre par un sourire. Et finalement, elle le donne ce nom. Je suis Immaculée Conception. Et là encore, hein, comme le nom Kékaritoméné, comblée de grâce, ou plutôt celle qui a été et demeure comblée de grâce, eh bien là, Immaculée Conception, c'est ce nom qu'elle reconnaît. Et de fait, la question, c'est pas, ah bon, mais c'est impossible, mais c'est comment cela qui doit se faire, hein, comment cela qui doit se faire, se fera-t-il puisque je n'ai pas connu d'homme? C'est pas sur le fait même de l'incarnation par sa chair, c'est sur le comment. Comment cela se fera-t-il puisque je n'ai pas connu d'homme? Voilà, donc là, je revenais un peu en amont, et c'est vrai que on arrive à cette idée scotiste, hein, ou scotienne, de Jean Duns Scot, un peu bouleversante. L'un de vous, René, pour ne pas le citer, m'a dit, mais quand même, voilà, cette idée que j'ai répétée plusieurs fois, hein, avant de donner son fils au monde en vue de la rédemption, de réparer la faute, Dieu avait donné le monde à son fils en vue de son incarnation. Prima du motif du don de l'incarnation sur celui de la rédemption, pour ce qui est de comprendre, eh bien, Dieu parmi les hommes. Alors, en effet, c'est un peu bouleversant. C'est peut-être, comme le dit Benoît XVI dans son enseignement sur Jean Duns Scot, auquel je faisais allusion, c'est peut-être une proposition théologique originale et qui mérite d'être entendue, qui a un certain mérite, peut-être un peu audacieuse. De fait, le credo dit bien, avec Jean-Gabriel, nous en parlions, hein, pour nous les hommes et pour notre salut. Pour nous les hommes et pour notre salut, il prit chair de la Vierge Marie. Et même dans la formulation du dogme de l'Immaculée Conception, je vous le donne, nous déclarons, prononçons et définissons que la doctrine qui tient que la bienheureuse Vierge Marie a été au premier instant de sa conception par une grâce, une faveur singulière du Dieu Tout-Puissant, en vue des mérites de Jésus-Christ, sauveur du genre humain, préservée intacte de toute souillure du péché originel, est une doctrine révélée de Dieu et qu'ainsi elle doit être crue fermement et constamment par tous les fidèles. Mais voyez, en vue des mérites de Jésus-Christ, sauveur du genre humain. Donc là, on a bien cette idée que l'Immaculée Conception est dans le plan du salut des hommes et que finalement le motif, hein, le motif de l'incarnation serait premièrement le salut des hommes. Et Jean-Gabriel me disait que Saint Jean de la Croix, qui pensait que la création est l'épouse du Christ, n'allait pas toutefois à penser qu'il y a un en soi de l'incarnation, c'est-à-dire que l'incarnation vaudrait par elle-même, donc contrairement à ce que dit Jean Duns Scot. Mais en quoi toutefois, pour suivre Benoît XVI, en quoi est-ce une proposition théologique voilà, cette proposition théologique, à quoi nous donne accès le mystère de l'Immaculée Conception, porté par théologiquement, notamment par Duns Scot? En quoi c'est intéressant cette idée que, avant donc d'offrir son fils au monde en vue de la rédemption, le Père offrait le monde à son fils en vue de son incarnation? En quoi est-ce toutefois intéressant? Attention, j'annonce des petits pas. En quatre pas, je vais vous montrer que c'est intéressant. D'abord, sur Noël. Noël. Est-ce qu'il faut entendre Simone Veil qui disait Noël devrait être, au lieu des cadeaux que l'on s'offre, au lieu de cette joie, il y a une joie de Noël, je ne sais pas vous, mais moi, Noël, c'est une fête que j'aime. Alors, évidemment, c'est en même temps une fête de famille et c'est en effet un lieu. Un grand lieu de conflit et d'anxiété. Je vous ai parlé de la difficulté de trouver le bon cadeau pour la personne qu'on aime. Donc, évidemment, c'est un lieu de dépense, d'anxiété. Dans une société de consommation, c'est encore pire. Mais doit-on entendre ce que disait Simone Veil de Noël? Elle disait: Mais Noël devrait être une fête aussi triste que le Vendredi Saint.
parce que c'est le commencement, voilà, de cette, ce qu'elle appelait l'abdication de Dieu. Dieu s'abdique en tant que tout, en tant que tout-puissant, pour devenir ce bébé abandonné aux soins d'un père et d'une mère, mais aussi abandonné, toujours déjà, au coup du monde, au coup du sort, à cette mécanique implacable qu'est le monde et sa violence. Et donc, est-ce qu'il faudrait aller, si on va dans cette idée que le sens de l'incarnation, c'est la rédemption via la passion du Christ, est-ce qu'il faudrait dire, eh bien, on est à côté de la plaque. Noël est profondément une fête, et d'abord une fête qui devrait avoir la tristesse du Vendredi Saint. Et en cela, Jean Don Scott est bien franciscain. Vous savez que Saint François d'Assise, l'une de ses gestes forts, ça a été la crèche à Greccio, ça a été de magnifier cette fête de Noël en l'incarnant et en l'entourant de festivités, et en ce sens-là, de l'indiquer comme ayant sa saveur propre, voyez, pas seulement par rapport à la passion, mais elle a sa saveur propre, dont on voit d'ailleurs que tout enfant, à sa naissance, porte quelque chose de la joie de Noël. Chaque enfant, à sa naissance, sa naissance a une consistance propre. Hein, Noël, c'est quoi? C'est un enfant nous est né. Un enfant nous est né, natus puer pro nobis, un enfant nous est né dans ce nous. La formule est extraordinaire, hein, un enfant nous est né. Normalement, c'est un enfant est né. Mais là, c'est que le christianisme a cet art de rendre toutes les choses, notamment les deux traits de notre condition humaine, naître et mourir, eh bien, puisque tout a été fait pour lui, eh bien, ça rend toutes ces choses transitives, adressées. Il n'y a pas que la mort, un homme est mort. Désormais, via le Christ, puisqu'il est mort pour nous, la mort est comme ouverte et devient l'occasion d'une offrande, l'occasion d'un me voici. Le Christ est mort pour nous. Et bien là, de la même façon, dès Noël, nous est indiqué que ce n'est pas simplement un enfant est né. C'est un enfant nous est né, un enfant est né pour nous. Donc, est-ce que dans ce nous est né, de ce pour nous, il faut entendre simplement la mission du Christ, un enfant nous est né en vue de sa passion, c'est-à-dire de notre rédemption, ou est-ce que il ne faut pas entendre aussi quelque chose d'encore plus fondamental, qui est que un enfant nous est donné, quelle que soit sa mission dans le monde? Quand on accueille un enfant, on l'accueille comme étant toujours déjà une bonne nouvelle. Quelle que soit la mission du Christ en ce monde qui est de nous sauver, eh bien d'abord, il est né et il nous est né. Il revêt cette chair qui est le lieu que le Père prévoyait pour lui comme un don. Il revêt cette chair, et ceci est en soi. Il y a une consistance propre de Noël, et ceci est en soi déjà une bonne nouvelle. Vous voyez, vous avez le choix par rapport à Noël. Soit Jésus vient au monde pour y souffrir. Jésus vient au monde pour y souffrir. Jacques Ellul disait que on ponctuait mal le credo. Il disait que il est né. Quand je reprends le credo. Mince, il est né de la Vierge Marie, il a souffert sous Ponce Pilate, a été crucifié, etc. Lui, il dit non, il est né de la Vierge Marie, a souffert, sous Ponce Pilate, a été crucifié. Lui, il dit, dès lors qu'il est né, il a souffert. D'accord? Il est né de la Vierge Marie, il a souffert, sous Ponce Pilate, il a été crucifié. Bon, et donc c'est une proposition la théologique de Jacques Ellul qui met l'accent sur la souffrance. Et qui est pas si bête que ça, quand vous voyez qu'un bébé, voilà, il passe quand même une partie en effet, à avoir mal. Bon, mais est-ce qu'il n'y a pas quand même véritablement une autonomie de cela? Il est né de la Vierge Marie. Et puis en effet, il a souffert sous Ponce Pilate. Est-ce que sa vie n'aura été qu'une suite de souffrances? Ce qui est très très beau avec le Noël, c'est se dire que Jésus sauvait déjà le monde en étant un bébé.
Et il le sauvait non pas en souffrant, mais en tétant le sein de sa mère, en respirant, en dormant. Vous voyez, ce Dieu qui sauve le monde, mine de rien, simplement, vous voyez, le monde est sauvé parce qu'il est assumé, parce qu'il est vécu. Jésus le sauve dès le début, voilà, par les premières lampées d'air, par sa première respiration, et puis après par ses joies, par ses jeux. Hein, c'était un enfant, il a joué, par le fait d'apprendre un métier avec son père. Jésus sauve le monde avant de souffrir en le vivant, et presque mine de rien, comme si le don de l'être était infiniment plus grand que nos refus de ce don, c'est-à-dire le péché. Il le sauve mine de rien en le vivant et non d'abord. En le souffrant. Ça, c'est peut-être ça, la joie de Noël. C'est que le salut commence ici simplement parce qu'il est là. Il est là parmi nous. Là encore, on peut dire oui, mais quand même, dès Noël, il y a la mangeoire, donc il y a le fait qu'il sera mangé. Voyez, et puis, peu après, présentation de Jésus au temple, il y a Siméon et qui dit à Marie que son cœur sera transpercé. C'est vrai, et en même temps, comme je vous disais, il y a peut-être dans la naissance un surcroît d'émerveillement et un émerveillement gratuit parce qu'on ne sait pas qui nous est né. Un enfant, c'est un indéfini, un enfant nous est donné, un enfant nous est né. Oui, mais attention, vous savez, cette fameuse expérience de pensée, oui, mais ce sera Hitler. Et qu'est-ce que tu ferais si ton enfant s'appelait, enfin, était Hitler? Bon, qu'est-ce que tu ferais? Eh bien, déjà, Hitler, ce serait pas lui, ce serait moi. S'il était Hitler, ben moi, je serais Monsieur Hitler. Et puis peut-être que si cet enfant, eh bien, ne sachant pas qui il deviendra, eh bien, je l'aimais absolument quand même. Eh bien, peut-être qu'il ne deviendra pas Adolf Hitler. Vous voyez, on peut retourner les choses comme ça, parce qu'en effet, il y a dans l'advenu à l'être d'un nouvel être quelque chose qui est en soi beau et bon, bel et bon, quelle que soit sa mission, et qui sera rendue d'autant plus beau que sa mission est absolument incroyable concernant le Christ. Hein, il y a dans toute naissance quelque chose du fiat des origines, hein, et puisqu'on est dans les hypothèses théologiques, hein, il eût été dans le pouvoir de Dieu peut-être de nous donner directement le serviteur souffrant, de nous le donner directement et indépendamment ou que nous ne sachions, on en sait très peu hein, de Nazareth, de la vie cachée de Jésus. C'est vrai qu'on en sait peu, mais toutefois, on en sait assez, et puis on le sait. On sait que Jésus a pendant 30 ans vécu, et même lors de sa vie publique, eh bien, on sait qu'il a mangé avec ses amis, qu'il a eu des amis, où il eût été dans le pouvoir du Père de faire que le bébé soit sacrifié, de ne pas laisser toute cette amplitude de vie au Christ. Tout ce chemin du Christ, tout ce chemin gratuit où il était là, il ne faisait que partager notre vie. On a canonisé quelqu'un qui est né à Strasbourg d'ailleurs, pour faire un peu de chauvinisme, qui est Charles de Foucault, Saint Charles de Foucault maintenant, et il était très attaché, comme vous savez, à Nazareth, à la vie cachée de Jésus, et il avait fait, là encore, une hypothèse théologique un peu forte, c'est que visitant lui-même Nazareth, il avait vu les peuplades extrêmement misérables. Et donc, il avait choisi la voie de l'abjection, non seulement être un témoin discret parmi les hommes, mais être vraiment parmi les plus pauvres. Parce que, bon, mais là, c'est quelque chose qui est sa voie propre. Mais est-ce que vraiment Jésus a vécu misérablement? Est-ce qu'il était vraiment dans le statut social, dans la misère que Charles de Foucault a rencontré à Nazareth et puis qu'il a mêlé à celle qu'il avait rencontrée dans les pays colonisés. Mais Jésus était charpentier, il avait un travail. Bon, c'est pas dit que sa vie n'a été que souffrance, comme si en effet il y avait dans son incarnation quelque chose qui était béni, qui était béni. Et d'ailleurs, l'Église a le sens de cela puisqu'elle nous fait commencer l'année liturgique. Non pas par Pâques, non pas par la Passion, mais par Noël, comme la semaine s'ouvre par le dimanche, par quelque chose où voilà, tout est déjà accompli là-dedans. Dans l'incarnation, il y a quelque chose du projet de Dieu qui est accompli et qui aura un sens, je vais le redire tout à l'heure, d'autant plus fort du fait
du fait de la rédemption, de la passion. Le peuple chrétien aussi a le sens de Noël puisqu'il s'offre quoi? Des cadeaux. Comme s'il savait que l'incarnation était profondément un cadeau. Et que Marie, finalement, est cette enveloppe, Marie est le papier cadeau. Voilà, ça c'était mon premier point, l'accentuation sur Noël. Le deuxième, c'est l'accentuation sur la joie de Jésus quand il foule la terre de notre monde. Il a connu l'amitié, il a connu le travail, il a connu la joie d'avoir un père qui lui apprend un travail. La question, c'est quel repas enveloppe l'autre? Alors certes, les noces de Cana ont tout leur sens dans les noces de l'agneau. Et Marie presse Jésus, je vous ai parlé, alors ce n'est pas Lippi qui a peint le pressoir mystique, c'est des gravures. Mais c'est vrai que Marie donc, presse Jésus, que l'eau devienne du vin. Et c'est vrai qu'on peut se dire que les noces de Cana ont tout leur sens dans les noces de l'agneau. Et pourtant, Jésus lui dit aussi, femme, mon heure n'est pas encore venue. Il y a tout ce temps de l'incarnation où l'incarnation existe pour l'incarnation. Mon heure n'est pas encore venue et ce sont des noces, d'abord de Cana, des noces heureuses d'un mariage auquel Jésus se rend, auquel il est présent. Alors sans oublier qu'en effet, le second vin est bien meilleur que le premier et que la rédemption et donne à l'incarnation un goût d'autant meilleur, un goût d'autant plus relevé. La seconde alliance prime de loin la première, et même on pourrait dire le sacrifice du Christ nous révèle entièrement à quel point cette chair n'est pas faite pour périr, à quel point cette chair est traversée par l'amour. Mais il n'empêche que c'est d'abord les noces de Cana et que, pour reprendre la dernière encyclique, Lettre apostolique du pape, Desiderio Desideravi. Voilà, et le pape cite le Christ qui dit: J'ai désiré d'un grand désir manger cette Pâque avec vous avant de souffrir. Vous voyez, mais quand même manger avec vous avant de souffrir, être avec vous, vivre cette joie de l'amitié. Et le pape François a tout à fait raison de dire que s'il n'y avait pas eu cette Pâque que nous célébrons dans l'Eucharistie, les disciples n'auraient pas compris ce qui se passait sur la croix. Mais voyez, c'est le repas avant de souffrir. Avant de souffrir, j'ai désiré d'un grand désir, eh bien, consommer le don que m'a fait mon Père de cette incarnation. Et l'incarnation, on n'est jamais une chair à soi tout seul. L'incarnation, c'est être les uns pour les autres, les uns par les autres. Notre corps incarné est fait, eh bien, est tramé dans la relation. Il ne raconte que la relation. Vous regardez un corps, bah, en fait, un corps, les oreilles racontent les sons que nous allons recevoir, les narines, ce que nous pouvons sentir, les yeux, ce que nous allons voir, ce que nous allons. Bon, et puis les mains racontent l'ouverture, notre peau raconte la sensibilité, notre capacité de nous laisser toucher, et le corps de l'homme indique celui de la femme, et le corps de la femme indique celui de l'homme, et même avec cette place pour un autre dans le corps de la femme, indique même l'enfant à naître. Et donc, en effet, mon premier point, c'était sur Noël, mon deuxième point, c'est sur la vie de Jésus, l'incarnation comme étant le don du Père au Fils. En effet, la vie de Jésus est tramée dans la joie, et j'ai désiré, d'un grand désir, manger cette Pâque avec vous, avant de souffrir, avant. Voilà. Et sinon, on pourrait tomber dans une lecture un peu doloriste du cours Deus Homo de saint Anselme. Hein, pourquoi un Dieu homme? Saint Anselme répond, c'est un texte qui est magnifique, mais c'est vrai qu'il y a certaines interprétations dans des milieux un peu tradis, très très virulentes hein, du texte, qui dit ben, pourquoi Dieu s'est fait homme? Eh bien parce que la faute d'Adam et des hommes en général, votre péché étant commise envers Dieu, hein, contre toi seul j'ai péché, eh bien seul Dieu peut payer pour cette faute. Aucun de vos sacrifices n'est à la hauteur, donc seul Dieu peut payer, et donc
le Père fait payer au Fils notre faute, il peut y avoir une interprétation un peu forte qui omet le fait que eh bien, cette coupe, le Christ eh bien, n'en voulait pas. Voilà, cette coupe, si tu peux, mais pourtant, que ta volonté soit faite. Voilà, peut-être que je n'ai pas été la première-née de toutes les créatures en vue de cela, mais cela aussi fait partie de l'incarnation. Cela aussi, dès lors qu'il y a eu le péché, nous dirait John Duns Scott, dès lors qu'il y a eu le péché, cela fait aussi partie de l'incarnation et cela, je l'assume. Et cela, nous l'assumons ensemble. Mais vous avez ce texte de Peggy par lequel je finis un livre que j'ai écrit sur le martyr, pour pas que le martyr devienne quelque chose de doloriste, ce très beau texte de Peggy qui s'appelle Gethsémani. Et Peggy dit qu'à un moment donné, avant la passion, tout était prêt. Il dit, alors c'est du Peggy, c'est très imagé et très beau, il dit l'arbre avait poussé dans lequel un jour serait taillée une lance et à quoi serait ajoutée une pierre pour être la lance qui percera le flanc du Christ. Cette lance, l'arbre avait poussé et l'arbre avait été débité et la lance était prête. Les soldats étaient prêts. Et la couronne d'épines, enfin, oui, les ronces avaient poussé pour rendre possible. Tout était prêt à un moment donné. Tout était prêt pour la passion. Et il conclut, lui seul n'était pas prêt. Lui n'était pas prêt. On n'est pas fait pour le mal, rien n'est fait pour. Et c'est précisément ce qui en fait une passion, une souffrance. Troisième point, oui, la rédemption donne à l'incarnation, d'après Duns Scott, un sens suréminent, d'autant plus de sens. On pourrait dire que nos fautes ont contraint Dieu à révéler son cœur, à révéler l'amplitude de son amour. Mais sans doute, nous y aurions accès au moins à cet amour, peut-être pas à son amplitude, sans la faute, avant elle. Sinon, il faudrait fauter pour savoir que Dieu est amour. Mais il y a des moments où, en effet, en accueillant la vie comme don, vous n'avez pas besoin, enfin, vous savez avant le pardon, par le don, que Dieu est amour. Alors, je ne vais pas vous faire Saint Paul, hein, la lettre aux Romains, chapitre 5, le verset 20, la loi est intervenue pour que l'offense abonde, mais là où le péché abonde, la grâce surabonde, et donc toute la pédagogie de Dieu, d'après Saint Paul, qui est de, par la loi, nous faire comprendre à quel point nous sommes pécheurs, et comprenant à quel point nous sommes pécheurs, eh bien, se dire qu'il est d'autant plus fou d'être aimé et reconnaître que nous ne tenons que par la grâce. Mais on pourrait dire que cette pédagogie divine porte sur la connaissance et non pas sur l'être. C'est sur la connaissance que Dieu est amour, mais Dieu était amour indépendamment de la faute, évidemment. La faute, par son pardon, nous donne de connaître ce Dieu d'amour, mais Dieu l'est avant. D'où ce motif que il n'est pas impossible que l'incarnation ait été le secret, le but secret de la création. Voilà, et quatrième et dernier point pour repartir enfin pour aller vers ma deuxième partie. En effet, c'est dire que quelque chose est éternellement béni en nous en tant que nous sommes créés, comme le dogme ou le mystère de l'Immaculée Conception nous l'indique. Quelque chose est toujours déjà béni en nous, rien n'a été créé en état de pure disgrâce, hein. Et le péché originel n'est pas péché originaire, il n'est pas au commencement. Et il ne peut donc ronger le fond de l'âme, de sorte que l'incarnation du Christ aurait été vaine. Si elle n'est pas vaine, cette incarnation, c'est qu'il y a quelque chose dans la chair, dès la création du monde, qui est faite pour être accueil du Seigneur. Ça va nous mener à cet en lui tout a été créé. Et l'incarnation, en effet, est une proposition d'amour. L'incarnation du Christ, hein, est une proposition d'amour faite à chacun. Et chacun porte l'écho du oui à cette proposition d'amour. Et on pourrait d'ailleurs dire que l'enfer n'existe qu'à partir de cette proposition d'amour. C'est quoi l'enfer?
c'est être prédestiné à aimer, parce que rien dans la chair n'est profondément en état de disgrâce. Tout est fait comme l'a dit Vatican II. Il n'y a pas d'état de pure nature. Non, dans la nature, il y a déjà cette percée vers la grâce. Rien n'est créé en état de pure disgrâce. Et le péché originel n'a jamais pu être le péché originaire, corrompre la création au point que l'incarnation du Christ aurait été vaine. Et puisque rien n'est créé en état de pure disgrâce, eh bien, l'enfer, paradoxalement, est possible comme cette prédestination à aimer que nous refusons. C'est quoi l'enfer? C'est être fait pour aimer, être fait pour craquer, pour céder à l'amour et s'y refuser. Hein, c'est l'enfant qui boude. L'enfant qui boude, c'est terrible parce que on lui dit, mais allez, viens. Vous souvenez? Allez, viens, c'est pas grave. C'est pas grave. Quand on boude, je vais pas dire laquelle, mais parmi mes quatre enfants, il y en avait un qui était très boudeur et c'était terrible. C'est le péché comme curvatio in se ipsum. Curvatio in se ipsum, ça veut dire la courbe de soi sur soi. Vous voyez, quand on s'emberlificote en soi-même. Bon, ouais, et les autres nous disent, mais allez, viens, viens, joue avec nous, viens, c'est pas grave, t'as perdu, mais rejoue. Ou alors, oui, t'as fait une bêtise, bah, une bêtise, bon, c'est bon, papa, il a essuyé, et c'est vraiment pas grave, ou viens essuyer avec moi, regarde. Bon. Et on boude. Et l'enfer, c'est ça, c'est savoir que il suffirait de craquer, quoi. Suffirait d'aimer, de se laisser aimer. Et puis, vous voyez, l'enfer existe. Avant, c'est les enfers. Hein. Il est descendu aux enfers, le royaume de la mort. Mais l'enfer commence paradoxalement après la croix, quand la croix nous a été annoncée, quand le Dieu s'est rendu visible, quand la proposition d'amour a été faite à toute l'humanité et que nous nous y refusons. Voilà. Mais pour conclure, je vais vous citer encore une fois Alphonse de Liguori. Qui renvoie les deux dos à dos, et ça nous permet d'aller vers le troisième point. Il dit ceci, donc c'est, attendez, c'est page 210 de ce livre qui s'appelle donc Les gloires de Marie, discours sur les sept fêtes principales de Marie. Le premier discours, c'est l'Immaculée Conception de Marie. En premier lieu, il convenait que Dieu, le Père, préserva Marie de la tâche originelle, parce qu'elle est sa fille et sa fille première-née, comme elle-même le déclare. Je suis sorti de la bouche du Très-Haut, engendré la première avant toute créature. Et là, il cite le livre de Ben Sira, le sage, hein, au chapitre 14, verset 5. Je suis sorti de la bouche du Très-Haut, engendré la première avant toute créature. Moi, je vous ai dit que c'est la seconde-née de toute créature, on ne va pas rentrer là-dedans, mais... car c'est à Marie que les interprètes sacrés, les saints-pères et l'Écriture elle-même, précisément dans l'office de sa conception, appliquent cette parole de la sagesse. Maintenant, parce que là, c'est la sagesse qui parle, on est dans l'Ancien Testament, mais la sagesse, on a lu ça comme étant la Vierge Marie. Maintenant, que Marie soit la première-née, parce que dans les décrets divins, elle fut prédestinée, conjointement avec son Fils, avant toutes les créatures, comme le veut l'école des scotistes, ou bien qu'elle soit la première-née de la grâce, étant prédestinée à devenir la mère du Rédempteur après la prévision du péché, comme le veut l'école des thomistes, il n'importe, puisque tout s'accorde à l'appeler la première-née de Dieu. Voilà. Pour régler le problème, peu importe, comme dit, voilà. En fait, peu importe, parce que si je vous ai dit que Marie était une personne, et si je vous ai dit que, ultimement, comme nous l'indique Denis l'Aréopagite, parler d'une personne, et Dieu étant la personne par excellence, c'est ultimement bon, dire tout ce qu'on en peut dire, nier tout ce qu'on en a dit pour ne pas l'enfermer dans des mots, mais ultimement, c'est louer. La question, c'est qu'est-ce qui fait naître en nous davantage la louange mariale, la louange de Marie. En tant qu'approcher quelqu'un, c'est dire du bien de lui, c'est le bénir, dire bénédiction, dire du bien de lui. Donc j'en arrive à ma deuxième partie, et le par lui, hein, pour lui, en lui et par lui, le par lui sera simplement ma conclusion. Donc en lui, tout a été créé, et Marie, en effet,
nous raconte quelque chose de notre prédestination ou de notre préexistence dans le sein de Dieu. Et là, on va passer de Jean Duns Scott, qui est né en 1266, à Maître Eckhart, qui est né en 1260, mais c'est deux cieux un peu différents, l'Écosse et Paris. Et Maître Eckhart aussi est passé à Paris. Et Maître Eckhart, évidemment, on est du côté de la Rhénanie, hein, et c'est la mystique rhénane. Ce qui est très intéressant, c'est dans cet « en lui, tout a été créé », c'est que « en lui, tout a été créé », et que, en effet, nous préexistons en Dieu. Et cette deuxième idée, je vous l'ai dit, c'est l'idée que Marie, voilà, venait à l'idée de Dieu dès avant la création du monde, et donc échappe à cette histoire qui est celle, à partir d'Adam et Ève, du péché. Elle en est préservée, elle en est quitte, indemne, et elle nous indique pour chacun, eh bien, la voie de notre préexistence en Dieu. On va voir ce que ça veut dire, mais en effet, elle nous indique en chacun une part, cette part, ce creux qui crie vers Dieu, ce creux qui en renvoie l'écho. Marie, pour Maître Eckhart, est en chacun, eh bien, cette part virginale à partir de quoi tout peut recommencer. Marie, si vous voulez, c'est ce que met au jour en chacun le sacrement de confession. Tous tes péchés te sont pardonnés. Va en paix. Repars à partir de là, puisqu'il y a en nous le commencement possible, il y a en nous le fiat des origines, et il est en nous parce que Marie a dit elle-même que cela soit. Fiat. Et donc il y a en nous un point de départ absolu, toujours à nouveau possible. Et ce qui nous donne une certaine tâche, c'est donc Maître Eckhart, je vais m'appuyer sur le sermon qui est ici numéroté, le sermon 22, Ave Gratia Plena. Et Maître Eckhart écrit ceci. Voilà, je dis, il commence, je crois, comme ça son sermon, ou pratiquement. Voilà. Je dis, si Marie n'avait pas d'abord conçu spirituellement Dieu, il ne serait jamais né d'elle corporellement. Une femme dit à notre Seigneur, heureux le corps qui t'a porté. Notre Seigneur dit,

18e Angelus Silesius, donc c'est vraiment tardif par rapport à la mystique rhénane. Mais Angelus Silesius était un disciple de Maître Eckhart et qui a mis en poème, en général c'est des diptyques, c'est simplement deux vers, en poème toute la sagesse de la mystique rhénane. Et en effet, il reprend ça du Dieu serait-il, oublierais-tu d'engendrer Dieu en ce monde, qu'il serait né à Bethléem en vain. Voilà, il est bon. Mais à mon avis, c'est un peu mettre les choses à l'envers, parce que c'est précisément parce qu'il y a l'événement factuel de la naissance à Bethléem que nous pouvons comprendre que c'est à nous de le faire naître. Mais ce qui est intéressant chez Maître Eckhart, c'est que à l'invitation de Marie, il nous est demandé d'aller conquérir cette part de préexistence. Je vais vous montrer ce que ça veut dire très concrètement, existentiellement, de préexistence qui fait qu'il y a en nous quelque chose qui est vierge pour enfanter Dieu. Il y a quelque chose en nous qui est vierge de, comme je vous le disais, de tout le mal qu'on a commis et qu'on nous aura fait, et qui est vierge en vue d'enfanter Dieu. Et que si nous l'oublions, si nous faisons de l'incarnation simplement un fait bien lointain et non pas une urgence toute proche pour ce jour-là, si nous l'oublions, eh bien, ce fait sera trop lointain et perdra sa pertinence et son efficace. Donc il y a en nous une préexistence, ou il est dit aussi une prédestination, mais c'est une prédestination pas du tout au sens où tout est déjà écrit. Non, une prédestination, ça veut dire au contraire, c'est pas tout est déjà écrit, c'est tout commence maintenant, si on le veut. La prédestination, c'est ça, c'est nous avons été prédestinés à l'amour du Christ, donc il y a en nous une part qui est libérée, qui n'est pas de ce monde. Il y a en nous une disponibilité au Christ et qui fait qu'il y a en nous une demeure du Christ qui demeure et qui demeure malgré l'histoire du péché dont nous faisons évidemment partie. Et donc c'est le en lui, c'est le en lui, c'est le thème de la préexistence qui a aussi intéressé un grand métaphysicien du XXe siècle qui s'appelle Stanislas Breton. Si ça vous intéresse de creuser ce thème de la préexistence de chacun dans le Verbe de Dieu, allez voir ce grand spécialiste de Plotin et de Maître Eckhart, qui est Stanislas Breton, qui était un passionniste. Juste un petit mot sur la mystique rhénane. La mystique rhénane, c'est le XIIIe siècle, hein, globalement. C'est d'abord un mouvement féminin avec une bénédictine, Hildegarde de Bingen, et puis après des béguines. Peut-être que Jean-Gabriel vous a déjà parlé de Marie Petit, non, de cette béguine demain. Bon, vous verrez, mais les béguines, donc, qui étaient des femmes qui n'étaient ni des femmes mariées, ni des femmes cloîtrées, mais qui étaient des femmes qui avaient donné leur vie au Christ, donc un peu des indépendantes. Voilà, c'est une façon dont certaines catholiques ont d'être féministes, c'est de mettre en avant les béguines, les béguinages. Bon. Et vous avez Hadwige d'Anvers, par exemple, Gertrude von Efta, Marguerite Porrette. Et c'est une spiritualité, par exemple, Gertrude von Efta, Gertrude d'Efta, Hefta. Je crois l'une des premières à développer à ce point la dévotion au Sacré-Cœur de Jésus. Et c'est une mystique du cœur à cœur, une mystique sponsale, du dialogue intime, intime et sensitif, sans être sensualiste et sensationnel du tout, hein, du dialogue donc de l'âme avec Dieu, du cœur à cœur. Et finalement, il y a dans notre cœur une part du cœur du Christ et il faut plonger notre cœur dans celui du Christ, mystique sponsale. Et du côté des hommes, ça vient après les femmes, c'est une mystique très féminine, c'est plutôt les dominicains, donc Maître Eckhart, Henri Suzeau, Tauler, hein, Toller, qui est d'ailleurs strasbourgeois, vous voyez, et qui est très influencé, comme Maître Eckhart l'était, par Plotin, qui était un philosophe du IIIe siècle. Plotin, ses deux grandes idées. D'une part, le principe, nous ne pouvons pas le connaître, nous ne pouvons même pas le dire, il est retiré, nous en provenons, c'est la seule chose que nous pouvons dire, nous en provenons et nous existons de nous retourner vers lui, nous existons de nous retourner vers lui,

Vous avez deux mots en grec pour dire conversion. Vous avez métanoïa. Métanoïa, c'est ce qui arrive dans l'allégorie de la caverne. Je suis au ciné là, où je suis fasciné par mes écrans. Il y a des images avec l'écho qui. Bon. Puis à un moment donné, je me retourne et je vois que tout ça est un montage et je me retourne et je vais vers le principe. Métanoïa, c'est la conversion aussi quand vous êtes un pauvre type enfermé dans vos contradictions et puis que vous rencontrez la contradiction surmontée qui est la croix, c'est une métanoïa. Vous avez un deuxième sens aussi qui est épistrophé. Et là, c'est la conversion, c'est un sens vraiment plotinien. Pour lui, donc vous avez l'un qui surabonde hors de lui. Alors, ce n'est pas du tout un chrétien, il ne donne pas l'être, mais ça donne à partir de lui l'être. Et en fait, les existants, les hypostases, se constituent par un retournement. Nous existons à la mesure de notre retournement, de notre réception épistrophée, de notre conversion vers le principe. Et si nous nous détournons du principe, eh bien nous suivons la pente qui nous mène à la matière, c'est-à-dire au néant d'être. Bon. Et donc, nous existons épistrophés, je vous ai dit, par notre merci. Hein. Mais vous voyez, la source coule et nous existons quand nous mettons les mains comme ça. D'accord? Quand nous nous recevons de cette source. Bon, Maître Eckhart est très marqué par Plotin, avec donc ces deux idées de l'inconnaissabilité du principe, puisque en réalité, je ne peux connaître que ce que je reçois de lui, mais je sais que je n'en reçois qu'une infime partie. Et la première réalité chez Plotin, en dehors du principe, c'est l'intellect, et dans l'intellect préexiste tout ce qui sera, mais l'intellect lui-même surabonde hors de lui-même, etc. Bon, si ça vous intéresse, ça, vous avez un beau livre, un peu difficile, mais quand même puissant, de Rainer Schürmann, Schürmann, Rainer Schürmann, qui s'appelle Maître Eckhart ou la joie errante. Et Rainer Schürmann vraiment reconduit Maître Eckhart à ses deux sources, Saint Thomas et Plotin. Et parce que même chez Saint Thomas, il y a en effet cette idée de préexistence, cette idée que nous préexistons dans le Verbe de Dieu. La mystique rhénane est une mystique sponsale du dialogue intime et intense de l'âme avec Dieu. Mais le lieu de notre réponse, c'est notre préexistence en Dieu. C'est-à-dire que préexistence, comme vous le disiez, c'est-à-dire qu'il y a une part de nous qui n'est pas mêlée aux aventures, comme l'est Marie en tant qu'Immaculée, qui n'est pas mêlée aux aventures du monde, c'est-à-dire à l'histoire avec une grande hache, comme je vous ai dit, l'histoire qui coupe les têtes, qui blesse l'homme, à l'histoire du péché. Il y a en nous, Maître Eckhart, c'est la métaphore, l'image qui est dans le Sermon 22 de l'étincelle, un petit rien de Dieu, mais qui, à partir de quoi tout peut prendre feu. Ça me fait penser aussi au petit reste dans la Bible. Dieu place toujours dans son peuple, et quelque perdu que soit son peuple, un petit rien, un petit reste qui fait que l'histoire, malgré tout, se transmet. Maître Eckhart a aussi la métaphore de l'enceinte, là on est tout proche de Marie, du petit château, du petit château, bon, qu'il faut protéger. Un petit château, c'est pas rien. D'ailleurs, il traduit ça comme ça quand Élisabeth vient rendre visite à Marie. Elle rentre dans un petit bourg, mais lui, il dit dans un petit château. Et donc, il y a quelque chose, en effet, il y a une réserve de nous, il y a une réserve de Dieu en nous, mais qu'il faut préserver. Préserver, dit-il, des images. Waouh, quelle actualité! Parce que les images sont des écrans. Sont des écrans, c'est-à-dire quelque chose qui fait écran, qui nous empêche de laisser passer toute la lumière. Donc, il y a à la fois une réception, mais la réception est possible à partir aussi d'une protection, ne pas faire tout entrer pour que la lumière puisse, elle, entrer. Et donc, un écho, comme je vous ai dit, il y a en nous un utérus, un ventre, en chacun, mystique féminine, mais c'est en chacun, qu'il y a en nous un ventre pour tomber enceinte de Dieu. Cette idée, elle est chez saint Thomas d'Aquin avec une image très très forte de la potentia obedientialis, la puissance obéissante. Il y a un pouvoir d'obéissance en nous. Et il y a un pouvoir, mais de quoi d'obéissance? Potentia obedientialis. Ce qui faisait rapprocher la mère, mater de Marie, de la matière. Il y a en nous
une matière toujours malléable où Dieu peut écrire ce qu'il veut. Et là, on retrouve le thème de Marie comme matrice universelle dans le Timée de Platon, la chora, chora, comme porte-empreinte, où le démiurge vient écrire les formes, les essences, etc. Bon, je ne vais pas rentrer là-dedans, mais il y a en nous cette part vierge, en effet, où Dieu peut faire à tout moment sa demeure, à tout moment. Hein, nous demeurons éternellement dans le Verbe de Dieu, et selon une image qui est chez Maître Eckhart et qui vous parlera peut-être, il écrit ceci, toujours dans le Sermon 22, qui s'appelle Ave Gratia Plena. De même que la parole que je prononce maintenant jaillit en moi, ensuite je m'arrête à mon idée, en troisième lieu je l'exprime et vous la recevez tous. Cependant, elle demeure véritablement en moi. De même, je suis demeuré dans le Père. Dans le Père sont les images de toutes les créatures. C'est-à-dire que Dieu a véritablement créé le monde. Il ne s'agit pas de dire que nous sommes encore dans le sein du Père ou dans le sein trinitaire, sans quoi nous n'aurions pas vraiment été créés, sans quoi nous serons, comme je vous ai dit, que les personnages de quelque chose toujours déjà écrit, car pas vraiment enfanté. Non, mais véritablement Dieu exprime le monde, mais de la même façon que quand vous parlez, eh bien, vous exprimez, mais la pensée demeure en vous. Eh bien, de la même façon, Dieu exprime le monde, le laisse être en dehors de lui, et en même temps, il tient ce monde en pensée. D'ailleurs, quand on dit à quelqu'un qu'on va prier pour lui, quand on ne veut pas lui dire directement, on dit « je penserai à toi ». Dieu nous donne la vie, mais ne nous y abandonne pas. Il y a une part de nous qui demeure en lui, et donc il y a une part de nous qui est en Dieu actuellement et qui fait que nous ne sommes pas absolument livrés au monde. Il y a une part de nous qui est libre. Hein, comme disait le stoïcisme, qui a beaucoup influencé l'éthique chrétienne, eh bien, dans la vie, il y a ce qui dépend de nous et ce qui ne dépend pas de nous. Et la première chose qui dépend de nous, c'est la façon dont nous recevons ce qui ne dépend pas de nous. Eh bien, ça veut dire que il y a le monde, tout ça c'est ce qui ne dépend pas de nous. Et puis il y a une part de nous qui peut faire un pas de retrait, comme Marie qui garde tout ça en son cœur. Une part de nous qui est vierge de tout ce qui nous arrive et qui ne dépend pas de nous, et qui est la façon dont on accueille ce qui ne dépend pas de nous, et dont on en fait une œuvre qui ressemble à quelque chose dont on aimerait bien qu'elle dépende de nous, à savoir une œuvre de Dieu, une œuvre, voilà, une œuvre. Voilà, c'est. Mais pour pas commencer par un exemple trop fort, mais un exemple très fort qui m'avait été donné, c'était, j'avais invité l'ancien directeur de l'aide à l'Église en détresse, Didier Rance, qui habite Nancy et donc nous nous connaissons un peu, qui fait partie d'une fraternité franciscaine d'ailleurs, et qui a recueilli les témoignages des martyrs chrétiens, du martyr chrétien, dans les pays de l'Est soviétique. Et il se trouve que je l'avais invité à parler devant mes étudiants parce que j'avais la morale comme thème et les prépas économiques avaient le corps. Et on avait fait un colloque avec une amie sur corps et morale. Et il m'avait dit, mais monsieur, en cours, vous nous avez parlé de la torture, est-ce qu'on pourrait creuser ça? Bon. Puis du coup, j'avais dit, ah, vous voulez vraiment? Bon, et je l'avais invité, lui. Il leur avait raconté, et les chrétiens ou les non-chrétiens avaient été bouleversés par cette histoire, une femme, l'histoire d'une femme qui avait eu la vie sauve, et elle était torturée en régime soviétique, je me souviens plus, je crois que c'était en Roumanie, ou peu importe. Et cette femme avait été libérée. Alors, son tortionnaire, elle avait le même depuis une dizaine de mois. Donc tous les jours, il la torturait, comme tant d'autres. Et un jour, il s'était un peu énervé parce qu'il lui avait dit, mais je vois bien, il y a quelque chose de toi que j'arrive pas à avoir. Mais je sais ce que c'est, parce que comme toi, eh ben, j'ai eu une éducation catholique. Et donc ton petit manège, ton petit jeu, je le connais. Il va pas durer très longtemps. Je sais ce que tu fais. Tu te prends pour une sainte. T'offres tes douleurs pour le salut du monde, comme le Christ. Elle dit non. C'est pas ça, c'est pas exactement ça. Alors, il dit bah c'est quoi? Elle dit non, j'offre toutes mes douleurs, pas pour le salut du monde, mais pour ton salut à toi.
pour qu'il ne t'en soit rien retenu. Donc, vous voyez, c'est le court-circuit de la grâce, parce que normalement, il doit l'éliminer de plus en plus, cette femme. Mais en fait, au contraire, plus il travaille à la détruire, plus en réalité, d'une façon complètement folle, il, par elle, grâce à elle, il provoque son propre salut, si Dieu y consent. Mais n'empêche qu'il a été tellement bouleversé qu'il a laissé partir. C'est-à-dire, en gros, je pense que quand vous laissez partir quelqu'un, il a dû avoir quelques problèmes par la suite. Et voyez, cette femme n'aurait pas pu avoir ce génie, cette grâce de sainteté, si son être était absolument mêlé aux coûts du monde. Voilà, bah oui, là, tu as des coûts, bah, tu deviens une matière à souffrir, et puis tu offres à l'autre ce qu'il veut, c'est-à-dire le lavage de cerveau. Non, il y avait une part retirée, une part où, en effet, sa volonté est faite. Et Maître Eckhart dit d'ailleurs que cette part, elle est pratiquement, enfin, pratiquement indestructible. Il dit, mais vraiment, que tu veilles ou que tu dormes, que tu en aies conscience ou pas, Dieu pense à toi et t'enfante dans son intellect, dans son verbe, dans son fils. Dieu t'a toujours déjà enfanté dans son fils et que tu dormes. Et j'ai presque envie de dire, oui, que tu dormes, mais peut-être, parfois, en effet, il faut mettre en sommeil beaucoup de choses pour pouvoir être enfanté à partir de là. Et donc, l'enfantement, comme je vous ai dit, l'enfantement de Dieu devient notre tâche, et c'est ce qu'a fait cette femme dans ce monde. Et ce par quoi je vais recommencer tout à l'heure, c'est de vous montrer que, en effet, ce que nous enseigne Marie, par le fait qu'elle laisse passer le Verbe en ce monde, c'est, comme on le disait déjà, que le commencement est toujours possible, que l'enfance de toute chose est devant nous. L'enfance n'est pas cet âge qu'il faudrait à tout prix avoir dépassé. L'enfance est devant nous comme cette disponibilité à Dieu qui, à tout instant, et c'est le principe de la conversion, quelque bousillé que nous sommes par la vie, eh bien, il y a ce moment où nous pouvons tout prendre et dire « me voici » et l'offrir. Et ce moment où nous pouvons tout prendre, eh bien, c'est un moment qui n'est rendu possible que parce que nous ne sommes pas inclus dans ce tout que nous voulons offrir. C'est-à-dire, il y a en nous cette capacité d'offrande qui fait que toute cette vie pécheresse, difficile et tout, ah, je la regarde et je l'offre, et je peux la raconter, et je peux l'offrir, etc.

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Celui qui boira de l'eau que je lui donnerai n'aura plus jamais soif. »

0: Marie, mère de l'Église. Le pape Paul VI, dans son discours de clôture du Concile Vatican II, proclama solennellement Marie, mère de l'Église. Nous avons vu lors d'une émission précédente que la perception du rôle de la Vierge s'est affinée au cours de l'histoire de l'Église jusqu'à cette proclamation. Mais quel est l'enracinement biblique de cette nouvelle étape de la théologie mariale? C'est ce que nous allons voir avec le père Denis Bourget. Bonjour père.
1: Bonjour Anne.
0: Alors je reprends une critique que l'on a faite lors d'une émission précédente, mais au fond cette nouvelle étape, mais d'ailleurs certains disent mais c'est peut-être parce que l'Église invente, enfin fait une nouvelle invention. Mais est-ce qu'il y a un enracinement biblique?
1: Alors ça c'est effectivement une question très importante, hein, surtout dans le dialogue œcuménique avec nos amis et frères protestants qui sont très pointilleux là-dessus. D'ailleurs ils ont raison, hein, s'il n'y avait aucun enracinement biblique à ce développement,
0: ce serait pure invention.
1: Ce serait vraiment de l'invention, et alors il faudrait le supprimer, ça c'est clair. Alors, il y a toujours eu, depuis le début de la réflexion sur la place de la Vierge Marie, hein, le regard aussi tourné vers l'épisode où Marie est au pied de la croix. Ça, depuis le tout début de la réflexion, non seulement on a regardé Marie à l'Annonciation, mais aussi au pied de la croix. C'était les deux épisodes forts, finalement, la naissance et la mort du Christ, hein, et Marie est présente dans les deux. Alors nous allons nous-mêmes prendre le temps de méditer, si vous voulez, ce petit extrait de l'Évangile selon saint Jean, au chapitre 19, ce sont les versets 25 à 28. Je vous les relis. Or, près de la croix de Jésus se tenaient sa mère et la sœur de sa mère, Marie, femme de Clopas, et Marie de Magdala. Jésus donc, voyant sa mère, et se tenant près d'elle le disciple qu'il aimait, dit à sa mère, « Femme, voici ton fils. » Puis il dit au disciple, « Voici ta mère. » Dès cette heure-là, le disciple l'accueillit chez lui. Après quoi, sachant que désormais tout était achevé, pour que l'Écriture fût accomplie parfaitement, Jésus dit, « J'ai soif. » Voilà le petit verset. C'est vrai que ça prend pas beaucoup de place dans une Bible qui fait je sais pas combien de milliers de pages, mais beaucoup de pages.
0: Un petit verset. Pourquoi est-ce si important?
1: Mais parce qu'on est à un moment crucial. C'est le moment de le dire, puisque c'est le moment de la croix. C'est le moment.
0: C'est un peu le testament.
1: C'est voilà, Jésus est sur la croix. On me dit souvent sur les sept paroles de Jésus en croix. Eh bien, c'est une de ces paroles, et on sent bien que Jésus livre là ce qu'il y a de plus important pour la vie des disciples, finalement, et la vie de Marie. Donc, il faut noter, d'abord, dans le petit extrait que je vous ai lu, le verset 28, le dernier verset. Cette petite scène dans laquelle Jésus, on va dire, remet sa mère à son disciple et vice-versa, est suivie par cette affirmation, après cela, sachant que désormais tout était achevé, où tout était parfaitement accompli. Jésus dit, j'ai soif. Alors commentons quelques instants ce petit verset 28. Après cela, bien sûr, fait référence directement aux paroles prononcées juste avant. Voici ton fils, voici ta mère. Jésus, d'une certaine manière, nous dit là qu'il est conscient qu'un fait nouveau, nous sommes là en présence du Verbe de Dieu qui parle, c'est une parole créatrice. Elle dit ce qu'elle fait, hein, c'est pas une parole de n'importe qui. Il y a comme une création nouvelle qui est faite là, qui vient s'ajouter, ou qui vient parfaire plutôt, accomplir l'œuvre de la rédemption. Il sait que désormais, après cette parole, eh bien tout est porté à son accomplissement. Et le tout désigne bien sûr son œuvre, l'œuvre que le Père l'a envoyée accomplir.
0: C'est l'heure ultime du Christ.
1: C'est, alors effectivement dans saint Jean, cette expression de « c'est mon heure, c'est l'heure du Christ, l'heure de l'accomplissement ». Ça y est, sa mission est définitivement accomplie. Alors on pourrait dire, ben, finalement, si Jésus n'avait pas prononcé cette phrase, exprimé cette dernière volonté, eh ben, il aurait manqué quelque chose à l'accomplissement de l'œuvre. Hein ? En tout cas, elle est là. Et on ne peut pas faire sans, puisqu'elle est là. Alors saint Jean, c'est saint Jean qui est l'évangéliste, hein, qui organise un petit peu son évangile, mais il place cette scène... Eh bien, c'est-à-dire cette remise du disciple à la mère et de la mère au disciple, au même niveau que l'accomplissement universel du salut. Quoi. Ça fait partie de l'accomplissement universel du salut. Ce n'est pas une anecdote. Voilà, un à côté, une anecdote, un détail pittoresque. Voilà. Hein. Alors, parce que c'est vrai que certains ont voulu voir dans cet épisode le fait que Jésus avait un souci très humain.
0: Et on peut le lire à ce niveau-là.
1: Et on peut le lire à ce niveau-là, parce que sans doute que ce n'était pas faux non plus.
0: Que ça, mais c'est beaucoup plus que ça.
1: Mais c'est beaucoup plus que ça, mais je vais quand même dire ce que c'est, parce qu'ils n'ont pas encore entendu, nos auditeurs, ce que c'est. C'est que Marie, veuve, avec un fils unique qui est en train de mourir, se retrouve complètement démunie. À l'époque, il n'y a pas de sécurité sociale, il n'y a pas de reversement de retraite ou je ne sais pas quoi. Une femme seule, c'est une femme qui est en danger de mort. Et il faut bien trouver le moyen de lui trouver la subsistance. Donc certains ont dit, bien, c'est Jésus qui se préoccupe de l'avenir de sa mère, c'est un avenir terrestre immédiat, et donc qui dit à son disciple qui est là, bah, écoute, tu vas t'occuper de Marie comme si c'était ta propre mère. Bon, on ne voit pas pourquoi il aurait dit à Marie, tu vas t'occuper du disciple, pourquoi, comme si c'était ton propre fils. Bon, là c'est plus difficile à expliquer. Mais vous voyez, alors on peut lire ça de manière très plate, très humaine, comme cela. Mais je ne vois pas pourquoi on en fait... Enfin, Saint Jean l'aurait mis autant en valeur, quoi. D'ailleurs, quand on relit bien et qu'on fait un peu l'analyse exégétique du texte, hein, on s'aperçoit que Saint Jean, pour raconter l'épisode, a utilisé ce qu'on appelle un genre littéraire particulier, c'est-à-dire une mode d'expression de la Bible qu'on retrouve dans d'autres endroits importants. Un schéma qu'on appelle le schéma de révélation. Alors, qu'est-ce que c'est qu'un schéma de révélation ? Eh bien, c'est un mode littéraire qu'on retrouve chez les prophètes et qui est utilisé quand Dieu veut communiquer par son prophète un message important, une révélation. Et on retrouve toujours la séquence suivante avec les verbes « voir », dire et la parole voici. Vous voyez, il y a les trois. Et on retrouve les trois dans ce texte de Saint Jean. Alors, on va faire un exemple extérieur. On va prendre l'exemple de l'épisode de Jean le Baptiste. Jean le Baptiste qui va désigner Jésus comme Messie. Hein, c'est au début de l'évangile de Saint Jean. Eh bien, d'abord, il voit Jésus venir à lui auprès du Jourdain. Ensuite, il dit, voici l'agneau de Dieu, schéma de révélation. Il le voit venir, hein, il voit aussi la colombe, et puis il dit, voici l'agneau de Dieu. On pourrait trouver d'autres exemples dans l'évangile de Saint Jean, hein, au chapitre 1, versets 35 et 36 et 47, pour aller les lire. Dans chaque cas, le verbe voir ne désigne pas seulement le fait de voir avec ses yeux de chair, hein, mais indique plutôt une vision qu'on pourrait qualifier de surnaturelle, qui va au-delà des apparences. On voit quelque chose que Dieu nous révèle et que les autres ne voient pas. Ainsi, Jean le Baptiste voit en Jésus le Messie. Les autres voient Jésus, le fils du charpentier. Et lui le désigne comme Messie, celui qui va offrir sa vie sur la croix pour le salut du monde. Eh bien, dans l'épisode de Jésus sur la croix avec Marie et Jean au pied de la croix, dans cet épisode qui nous intéresse maintenant, Jésus veut révéler quelque chose qui va au-delà des apparences. Ce n'est pas seulement sa maman Marie qui est là et son disciple Jean, mais en Marie, il y a déjà la mère de Jean et dans Jean, le fils de Marie. Il y a comme une réalité cachée qu'il vient révéler et plus encore qu'il vient réaliser par sa parole. Voilà. Alors, on va continuer encore un petit peu à méditer ce passage biblique, parce qu'il est vraiment clé pour comprendre la maternité de la Vierge Marie. Donc, nous l'avons dit tout à l'heure, certains ont interprété ce verset en y voyant simplement un acte de piété filiale de Jésus vis-à-vis de sa mère. Donc, de prendre soin de lui trouver une protection vieillesse, on dirait aujourd'hui maintenant. Hein. Mais allons plus loin. Jésus se tourne d'abord vers sa mère. S'il avait vraiment voulu s'occuper uniquement du futur de sa mère, il se serait d'abord tourné vers Jean. Mais il commence par s'adresser à sa mère. Et lui parle, lui dit « Femme, voici ton fils. » Il lui dit « Femme ». Il lui dit pas « Maman ». Il lui dit « Femme ». Donc, il lui donne une nouvelle mission. Et puis, Ensuite, il va se tourner vers le disciple pour lui dire « Voici ta mère ». Donc, il donnera une mission au disciple, mais qui est comme subordonnée à celle de la mère. Celle de la mère précède celle du fils, en l'occurrence. Et l'attention prioritaire de Jésus vis-à-vis de sa mère, donc, est confirmée par ce titre un peu solennel, cette expression « femme ». Alors, on pourrait dire ben, « quand même, il exagère ». Dans un moment aussi cruel aussi pour sa mère, on sait bien que c'est lui en premier qui souffre, mais sa mère aussi souffre. Et voilà qu'il n'appelle plus maman, mais femme. Eh bien, voilà un titre qu'il avait déjà employé une fois, à Cana. Et alors, là aussi, on pouvait se dire, mais quand même, il exagère de traiter sa mère de telle manière. Et on se souvient que dans l'épisode de Cana, Marie était intervenue auprès de Jésus pour qu'il fasse... qu'il intervienne, qu'il fasse quelque chose pour sauver, on va dire, la fête des noces. Et la réponse était « Femme, mon heure n'est pas encore venue ». Et vous parliez de l'heure tout à l'heure dans Saint Jean. Ben, l'heure de Jésus est venue maintenant sur la croix. Et il lui rappelle à Marie « Femme, maintenant mon heure est venue, mais ton rôle aussi est en train de changer, plutôt de se développer ». Donc il rappelle à Cana ce qui s'était passé pour dire que c'est l'heure maintenant où effectivement, Marie rentre dans son nouveau rôle où elle va intercéder, comme on le disait lors de l'émission précédente. Elle intercède pour nous comme notre mère. Donc, cette manière de s'adresser à sa mère est vraiment inhabituelle hein, dans le milieu culturel de Jésus de l'époque. Et on pourrait dire que dans l'Évangile, ce mot « femme » est utilisé simplement trois fois. Trois fois en dehors de sa mère, d'ailleurs. Une fois pour la Samaritaine, une fois pour la femme adultère, une fois pour Marie de Magdala. Et le terme de femme appliqué à Marie prend donc une résonance communautaire et ecclésiale. C'est-à-dire que là, Marie dépasse sa propre personne, j'allais dire ce lien affectif et familial, justement. On n'est plus là simplement entre Jésus et Marie dans leur relation de mère à fils au point de vue charnel. Non, c'est un terme qui va déjà... nous introduire dans ce qu'est le mystère de l'Église. Et l'évangéliste Saint Jean va finalement affirmer à travers cette petite phrase le fait de la maternité de Marie vis-à-vis de tous les disciples de Jésus. Bien sûr, après, il ne développe pas comment cela va se réaliser. Mais voilà, à travers ce mot « femme », c'est vraiment Marie qui prend comme la dimension de l'Église déjà.
0: Et le disciple que Jésus aimait, qui est-il ?
1: Voilà, là aussi, encore une précision. Bien sûr, derrière le disciple que Jésus aimait, la tradition voit l'apôtre Jean et donc l'évangéliste aussi lui-même. Bon, quel est le sens de cette expression, le disciple que Jésus aimait ? Est-ce simplement une préférence de Jésus pour ce disciple-là ? Ce serait tout à fait possible, hein, selon la logique de l'incarnation. Jésus a certainement eu des atomes crochus avec les uns plus qu'avec les autres. Mais au-delà quand même de cette préférence personnelle, parce que nous sommes dans un moment très solennel, nous l'avons vu pour ce qui concerne sa mère. Il semble bien que cette expression désigne plutôt le statut de celui qui observe les commandements du Seigneur et qui, les ayant observés, se trouve pris dans l'amour du Père et du Fils. Le disciple que Jésus aimait, c'est le type de tout disciple qui se trouve aimé du Christ parce qu'il observe ses commandements. Hein, celui qui a mes commandements et qui les garde, c'est celui-là qui m'aime. Or, celui qui m'aime sera aimé de mon Père, je l'aimerai et je me manifesterai à lui, dit Jésus au chapitre 14 de Saint Jean, verset 21. Il le redit d'ailleurs un peu plus loin. « Vous êtes mes amis si vous faites ce que je vous commande. Je ne vous appelle plus serviteur, car le serviteur ne sait pas ce que fait son maître, mais je vous appelle ami. » Voilà, bien, on a vu les pères de l'Église, hein, Origène, au IIIe siècle, lui-même disait que tout homme devenu parfait ne vit plus par lui-même, mais c'est le Christ qui vit en lui. Et puisque le Christ vit en lui, il est dit à Marie à son propos, voici ton fils, le Christ. Autrement dit, dans le disciple que Jésus aimait, c'est tout disciple qui croit à la parole et qui la garde, qui essaye de la mettre en pratique. Ça veut dire que dans ce disciple, Marie ne reconnaît plus seulement un homme parmi d'autres, mais déjà son propre fils, le Christ qui vit en lui. Voyez.
0: Alors l'Évangile dit, dès cette heure-là, le disciple l'accueillit chez lui. Alors qu'est-ce que ça signifie en profondeur ?
1: Oui, alors c'est la petite phrase qui conclut cet épisode. Hein. Dès cette heure-là. La traduction française pourrait renforcer l'hypothèse selon laquelle il s'agit pour le disciple de prendre Marie tout de suite sous sa protection, immédiatement, de l'accueillir pour éviter qu'elle reste dans la rue. Mais je crois qu'il faut aller encore plus loin et regarder l'original en grec. La traduction littérale du grec est la suivante. le disciple l'accueillit parmi ses propres affaires. Hein, c'est pas seulement chez lui, dans sa maison, parmi ses affaires propres. Il faut comprendre dans cette expression « propres affaires », non pas ce qui est sa propriété, ses affaires matérielles, mais plutôt ce qui le constitue en tant que disciple que Jésus aime. Et qu'est-ce qui est le propre disciple que Jésus aime ? Eh bien, c'est de garder les commandements, d'écouter sa parole, de se nourrir du pain eucharistique, d'accueillir le don de l'Esprit, etc. Donc ainsi, pour être parfaitement disciple du Christ, il est aussi nécessaire d'accueillir, parmi ses biens propres, la Vierge Marie comme sa propre mère. Oui, c'est le propre du disciple de Jésus que de reconnaître en Marie sa propre mère. En tant que disciple, ça veut dire cela, hein ? Il le prend chez lui, c'est-à-dire dans son identité de disciple, il reconnaît en Marie sa mère.

0: Vous suivez les missions au puits de Jacob, Marie, mère de l'Église, avec le père Denis Bourget. Donc vous êtes longuement arrêté à ce passage de Marie au pied de la croix, mais est-ce uniquement le seul texte de la Bible qui fonde cette nouvelle étape de Marie, mère de l'Église?
1: Alors effectivement, ce serait peut-être un peu faire reposer sur un seul verset, cette réalité, ce serait un peu osé. Je vous invite à nous appuyer sur ce que Jean-Paul II a médité dans une de ses encycliques sur la Vierge Marie, Redemptoris Mater, qui date de 1987. C'est une encyclique un peu complexe, mais justement dans laquelle il va développer comment Marie va faire un cheminement de foi qui va la faire passer de son statut de mère du Christ à mère de l'Église, véritablement. D'ailleurs, pour méditer sur ce qu'il appelle la médiation maternelle, Jean-Paul II nous invite à retourner à l'événement non pas de la croix, mais de l'incarnation. Et voici ce qu'il dit. « Marie consent au choix de Dieu pour devenir par l'Esprit Saint la mère des fils de Dieu. On peut dire que le consentement qu'elle donne à la maternité est surtout le fruit de sa donation totale à Dieu dans la virginité. » Là, Jean-Paul II veut nous faire comprendre que maternité et virginité en Marie ne se contredisent pas, mais au contraire vont ensemble. Il ne les oppose pas, mais c'est au contraire par la disponibilité de sa virginité qu'elle devient mère. Alors, nous découvrons au jour de l'Annonciation que la volonté de Dieu, ce n'est pas de se servir de Marie comme d'un instrument passif. C'est ce que déjà disait le Concile Vatican II. Mais c'est que Marie soit associée parfaitement, c'est-à-dire aussi dans sa liberté et dans sa foi, à l'œuvre de son Fils. Et justement, Jean-Paul II montre dans cette encyclique que Marie coopère à l'œuvre de son Fils d'abord par son chemin de foi. Et ce sont les paroles de sa cousine Élisabeth, lors de la visitation, qui nous dévoilent en fait où se trouve la vraie grandeur de Marie. « Bienheureuse celle qui a cru ». C'est donc dans sa foi que réside sa vraie grandeur. Et ces paroles, nous dit Jean-Paul II, ne se rapportent pas seulement au moment précis de l'Annonciation. Bien sûr que cela représente le point culminant de la foi de Marie dans son attente du Christ. Mais c'est aussi pour elle un point de départ, le commencement de tout son itinéraire vers Dieu, de tout son cheminement de la foi. En effet, depuis le jour de l'Annonciation jusqu'au jour de la Résurrection, la Vierge Marie n'a pas cessé d'accompagner son Fils en vivant tout dans l'obéissance de la foi. Et nous voyons d'ailleurs dans l'Évangile bien des épisodes qui sont un peu énigmatiques pour la Vierge Marie. Elle ne comprend pas ce qui se passe au moment de la présentation au Temple avec les paroles de Siméon, au moment du recouvrement au Temple, les paroles que Jésus dit « Je dois être aux affaires de mon Père », etc. Marie ne comprend pas, elle est dans la nuit de la foi, c'est étonnant pour nous de penser ça. Mais elle accueille, elle médite dans son cœur et elle se laisse façonner finalement petit à petit. Jean-Paul II montre comme cela qu'à travers la méditation de l'Évangile, comment Marie va être préparée peu à peu par son Fils à sa nouvelle maternité. En réponse à la disponibilité intérieure de sa mère, Jésus-Christ la préparait toujours davantage à devenir pour les hommes leur mère dans l'ordre de la grâce. C'est donc grâce à la foi indéfectible de la Vierge Marie que Jésus a pu peu à peu lui faire découvrir l'ampleur de sa mission, qui ne se limitait pas à être sa mère à lui, mais à devenir la mère de tous les hommes. Alors je vous lis encore un petit extrait de Jean-Paul II. « Si par la foi Marie est devenue la mère du Fils qui lui a été donné par le Père dans la puissance de l'Esprit Saint, en gardant l'intégrité de sa virginité, dans la même foi, elle a découvert et accueilli l'autre dimension de la maternité révélée par Jésus au cours de sa mission messianique. On peut dire que cette dimension de la maternité appartenait à Marie dès le commencement, c'est-à-dire dès le moment de la conception de la naissance de son Fils. Dès lors, elle était celle qui a cru, mais à mesure que se clarifiait à ses yeux et en son esprit la mission de son Fils, elle-même, comme mère, s'ouvrait toujours plus à cette nouveauté de la maternité qui devait constituer son rôle aux côtés de l'Église. » Alors c'est un texte très dense, vous le trouverez au numéro 20 de Redemptoris Mater, mais c'est un texte clé. On voit bien que c'est au long de son chemin de collaboration avec son Fils, à l'œuvre de son Fils, que petit à petit, elle découvre et elle se laisse façonner. Voilà, cette dimension maternelle auprès des disciples, puis auprès de tous les hommes. Et elle se laisse façonner parce qu'elle est disponible à l'œuvre de l'Esprit-Saint. Elle est celle qui croit, elle est l'humble servante. Donc, elle ne choisit pas sa mission, elle se laisse façonner de l'intérieur. C'est très, très beau. Donc, tous ces épisodes, et on parlait aussi tout à l'heure de Cana, mais c'est un des épisodes aussi où Jésus lui fait comprendre que son rôle d'intercession, il est véritable, il est bon, mais qu'il prendra toute son ampleur à partir du moment où Jésus, ce sera son heure sur la croix. Hein. Donc, toute cette vie, elle le fait dans la foi, et elle va petit à petit découvrir comment eh bien, Jésus va, sur la croix, lui révéler pleinement cette mission. Maintenant, tu es la mère du disciple, de mon disciple bien-aimé, c'est-à-dire de ceux qui veulent marcher à ma suite, qui gardent mes commandements. Et puis à tous ceux qui veulent suivre le Christ et garder ses commandements, il leur dit, mais prenez chez vous, avec vous, Marie, comme votre propre mère, comme votre, celle qui reçoit mission de vous engendrer à la vie de la grâce, par son intercession, parce qu'elle est un modèle pour vous. Un autre élément, je crois, du rôle de Marie que l'on trouve à Cana aussi. Hein. La mère de Christ se présente devant les hommes comme porte-parole de la volonté du Fils. C'est celle qui montre quelles exigences doivent être satisfaites afin que nous puissions vivre vraiment pleinement du Christ. Hein. Elle dit au serviteur, faites tout ce qu'il vous dira. Voilà un des rôles maternels. Hein. C'est pas seulement nous dorloter, c'est aussi des fois nous donner des coups de pied au derrière, j'allais dire. C'est un peu nous inciter, mais livrez-vous comme moi je me suis livré à la volonté de mon Fils pour que vous puissiez vivre pleinement votre vie de chrétien, quoi. Hein, vous endormez pas. Voilà. Donc là, c'est une maternité vigoureuse, pas seulement, j'allais dire, de simple dévotion. Donc cette nouvelle maternité de Marie, eh bien, on va dire, se développe aussi comme un fruit de son amour. L'amour nouveau qui s'approfondit en elle au pied de la croix. Je crois que sur la croix, Marie est aussi crucifiée d'une autre manière, on va dire non sanglante, mais son cœur est transpercé, comme dirait Siméon, transpercé par la douleur. Et c'est un cœur qui est ouvert, comme le cœur du Christ, et qui l'a fait plonger plus avant encore dans l'amour pour ceux pour lesquels son fils donne sa vie. Et Marie s'associe à son fils, donne sa vie aussi pour ses nouveaux fils. Vous voyez comment son cœur s'élargit et sa maternité se dilate. Voilà. Alors je crois que malheureusement, nous arrivons déjà presque à la fin de notre émission. Ce thème, je n'ai fait finalement que le survoler, l'aborder, mais j'essaie de vous faire comprendre la profondeur de cette réalité. Il aurait fallu aussi aborder d'autres théologiens plus récents comme Hans Urs von Balthasar, qui a un très beau développement sur eh bien, comment cette maternité de Marie sur nous croyants change notre regard sur ce qu'est l'Église. L'Église n'est plus une institution humaine, mais c'est vraiment le fruit de l'amour du Christ. C'est tellement beau. Hein. Marie, c'est celle qui nous est donnée pour vivre de la grâce.
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Seigneur, on rappellera tes immenses bontés, tous acclameront ta justice. Psaume 144, 7.

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1: À première vue, les évangiles nous donnent peu d'informations sur la personne et sur la vie de Marie. Et comme l'explique Jean-Paul II, nous aurions certainement désiré des indications plus abondantes qui nous auraient permis de mieux connaître la mère de Jésus. Nous ne savons rien de la vie de Marie après l'événement de la Pentecôte, ni de la date, ni des circonstances de sa mort. Nous ne pouvons que supposer qu'elle a continué à habiter avec l'apôtre Jean et qu'elle est restée très proche du développement de la première communauté chrétienne. La rareté des indications sur la vie terrestre de Marie est compensée par leur qualité et leur richesse théologique. Le peuple de Dieu est également poussé par l'Esprit Saint à comprendre en profondeur tout ce qui a été dit de Marie. Et il n'est pas rare que son amour pour elle lui ait permis de deviner par anticipation certains aspects du mystère de la Vierge et d'attirer sur eux l'attention des théologiens et des pasteurs. Le mystère de Marie engage chaque chrétien à méditer dans son cœur ce que la parole de Dieu affirme de la mère du Christ. Dans la logique du Magnificat, chacun fera sur lui-même l'expérience de l'amour de Dieu à la suite de Marie et il découvrira dans les merveilles accomplies en elle un signe de la tendresse de Dieu pour tout homme.
0: À présent, nous nous unissons en prière avec le monde entier en renouvelant notre consécration à Marie.
2: Vierge Immaculée, Mère de Dieu et de l'humanité, je t'accueille comme don de Jésus sous la croix et je me confie entièrement à toi. Je t'offre toute ma vie, ce que je suis, ce que j'aime et ce que j'ai, afin que resplendisse en moi la beauté du Christ. Aide-moi à être docile à l'Esprit et à vivre avec joie ma vocation dans l'Église, afin de collaborer à ta mission maternelle et d'orienter vers Dieu le cœur de tout homme. Toi qui as guidé Saint Maximilien Kolb pour aimer sans mesure, enseigne-moi à être témoin de l'Évangile et à faire de ma vie un don. Je te confie les personnes que je rencontrerai et je t'offre le travail, les joies et les souffrances de cette journée. Ô Marie, conçue sans péché, prie pour nous qui avons recours à toi et pour ceux qui n'ont pas recours à toi. Amen.
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1: De nombreuses images ont été attribuées à la Vierge Marie dans le culte marial, car les concepts paraissent bien pauvres pour rendre toute la richesse humaine et spirituelle de cette grande femme. Il y a entre autres l'image de la tour d'ivoire. D'où vient-elle? C'est Saint Jérôme qui s'est appuyé sur la description du cou de l'épouse du Cantique des Cantiques, que son bien-aimé compare à une tour d'ivoire, pour voir en Marie le cou par lequel toute grâce descend de la tête qui est le Christ pour nous rejoindre. Cela se vérifie aussi dans notre vie actuelle et personnelle. Beaucoup sont sceptiques et préfèrent penser quelque chose de plus tangible. Et pourtant, même si Marie est invisible à nos yeux, elle est plus que jamais vivante et présente dans l'histoire. Les rares personnes qui trouvent le courage d'aller jusqu'au bout et de faire le grand saut de l'abandon à Marie découvrent avec stupeur combien elle est proche de nous. Le moyen privilégié pour en faire l'expérience est la prière, en particulier le chapelet, qui est puissant. Quelle que soit la situation, aussi embrouillée soit-elle, elle trouve une solution. Si quelqu'un croit réellement en l'efficacité du « Je vous salue Marie », il s'y agrippe et sans même s'en apercevoir, grandit dans la confiance jusqu'à s'ouvrir complètement à Dieu.
0: À présent, nous nous unissons en prière avec le monde entier en renouvelant notre consécration à Marie.
2: Vierge Immaculée, Mère de Dieu et de l'humanité, je t'accueille comme don de Jésus sous la croix et je me confie entièrement à toi. Je t'offre toute ma vie, ce que je suis, ce que j'aime et ce que j'ai, afin que resplendisse en moi la beauté du Christ. Aide-moi à être docile à l'Esprit et à vivre avec joie ma vocation dans l'Église, afin de collaborer à ta mission maternelle et d'orienter vers Dieu le cœur de tout homme. Toi qui as guidé Saint Maximilien Kolb pour aimer sans mesure, enseigne-moi à être témoin de l'Évangile et à faire de ma vie un don. Je te confie les personnes que je rencontrerai et je t'offre le travail, les joies et les souffrances de cette journée. Ô Marie, conçue sans péché, prie pour nous qui avons recours à toi et pour ceux qui n'ont pas recours à toi.
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Sur la colline, tout près du ciel, tu te tiens là, Marie, tenant ton fils sur tes genoux,

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0: Auditrices et auditeurs de Radio Espérance, je vous salue. Je vous salue fraternellement. Et je vous donne lecture et petit enseignement à la suite pour le martyrologe du 23 janvier. D'abord, la lecture des sept éloges de ce jour. C'est un tout petit texte que nous avons aujourd'hui. Il est parmi les plus brefs du martyrologe romain. 1. À Césarée de Maurétanie, c'est-à-dire au Maroc, en 305, les saints martyrs Sévérien et Aquila, époux, jetés dans les flammes pendant la persécution de Dioclétien. 2. À Rome, au cimetière majeur, sur la voie Nomentane, sainte émerencienne martyre. 3. À Ancyre, en Galatie, les saints martyrs Clément, évêque, et Agapange. 4. À Théano, en Campanie, commémoration de saint Amasius ou Amas, évêque, en 356. 5. À Tolède, en Espagne, en 607, saint Ildefonse, évêque, moine et supérieur de son couvent, il fut élu évêque et écrivit de nombreux ouvrages dans un style très élégant et honora particulièrement la bienheureuse Marie, mère de Dieu et toujours vierge, avec un admirable zèle de dévotion. 6. À Dompierre, sur le territoire de Besançon, aux confins de notre Alsace, au IXe siècle, saint Maimbœuf, irlandais d'origine, il se fit pèlerin et ermite et fut, dit-on, tué par des brigands. 7. À Séoul, en Corée, en 1840, saint André Tiong, Hua Jiong, catéchiste et martyr. Il prêta son aide à l'évêque saint Laurent Humbert, martyr lui aussi, fit de sa maison le refuge des chrétiens et pour cela fut souvent battu de coups de bâton et enfin étranglé en prison. Et ailleurs, d'autres saints martyrs, confesseurs de la foi, ainsi que des saintes vierges. Voilà ce petit groupe de saints et de bienheureux. Essayons de les approcher d'un peu plus près. Au Maroc, ça s'appelait à cette époque-là, au début du IVe siècle, la Césarée de Maurétanie, constituée par César, d'où le nom Césarée. Et pendant la persécution de Dioclétien, qui était en train de parvenir à son terme, heureusement, mais qui était encore très sévère, dans beaucoup de lieux de l'Empire romain, on célèbre le martyr par le feu d'un ménage, d'un époux et de son épouse, Sévérien et Aquila, qui étaient autrefois, je ne sais pas aujourd'hui, vénéré, y compris au sud de l'Espagne. Et dans les églises ou les communautés catholiques restantes tout au long de l'Afrique du Nord. À Rome, au cimetière majeur, c'est-à-dire c'est sur la voie du Nord, la voie Nomentana, qui s'en va vers Florence, disons, vers la Toscane, vers l'Ombrie, on célèbre la mémoire, et encore aujourd'hui, très fortement à Rome, de sainte Émerencienne, martyre. Les récits de son martyre, de sa passion, viennent d'une tradition ancienne, très ancienne, mais qui a été fixée seulement au 5e siècle, au milieu du 5e siècle. Les historiens, donc, tordent le nez parce qu'ils trouvent que ce récit est bien tardif. Mais après tout, pourquoi pas? Moi, je dis, moi-même, évêque émérite de Autun, je dis, pourquoi pas? C'est bien que les historiens soient très attentifs à vouloir trouver de justes fondements sur les points d'histoire d'autrefois, mais ces justes fondements, que sont-ils? Il n'y a pas que l'archéologie, il n'y a pas que les écrits. Et ce n'est pas parce que les écrits sont un peu tardifs par rapport à l'événement relaté qu'ils ne valent rien. Parce que ces écrits, même un peu tardifs, viennent d'une tradition orale, de gens qui ont témoigné de ce qu'ils ont vu, de ce qu'ils ont entendu, et qui l'ont communiqué par voie orale dans les familles, dans les communautés, dans les congrégations. Et un jour, il y a eu un auteur qui a mis tout cela par écrit. Ça n'est pas parce que ça s'est passé comme ça que ça ne vaut rien. Or, aujourd'hui, la tendance historique que je vois se développer, y compris dans l'Église catholique, par exemple, à l'occasion du martyrologe, on a tendance à diminuer beaucoup la force de cette tradition orale, qui est quand même très, très, très importante pour les nations, pour les familles, etc. Dans votre famille, comme dans la mienne, vous avez entendu que le grand-père disait que son grand-père avait fait cela à tel endroit, avait acheté ce champ à tel endroit. Ça n'est pas nécessairement néerlandophone. C'est une tradition orale qui peut, pour la question du martyrologe, être ajoutée d'un certain nombre de fioretti, pour faire bien, pour mettre davantage d'aura et d'honneur sur la personne que l'on veut honorer, en peut-être y ajoutant des choses qui ne sont pas tout à fait passées comme on le dit. Mais ayons ça dans la tête et prenons les choses avec sérénité. Elle aurait été, d'après cette tradition, la sœur de lait de Sainte Agnès, la grande martyre de l'époque de Dioclétien, qui a été martyrisée sur la place Navone, à Rome, en plein cœur de Rome. Et c'est le lieu où elle a été martyrisée que est devenue l'église Sainte Agnès in Agone. Sainte Agnès, dans sa passion, là, à côté de la fontaine de la vie, de la fontaine de la place Nomentana, dans un lieu qui était autrefois le stade d'un empereur, au centre de Rome, cette belle basilique de Buonarroti marque le lieu du martyr de Sainte Agnès, qui a été ensuite inhumée sur la Via Nomentana, où vous trouvez ce cimetière où elle avait été inhumée, et dans ce cimetière, vous trouvez l'église, la basilique de Sainte Agnès, qui a été édifiée à partir du IVe siècle, embellie au cours des siècles, et qui recouvre la tombe de Sainte Agnès. Et ce serait au cours d'une prière de sa sœur de Lé Emerentienne que celle-ci aurait été attaquée par un groupe de païens et aurait été martyrisée là, sur le tombeau en quelque sorte de sa sœur Sainte Agnès. Alors recevons cette vénérable tradition de notre mieux, et en tout cas, il est certain, et ça, tous les historiens sont bien d'accord, il est certain que le culte rendu à cette jeune martyre romaine, sœur de l'aide de Sainte Agnès ou pas, date du IVe siècle, de la fin du IVe siècle, c'est-à-dire quelques années après sa mort. On a commencé à la vénérer, à établir des autels en son honneur, des statues, des mosaïques, etc. C'est une sainte qui est très vénérée, en particulier dans la ville de Rome, et aussi ailleurs, dans la chrétienté universelle. Sainte Émerencienne, sœur de Sainte Agnès, priez pour nous. En Galatie, nous nous trouvons dans cette province romaine d'Asie, qui est la partie ouest de la Turquie actuelle, et qui était subdivisée en régions. Et il y avait, entre autres, dans la province d'Asie, il y avait la région de Galatie, chez les Galates, dont saint Paul a beaucoup fait pour leur conversion et pour leur apprendre la foi catholique, confère sa lettre aux Galates. Il y a eu là des saints martyrs, comme beaucoup d'autres, en beaucoup d'autres lieux de ces régions à cette époque-là, pendant la persécution de Dioclétien. Aujourd'hui, on vénère ça à Ankara, en Syrie, Saint Clément, qui fut évêque, et son diacre, Saint Agathange. Je ne sais pas de détails sur les circonstances de son supplice et de sa mort martyre. Mais dans les communautés chrétiennes de cette région, le culte de cet évêque et de son diacre reste vivant, même si nous, ici en Occident, nous ne les connaissons pas beaucoup. Nous revenons ensuite, je suis, voyez-vous, l'histoire de les éloges du martyrologe sont les uns après les autres selon les dates à laquelle ont eu lieu les événements relatés. Et en Campanie, nous venons en Campanie, le sud de l'Italie, autour de Naples, dans la ville de Teano, où on fait mémoire, encore aujourd'hui, bien vivant, le culte de ce saint évêque Amasius, ou Amas, qui était venu, c'était un grec, comme beaucoup d'autres personnages à cette époque-là, vivant dans la partie sud de l'Italie et en Sicile, étaient grecs d'origine. Ça veut dire que la Grèce avait colonisé beaucoup le sud de l'Italie et l'avait marqué aussi au point de vue de l'art. Par exemple, beaucoup d'entre vous ou d'autres personnes qui aiment les voyages touristiques, quelquefois dans le sens du tourisme religieux, viennent beaucoup dans ces régions de Sicile, de Campanie, y compris des Pouilles et de la Basilicate, etc., pour trouver des restes, des monuments de type grec, qui, la civilisation grecque, s'était beaucoup inculturée, comme ils disent aujourd'hui, dans cette région du sud de l'Italie. Eh bien, l'évêque Amas fut chassé d'Orient. Il était évêque en Orient, je ne sais pas exactement à quel endroit. Et au moment de la crise arienne, il a été exilé par l'empereur. Et il est venu ici, dans la région de Campanie, où il a été découvert comme un saint personnage et tellement bien accepté qu'il a été nommé évêque. C'est le deuxième évêque de ce diocèse de Teano en Campanie. C'était en 356 qu'il est mort. Et son culte reste très vigoureux dans beaucoup d'églises, de paroisses et de diocèses de toute cette région du centre-sud de l'Italie. À Tolède, nous nous transportons en Espagne, qui fut elle aussi beaucoup marquée, non pas par la civilisation grecque tellement, mais par la civilisation romaine, confère d'Aragone, etc. Et nous sommes à Tolède. C'est en 607, au début du 7e siècle, chez nous, les successeurs de Clovis, Dagobert, Clovis II, avec sa sainte épouse, la reine sainte Bathilde, qui sont les principaux gouverneurs de la Gaule franque de l'époque mérovingienne. Et là-bas, en Espagne, il y a un saint évêque, Ildefonse. C'était un moine d'un monastère de cette ville, et il était dans les faubourgs de cette grande ville de Tolède, et il était devenu abbé de ce monastère, dont l'influence était très grande à l'époque dans ce qu'on appelait la cour, la gouvernance wisigothique, puisque à cette époque-là, c'était les Wisigoths qui s'étaient établis d'abord au sud de la France, dans le Languedoc, et ici même à Rodez. Pendant un certain temps, l'évêque Saint-Quentin avait été chassé sous cette invasion wisigothique, et il s'était surtout établi en Espagne, où ils ont marqué la civilisation espagnole, ces Wisigoths, jusque à ce que des saints évêques, au moment où un peu avant Ildefonse, convertissent à la foi catholique orthodoxe ces Wisigoths qui étaient marqués par l'arianisme. Ils étaient arrivés avec dans leur valise, comme je dis de temps en temps, les thèses d'Arius, parce qu'ils avaient été baptisés. C'était des gens qui venaient des régions de Russie, du Sud, etc. Et quand ils sont arrivés vers les rives du Danube, ils ont trouvé des missionnaires chrétiens qui les ont baptisés. Mais souvent, ils furent baptisés par des missionnaires ariens, au moment de la grande division de l'hérésie arienne, c'est-à-dire à la fin du IIIe siècle et au début du IVe siècle, jusqu'à ce qu'en 325, le concile de Nicée se prononce contre l'arianisme. Et ils avaient donc l'arianisme dans leur valise. Et il a fallu un certain temps pour que les Espagnols de foi orthodoxe catholique les amènent à la conversion totale et à la pleine communion avec l'Église catholique. Et les Espagnols, l'Église d'Espagne, a su très bien conserver les traditions liturgiques de ces populations. D'où le rite mozarabe, qu'on appelle. Le rite mozarabe, qui est un des rites catholiques romains, latins, mais marqué par cette tradition wisigothique et aussi ensuite marqué par la présence des musulmans pendant bien longtemps dans toute une partie de l'Espagne. C'était donc à cette époque-là que saint Ildefonse, moine de ce monastère dont j'ai dit qu'il avait une très grande autorité dans l'Espagne de l'époque, dans l'Espagne politique de l'époque, et en 657, il est élu au siège métropolitain de Tolède. Et au lieu d'agir sur son clergé par la réunion de conciles, comme l'avaient fait ses prédécesseurs, les conciles de Tolède sont très importants pour l'histoire de la tradition de la foi catholique orthodoxe en Espagne. Ildefonse recourt, lui, à la plume, parce qu'il est doué, c'est un écrivain doué, et en même temps, un bel écrivain espagnol. Écrivain d'une immense production, disent les historiens, tant pour la liturgie, que pour la poésie, que pour la vie spirituelle, que pour la théologie, que pour l'exégèse et autre chose. Il reste quelques lettres de cet homme, et en particulier quatre grands ouvrages. L'un qui concerne le baptême, qui s'appelle « De la connaissance du baptême », qui est un ouvrage capital pour l'histoire de la liturgie en Espagne. Un autre sur le progrès du désert spirituel, c'est-à-dire une réflexion sur la sanctification spirituelle qui, en quelque sorte, préfigure et annonce Saint Jean de la Croix et Sainte Thérèse d'Avila. Un autre ouvrage encore plus important sur la virginité de Marie, qui est le premier monument littéraire, peut-on dire, espagnol, consacré à Marie, en particulier à son Immaculée Conception. Ah, Saint-Ildefonse a été à l'origine d'un courant de dévotion mariale assez considérable, à travers l'Espagne d'abord, mais aussi à travers toute la catholicité, l'Immaculée Conception. Et puis aussi, un autre ouvrage, je me permets de le citer, « De viris illustribus », des gens illustres, qui continue la chronique qu'avait commencé avant lui le grand saint Isidore, évêque de Séville, quelques décades plus tôt, et qui est docteur de l'Église catholique. C'est un ouvrage très important pour connaître les grands événements historiques de toute cette époque à travers l'Espagne et à travers aussi les autres régions tout autour. Le style d'Ildefonse est emphatique, mais son œuvre est tout à fait capitale et sa renommée posthume tout à fait légitime et très très grande. Saint Ildefonse, archevêque métropolitain de Tolède au 8e siècle. Demandons à Dieu de donner à son Église la grâce de saints évêques de ce type aujourd'hui, au moment où dans l'Église catholique il y a beaucoup d'hésitation, beaucoup de brouillardisation, beaucoup de division, où on dit quelquefois sur certains sujets un peu tout et le contraire de tout, et quelquefois des choses très approximatives. Demandons la grâce de grands évêques qui sachent aujourd'hui maintenir la foi catholique et apostolique dans le sillage de ce qu'a vu, a voulu le Seigneur Jésus-Christ. Nous venons maintenant, un siècle plus tard, c'est au IXe siècle, sur le territoire de Besançon, aux confins de l'Alsace. Ceux qui écoutent cette relation depuis ces régions vont s'y retrouver en la personne de Saint Maimbœuf. Saint Maimbœuf, qui est un de ces Irlandais, vous savez, à la suite, je vous l'ai dit plusieurs fois, à la suite de Saint Patrick, et puis à la suite de gens comme Saint Colomban et quantité d'autres, des Irlandais très cathos, très catholiques, avec une foi chevillée au corps, sont venus, ont traversé la Manche et sont venus dans le royaume des Francs mérovingiens. Et ils ont contribué beaucoup à l'évangélisation de ces régions. Et aujourd'hui, il en est un qui n'est pas très notoire, parce qu'il n'a rien fait de tellement extraordinaire, comme tant d'autres. Mais il a été pèlerin depuis son Irlande natale, et il est devenu ermite dans un certain endroit retiré de cette région. Et à partir de là, cette vie de solitaire, vouée à la prière, à la pénitence, pour le salut des âmes, attire beaucoup de monde et obtient un rayonnement spirituel assez considérable. Doué, aussi doublé, d'un charisme de thaumaturge, des miracles qui se font de son vivant autour de sa personne et après sa mort autour de son tombeau. Et son culte est encore vivant, je dis encore, j'espère qu'elle le sera toujours, notamment dans cette région où il est davantage connu, alors qu'ailleurs il est assez peu connu. À Séoul, nous terminons en Corée, au XIXe siècle, au milieu 1840, des catéchistes. Saint-André Chong et Yang Yong, et martyrs. Ces hommes avaient prêté leur aide, par exemple à l'évêque évangélisateur Saint-Laurent Humbert, qui lui-même, quelque temps plus tard, a été arrêté et mort martyr, et eux-mêmes, ces deux hommes catéchistes, ont été arrêtés parce que leur maison était devenue le refuge des chrétiens. Et ils ont souffert beaucoup à cause de cela, et enfin, ils ont subi le sort d'être étranglés en prison, comme cela se fait beaucoup lorsque l'on veut persécuter les catholiques dans ces régions d'Extrême-Orient. Voilà, mes amis, quelques hommes, quelques femmes qui nous élèvent vers Dieu, qui sont pour nous à admirer, à aimer, et si possible à imiter autant que nous le pouvons, selon les circonstances de notre vie personnelle, et aussi à intercéder pour nos besoins, qu'il nous aide en cette période du début de l'année 2018. Merci, à plus tard, au nom du Père et du Fils et du Saint-Esprit. Amen.
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1: Dans le passage des noces de Cana, la prière de Marie est un signe de confiance dans le Christ et elle se fait persévérante. Qu'y a-t-il entre toi et moi, femme ? Mon heure n'est pas encore venue. Marie ne répond pas à l'objection de Jésus. Cela ne signifie pas pour autant qu'elle ne persévère.

0: n'exagère pas dans sa prière, mais son insistance se passe dans le silence, discrètement. Là encore, Marie ne s'impose pas. Elle s'en remet à la volonté de son Fils. Nous aussi, à son exemple, nous sommes appelés à nous montrer délicatement insistants dans la prière. Jésus lui-même nous invite à demander avec persévérance. Nos progrès spirituels devraient être l'objet d'une prière incessante et pressante, surtout dans les moments d'obscurité ou de difficulté. Nous sommes invités à être particulièrement insistants dans la prière, ce qui suppose que nous soyons des hommes et des femmes bien entraînés à cela. Dans ce cas, l'Immaculée nous apprend la prière incessante. Elle nous apprend à demander instamment au Seigneur ce qui est profitable à notre vie spirituelle. Continuité et confiance sont deux éléments qui donnent toute leur efficacité à notre prière, parce qu'elles la rendent semblable à celle de Marie.
1: À présent, nous nous unissons en prière avec le monde entier en renouvelant notre consécration à Marie.
2: Vierge Immaculée, Mère de Dieu et de l'humanité, je t'accueille comme don de Jésus sous la croix et je me confie entièrement à toi. Je t'offre toute ma vie, ce que je suis, ce que j'aime et ce que j'ai, afin que resplendisse en moi la beauté du Christ. Aide-moi à être docile à l'Esprit et à vivre avec joie ma vocation dans l'Église, afin de collaborer à ta mission maternelle et d'orienter vers Dieu le cœur de tout homme. Toi qui as guidé Saint Maximilien Kolbe pour aimer sans mesure, enseigne-moi à être témoin de l'Évangile et à faire de ma vie un don. Je te confie les personnes que je rencontrerai et je t'offre le travail, les joies et les souffrances de cette journée. Ô Marie, conçue sans péché, prie pour nous qui avons recours à toi et pour ceux qui n'ont pas recours à toi.
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1: Heureux ceux qui sont persécutés pour la justice, car le royaume des cieux est à eux. Dans la 8e béatitude, Jésus proclame bienheureux les persécutés pour la justice. Mais de quelle justice parle-t-on ? Pour les chrétiens, elle consiste en une parfaite cohérence entre la pensée et la vie. Les Actes des apôtres rapportent, à partir de la mort d'Étienne, nombre de persécutions subies par les premiers chrétiens. Saint Pierre écrit à ses chrétiens : « Bien-aimés, ne trouvez pas étrange le brasier allumé parmi vous pour vous mettre à l'épreuve. Ce qui vous arrive n'a rien d'étrange. Dans la mesure où vous communiez aux souffrances du Christ, réjouissez-vous, afin d'être dans la joie et l'allégresse quand sa gloire se révélera. Si l'on vous insulte pour le nom du Christ, heureux êtes-vous, parce que l'Esprit de gloire, l'Esprit de Dieu, repose sur vous. Que personne d'entre vous, en effet, n'ait à souffrir comme meurtrier, voleur, malfaiteur ou comme agitateur. Mais si c'est comme chrétien, qu'il n'ait pas de honte et qu'il rende gloire à Dieu pour ce nom-là. » Marie également, même si elle n'a pas subi directement le martyr comme les premiers apôtres, a connu le martyr du cœur à cause de la persécution et de la mort de son fils, et de tous ceux qui, au cours des siècles, ont marché sur ses traces.
0: À présent, nous nous unissons en prière avec le monde entier en renouvelant notre consécration à Marie.
2: Vierge Immaculée, Mère de Dieu et de l'humanité, je t'accueille comme don de Jésus sous la croix. Et je me confie entièrement à toi. Je t'offre toute ma vie, ce que je suis, ce que j'aime et ce que j'ai, afin que resplendisse en moi la beauté du Christ. Aide-moi à être docile à l'Esprit et à vivre avec joie ma vocation dans l'Église, afin de collaborer à ta mission maternelle et d'orienter vers Dieu le cœur de tout homme. Toi qui as guidé Saint Maximilien Kolb pour aimer sans mesure, enseigne-moi à être témoin de l'Évangile et à faire de ma vie un don. Je te confie les personnes que je rencontrerai et je t'offre le travail, les joies et les souffrances de cette journée. Ô Marie, conçue sans péché, prie pour nous qui avons recours à toi et pour ceux qui n'ont pas recours à toi.
0: Les missionnaires de l'Immaculée Père Kolb ont présenté 5 minutes avec Marie, une réflexion sur notre consécration totale à l'Immaculée, cheminement sûr qui nous mène à Jésus.

Je vous salue, ô Marie Immaculée, tabernacle vivant de la divinité, où la sagesse éternelle cachée veut être adorée des anges et des hommes. Je vous salue, ô Reine du ciel et de la terre, à l'empire de qui tout est soumis. Je vous salue, ô refuge assuré des pécheurs,

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1: Radio Espérance, bonjour, nous sommes dans l'émission « Comment va ton âme ?» avec votre serviteur, le frère Paul-Marie, à la Sainte-Baume, tout en haut de la grotte de Marie-Madeleine, où le soleil se couche et devant des lumières d'automne absolument splendides. Alors, je vous invite à venir, il y a un beau soleil dans notre bonne Provence. Dans notre émission « Comment va ton âme ?», nous voulons parler de la maternité spirituelle de Marie, nous en avions dit un mot la semaine dernière, et nous avions dit qu'il y avait trois étapes dans cette maternité spirituelle. L'accueil de la vie filiale, de la vie divine, comme fils du Père. L'apprentissage de cette vie filiale, les progressants, la période la plus longue pour nous. Et l'accomplissement, enfin, de cette vie filiale, les parfaits, si on veut. Voilà, et donc avec vous, aujourd'hui, j'aimerais parler de l'Annonciation et de notre accueil à la vie filiale, de cette première étape où la Vierge de Nazareth va devenir pour nous le modèle de l'accueil du don de Dieu, d'une façon si parfaite d'ailleurs, qu'elle devient le canal du don de Dieu pour nous tous. C'est elle, en effet, qui nous apprend à recevoir, dans la simplicité, le don de Dieu. Et au fond, devenir des croyants, c'est participer à ce mystère, à ce fait. J'insiste beaucoup dans nos émissions pour dire que la foi n'est pas d'abord une croyance, la foi c'est d'abord des faits. Des faits auxquels nous participons, parce que nous entrons dans les dispositions spirituelles de ceux qui ont vécu ces faits. Et il s'agit pour nous, ce matin ou aujourd'hui, nous devenons des croyants en participant aux dispositions spirituelles de la Vierge à l'Annonciation. La scène de l'Annonciation est un événement tout à fait fondateur de notre salut et de toute notre vie chrétienne, et elle reste de manière définitive et éternelle le lieu et la structure de la communication du don de Dieu dans notre vie. Alors, si on veut présenter en quelques mots le mystère de l'Annonciation comme événement, je voudrais retenir avec vous trois aspects. D'abord, l'intériorité de l'accueil de Marie. Ensuite, on verra la simplicité de son accueil et enfin la fécondité de son accueil. Alors, l'intériorité. Ce qui atteste l'intériorité de l'accueil de Marie, c'est d'abord que la visite de l'ange Gabriel est en elle une illumination. Pas simplement un message proclamé du dehors, par quelqu'un qui devrait se contenter de rester à la porte de sa maison ou derrière une vitre. D'ailleurs, la scène de l'Annonciation ne comporte pas la mention d'une maison, à la différence, par exemple, de la Visitation, où Marie entre dans la maison de Zacharie, nous dit saint Luc. Lors de l'Annonciation, c'est Marie qui est elle-même la maison. Où la demeure où l'ange peut accéder. L'ange entra chez elle. L'ange entra auprès d'elle, nous dit le texte latin. Et cette traduction quasiment littérale fait percevoir qu'il n'est question que de Marie et non pas d'une habitation de Marie. C'est Marie la demeure. Et donc il s'agit d'une rencontre et non simplement de l'entrée dans une maison. C'est la rencontre d'un messager, l'ange, et d'une personne avec laquelle est le Seigneur. Le Seigneur, dit l'ange, est avec toi. C'est plus qu'un souhait, comme le prêtre qui dit le Seigneur soit avec vous. Ici, l'ange lui dit le Seigneur est avec toi. Et ce Seigneur qui est avec elle lui envoie un messager. Bon, c'est paradoxal, hein, mais c'est ainsi, en fait, tous ceux qui ont une vie spirituelle le savent, le Seigneur est là et il nous envoie un messager qui nous révèle sa présence en nous. Comme saint Augustin qui dit, eh bien, tu étais là et je ne le savais pas. Hein, tu te taisais alors, hein, et moi je m'éloignais bien loin de toi. Ô beauté suprême, si jeune et si ancienne à la fois. Saint Augustin fait l'expérience grâce au messager qu'il va rencontrer, en particulier saint Ambroise, qui lui donne de lire la parole de Dieu. Cette parole de Dieu est une sorte de messager qui va lui révéler que Dieu habite au plus intime de lui-même. En tout cas, l'ange entre. Car en effet, Marie est certainement dans une maison. Mais l'ange précise que Marie y est avec le Seigneur. Ce qu'il veut dire, que Marie demeure dans la présence du Seigneur déjà. Lieu de la rencontre entre l'ange et Marie, ce n'est pas une maison. Ou plutôt, c'est une maison, mais une maison où le Seigneur habite. Le lieu de la rencontre, c'est la présence du Seigneur. Et donc la terre commune entre l'ange et la Vierge, le terrain commun, la lumière qui les éclaire, l'air que tous les deux respirent, c'est le Seigneur qui est là et qui est présent. Donc l'ange n'entre pas dans une demeure. Un ange entre en présence de cette personne qui est Marie, qui est elle-même en présence du Seigneur. Il proclame cette présence. Le Seigneur est avec toi. Et ensuite, il annonce la bénédiction d'une naissance. Mais avant, il annonce cette présence. Il est entré près d'une vierge pleine de grâce. Et l'ange ensuite va quitter une Vierge Mère, pleine du Sauveur Jésus, source et médiateur de la grâce. Donc vraiment le terrain commun de la rencontre, c'est la présence de Dieu qui habite l'ange et Marie. Et donc ils communiquent par l'intime de leur être. Hein, ils ne communiquent pas simplement du bout des lèvres, ils ne communiquent pas des informations comme... notre ami Google nous communique des informations. On pourrait dire que Marie est visitée de l'intérieur par l'ange et communique à son âme une motion d'amour de l'esprit. L'ange ne passe, en passant certainement par les yeux extérieurs, par les oreilles extérieures de Marie, par une vision peut-être, mais ce qui est important, c'est que l'ange va aller jusqu'à l'âme de Marie. Un peu comme ma parole aujourd'hui voudrait non pas simplement frapper vos oreilles, hein, mais venir jusqu'à la moelle de votre âme, comme dit saint Paul. Hein, que la parole de Dieu se fasse un glaive tranchant qui vient à la moelle de notre âme pour séparer le bien du mal. Pour les séparer, et puis surtout pour faire fuir le mal, hein, et faire advenir le bien en nous, la bonté, qui est la bonté même de Dieu, que Dieu a déposée en nous. Eh bien, l'ange va visiter Marie de l'intérieur, hein, en communiquant cette motion d'amour de l'esprit. Il passe dans l'âme de Marie, en lui apportant la lumière. Et cette lumière va devenir... foi en Marie. Elle va dire « je crois ». Et donc, à travers les paroles de l'ange, il va se produire en Marie une effusion d'esprit, une véritable illumination. L'accueil de Marie à l'ange est une ouverture du fond de son être au don de Dieu. Vous voyez, c'est ainsi qu'il nous faudrait entendre la parole de Dieu. Dernièrement, on relisait dans la liturgie le texte magnifique du bon samaritain, et vous savez, il commence par une question, « Maître, que dois-je faire pour avoir la vie éternelle ?» Et le Seigneur lui dit, tu connais les commandements, que lis-tu dans l'Écriture? Ça, c'est la question que Jésus pose. Mais il en pose une seconde, à laquelle on ne fait pas attention. Hein. Comment lis-tu? Comment lis-tu dans l'Écriture? Vous voyez, la parole de Dieu nous est communiquée, mais parfois nous la recevons simplement de l'extérieur. Hein, comme le dirait même Jésus, comme le chemin qui reçoit le bon grain. Hein, les oiseaux ensuite viennent le manger. Alors que Marie le reçoit du fond de son être et s'ouvre hein, ainsi au don de Dieu. Et la discrétion de l'œuvre de Dieu en Marie hein, confirme au fond hein, le caractère tout intérieur de son accueil. Cette discrétion, elle est évoquée par l'allusion à l'ombre de Dieu, hein, à l'abri des ailes de l'Esprit. L'Esprit Saint viendra sur toi, et la puissance de Très-Haut te prendra sous son ombre. Vous voyez, l'Esprit Saint, ici évidemment, il est implicitement comparé à celui qui planait sur les eaux dans la création primordiale, dans le récit de la Genèse. Puis il est venu se poser et est venu étendre ses ailes pour protéger la vie naissante qu'il a couvée. L'ombre produite par les ailes de l'Esprit nous rappelle ainsi la nuée hein, qui enveloppait la présence de Dieu au-dessus de la demeure de la rencontre au désert. Au fond, l'Esprit est une ombre en ce sens qu'il cache ce qu'il donne à Marie en déposant au creux de son sein, sein très pur, la présence de Dieu. La marque de l'Esprit, c'est toujours la discrétion hein, par laquelle il voile sous le couvert de l'ordinaire l'événement de Dieu. Dieu se donne dans le silence, dans le murmure d'une brise légère, nous dit le prophète Élie. Et bien qu'il personnifie la puissance de Dieu, l'Esprit en manifeste l'extrême sûreté par son extrême douceur. En Marie, la force de l'Esprit se fait puissance hein, de sanctification, mais dans le silence d'un accueil. Dans le mystère d'une ombre qui plane dans son intimité. Il nous faut, voyez, pour imiter Marie dans l'accueil de la vie filiale, revenir à cette intériorité, faire silence, nous laisser hein, dans l'ombre de l'esprit et dans une ouverture totale de notre être à la parole de Dieu, nous laisser rejoindre par cette parole. Après l'intériorité, il y a la simplicité de Marie. La simplicité de son accueil. Si vous voulez bien, on verra ça juste après la pause.

Radio Espérance, bonjour. Nous sommes dans l'émission Comment va ton âme avec le frère Paul-Marie pour une deuxième partie de notre émission sur l'accueil de la vie filiale. Et nous contemplons Marie dans l'événement de l'Annonciation. Et nous disions que Marie, d'abord, son accueil est pleinement intérieur. Que le dialogue hein, avec l'ange. Et va jusqu'au fond de son âme, hein, jusqu'au fond de son être. Il s'agit aussi de montrer que Marie accueille avec une totale simplicité. Au fond, ce texte, quand nous le lisons, on voit bien hein, toute la dynamique d'abandon de la part de Marie, hein, la radicalité de sa confiance, qui se révèle dans la simplicité de son obéissance. Hein. Je suis la servante du Seigneur, qu'il me soit faite. Selon ta parole. Vous voyez, et Marie le promet ici, et puis nous savons qu'elle l'accomplira jusqu'au bout, au pied de la croix, et si cette simplicité est un point de départ, elle est au demeurant un aboutissement étonnant qui défie presque notre imagination. Cette simplicité, elle provient du don d'elle-même. Hein, du don tout entier d'elle-même, que Marie a effectué, nous dit la tradition, en se consacrant au Seigneur dans sa virginité, hein, depuis son enfance. Quand elle dit qu'elle ne connaît point d'homme à l'ange, Marie ici exprime plus qu'une circonstance. Elle exprime un choix, hein, un choix de vie qu'elle a déjà fait, qu'elle signifie. Et ce n'est pas simplement un état provisoire de non-consommation de son mariage. Hein, cette consécration virginale explique, au fond, son adhésion simple à la volonté de Dieu. Elle a déjà renoncé à toute autre volonté. C'est pour ça qu'il est tout à fait logique de penser qu'elle s'est déjà consacrée tout à Dieu. Car sa simplicité, elle vient de ce renoncement à toute ressource humaine, hein, à tout projet. On sent bien dans ce récit que Marie n'a d'autre désir que d'être à Dieu, hein, d'être totalement à Dieu. Et la virginité consacrée exprime ce désir d'être à Dieu. Et donc, avant même d'être vierge de corps, hein, Marie est pure de cœur. C'est-à-dire, qu'est-ce que c'est qu'un cœur pur? C'est un cœur sans mélange. Hein. Évidemment, le vocabulaire de la pureté est peut-être curieux parce qu'il s'y mêle des vocations de saleté ou de propreté, ce qui est pas. Véritablement le sens ou ce que suggère le mot pur dans la Bible. Hein, ça, c'est dans la psychologie compliquée du cœur de l'homme qui est malade, nous dit l'Ecclésiastique. Mais la pureté désigne, comme dans un diamant, un diamant pur, c'est un diamant où il n'y a pas d'autre substance que le diamant. Hein. Un diamant impur, c'est qu'il y a des taches, il y a des choses autres que le diamant. Mais un cœur pur, hein, c'est un cœur qui est sans partage. C'est un cœur qui n'est pas mêlé. C'est-à-dire que c'est un désir totalement unifié, un désir total. Un désir fort, bien sûr, mais un désir total, un cœur sans partage. Un cœur qui ne désire pas des choses contradictoires. Qui ne désire pas des choses opposées, hein, mais tout est unifié par un unique et absolu désir. Voilà, c'est ça un cœur pur. Et du coup, c'est un cœur simple. Hein, comme dit le curé d'Ars, le cœur des saints va tout droit comme un boulet de canon. Hein, il va à la chose même qu'il désire et qu'il aime. Alors, c'est pas la chose, c'est la personne, c'est Dieu. Hein. Et la simplicité de la Vierge. Immaculée tient donc au fait qu'elle est pleine de grâce, comme lui dit l'ange, hein, toi qui as été parfaitement graciée. Marie est remplie de la grâce divine. Elle en est même
l'épouse, le total réceptacle. Rien en elle n'est contre cette grâce. Voyez, cette plénitude, on en reparlera un jour, mais cette plénitude de grâce implique qu'il n'y a rien dans son cœur ni dans son âme qui s'oppose à la grâce de Dieu. Pas de péché personnel, bien entendu, mais même pas le péché originel. Donc elle est préservée même des conséquences du péché originel, qui pourraient faire obstacle à la grâce de Dieu. Pleine de grâce veut dire qu'elle est vraiment totale disponibilité à la grâce. Donc Marie est dispensée, au fond, des conséquences du péché originel. Or, une des premières conséquences du péché originel, celle par laquelle d'ailleurs le péché originel est entré dans le monde, hein, nous nous souvenons du dialogue compliqué entre Ève et le démon et le serpent, auquel Adam ne participe pas par son silence lâche, mais nous nous souvenons qu'il y a un manque total de simplicité de la part d'Ève. Elle discute cette parole de Dieu. Il y a une sorte d'exégèse compliquée entre elle et le serpent, alors que Marie, elle, est préservée de cette séquelle du péché, et elle adhère simplement à la parole de Dieu. Par tout le mouvement de son être, avec confiance, avec docilité, elle est formée par la pure parole de Dieu sans y opposer de résistance aucune. Donc Marie est attirée de toute la force de sa vie vers l'accueil actif de la parole de Dieu. C'est ce qui fait la perfection de la grâce de Dieu en Marie. C'est la pureté, hein, le cœur sans partage, le cœur total, l'accueil total à la parole de Dieu. On pense à Saint François d'Assise, ou au contraire au jeune homme riche, qui lui bloque à un moment. La parole de Jésus bloque parce que ses richesses étaient trop grandes. C'est-à-dire que tout ce qui s'oppose à l'appel de Jésus était trop grand. Alors qu'en Marie, il y a une totale absence de péché et il y a une totale, du coup, disponibilité. Et c'est ça qui est la source de sa simplicité foncière. Alors évidemment, cette pureté est unique, hein, de l'amour de Marie pour Dieu, et c'est ce qui va lui valoir sa fécondité inégalée. C'est la troisième caractéristique de la fécondité de l'accueil de Marie. Tout le récit de l'Annonciation, hein, c'est le troisième caractéristique de cet accueil. Je vous ai dit intériorité, simplicité, puis maintenant fécondité. Tout le récit de l'Annonciation est orienté vers la maternité divine de Marie. La Vierge est préparée par l'Esprit Saint pour devenir la demeure du Fils de Dieu. L'enfant qui va naître, hein, sera saint. L'enfant qui naîtra de toi, hein, sera saint. Vous voyez, on pourra même dire, avec certains exégètes, hein, l'enfant qui naîtra saint de toi, pour désigner la naissance virginale de Jésus. Pour Saint Irénée, quand Dieu ouvre de manière très pure le sein très pur de Marie, il dit qu'il sauve déjà tout le genre humain. C'est la pureté de Marie dans sa maternité divine qui lui vaut d'être la mère de tous les rachetés. Ici, quand le sein de Marie est ouvert par la présence de Dieu, par la présence de Jésus, alors elle reçoit en elle celui qui va racheter tous les rachetés. Elle reçoit avec une entière pureté Jésus, l'auteur de la grâce, et donc elle va pouvoir transmettre elle-même à d'autres la vie divine qui a été déposée en elle. Elle va transmettre Jésus à tous les rachetés. Donc la plénitude de son amour pour Dieu, c'est ça le principal. Et la virginité est un signe discret de cette plénitude d'amour. La pureté, au fond, est l'état natif d'un amour tout entier, sans mélange. On pense à nos commencements dans la foi, à notre conversion fondamentale,
notre première choix total de Dieu, hein, il y avait quelque chose de cela. En tout cas, il y avait un désir que notre cœur soit vraiment total. Et voyez, le sein de Marie est la figure, le lieu spirituel de l'accueil de la vie filiale pour tout disciple de Jésus. La pureté de l'amour est ce qui assure sa fécondité mystérieuse. Parce que la pureté, c'est ce qui permet à l'amour de se communiquer, hein, totalement. Comme le dit le livre de la sagesse, de l'Esprit de Dieu, il traverse et pénètre tout à cause de sa pureté. Et c'est la pureté de l'amour de Marie qui fait d'elle la mère de tous les sauvés. En Dieu, la pureté de l'amour est la générosité entière d'un amour subsistant. C'est parce que Dieu aime tellement, il est tellement bon qu'il se communique, hein, qu'il communique cette bonté, qui ne garde rien pour soi. Et la pureté de Marie, elle, est total accueil, hein, au nom de Dieu. Et du coup, recevant la bonté même de Dieu, recevant Dieu lui-même en sa bonté, elle veut transmettre tout ce qu'elle a reçu. Le mal tend toujours à vouloir se contre à vouloir contraindre, à vouloir se répandre par une influence contraignante, violente. Hein. La pureté se communique au contraire en sollicitant chez les êtres le meilleur de leurs désirs. Un bon prédicateur, un prédicateur au cœur pur, c'est quelqu'un qui suscite le désir, mais qui ne contraint pas. Il peut susciter le désir de manière tout à fait radicale d'ailleurs. Mais ce n'est pas par la contrainte ni par la séduction. Mais la pureté est capable ainsi de réveiller les libertés les plus endormies. Et Marie est ainsi la mère de l'Église parce qu'elle est la Vierge, voyez, très pure, immaculée, qui, par son accueil très pur,

0: En toi, Seigneur, j'ai mon refuge. Psaume 32.
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1: Les apparitions à Fatima prenaient de plus en plus une dimension nationale. De nombreux journaux avaient commenté les derniers événements, saluant presque tous les tentatives d'intimidation des voyants entreprises par l'administrateur du canton. Certaines personnes anticléricales pensèrent que les autorités civiles avaient manqué de sévérité et qu'il fallait arrêter une bonne fois pour toutes ces manifestations pieuses d'un autre âge. Ce fut le cas du rédacteur du grand journal O Mundo. Cet anarchiste athée eut l'idée d'organiser un grand rassemblement de libres penseurs à Fatima pour un dimanche de fin août ou début septembre. La date exacte de cette réunion s'est perdue, mais on a conservé l'heure, la sortie de la grand-messe. Le curé de Fatima, voulant éviter tout désordre au sein de sa paroisse, décida de célébrer cet office non pas dans son église, mais dans une chapelle située à 2 kilomètres, dédiée à Notre-Dame des Orties, et qui était un lieu de pèlerinage. Il est assez surprenant de savoir que depuis le XVIIe siècle, on vénérait à Fatima une apparition de Notre-Dame à une petite bergère. L'histoire est charmante. L'enfant était muette, et un jour, qu'elle gardait son troupeau, la Sainte Vierge lui apparut et lui demanda un agneau. Elle répondit qu'elle le donnerait volontiers, mais qu'elle devait auparavant demander la permission à son père. Sa surprise fut grande de s'entendre parler. Elle venait de retrouver sa voix. Elle courut à la rencontre de son père, qui tout joyeux consentit non seulement à donner un agneau, mais tout ce que la dame demanderait. La petite fille revint au lieu de l'apparition et vit de nouveau la Sainte Vierge qui lui demanda une chapelle en son honneur. Arrivé sur place, le père ne vit pas l'apparition, mais aperçut au milieu des orties une petite statue de Marie qui indiquait l'endroit où l'on devait construire l'édifice demandé. L'homme, considérant que ce lieu était trop vanté, se mit avec quelques compagnons à édifier la chapelle en une place plus agréable. Le lendemain, la petite statue avait disparu. Il se mit à la chercher de tous côtés, jusqu'à la retrouver finalement au lieu où il l'avait découverte la veille. Il comprit qu'il devait, en cet endroit précis, construire la chapelle demandée. Pour cette raison, elle prit le nom de Notre-Dame des Orties. Elle fut à l'origine d'un pèlerinage qui fut reconnu par Pie VII. Le pape fixa au premier dimanche de juin la fête solennelle et accorda aux pèlerins qui viendraient en ce jour une indulgence plénière. Pour accueillir les nombreux fidèles, la chapelle fut remplacée en 1758 par une jolie petite église baroque que l'on peut toujours admirer et qui continue d'être un centre de prière. À l'époque des apparitions, le pèlerinage annuel, dit jubilé, était un événement important qui déplaçait plusieurs centaines de personnes. Antonio de Santos, même pendant les dernières années de sa vie où il s'était éloigné de l'église, resta fidèle au jubilé de Notre-Dame des Orties. Pour cette raison, certains sceptiques modernes ont supposé que l'histoire merveilleuse de ce sanctuaire avait influencé le témoignage des voyants. Ne sont-ils pas, comme la muette guérie, des enfants chargés de garder un troupeau ? Certes, mais c'est bien le seul point commun que l'on peut trouver. Le récit des apparitions de Fatima diffère complètement de l'histoire merveilleuse de Notre-Dame des Orties, et plus généralement, d'une quantité de récits miraculeux construits sur le même canevas. Aucun des trois enfants ne fut guéri, et le miracle, qui certifia la réalité des apparitions, est d'une autre nature. Il consista en une danse du soleil, et il fut annoncé plusieurs mois auparavant. La construction d'une chapelle n'est évoquée qu'à partir du mois de septembre. Elle n'est donc qu'un point très secondaire du message de Fatima, la première demande étant celle de réciter quotidiennement le chapelet. Ainsi, en ce dimanche de manifestation libérale, les paroissiens de Fatima se trouvaient réunis en un lieu d'apparition et ils purent prier la Sainte Vierge pour que ses visites aux trois petits pastoureaux soient reconnues par tous et plus particulièrement par ceux qui refusent de croire en Dieu. Nous pouvons nous aussi prier de même.
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1: Sous la conduite du rédacteur du journal O Mundo, un groupe de libres penseurs avait organisé une manifestation d'opposition aux apparitions. Les participants s'étaient donné rendez-vous à Fatima un dimanche, à la sortie de la grand-messe. Le curé, averti quelques jours plus tôt de ce rassemblement, avait décidé de célébrer la messe dans une chapelle située à 2 kilomètres de l'église paroissiale. Ce qui fait que les manifestants trouvèrent à leur arrivée le village à peu près désert. Il n'y avait pour les accueillir que le régédor, l'équivalent du maire, entouré d'une poignée d'hommes. C'était pour les participants un véritable désastre. Ils hésitèrent sur la suite à donner à leur mouvement, puis à l'appel de l'un d'eux, ils se mirent en marche vers la Cova da Iria. C'était une erreur. Il eût été préférable pour eux de rebrousser chemin, car, en s'obstinant dans leur démarche, ils tombèrent dans le ridicule le plus complet. En effet, certains habitants de Fatima et des environs avaient prévu un dispositif d'accueil pour leur plus grand désagrément. Un paysan était venu avec ses ânes et il les avait attachés tous à un même arbre. Quand il vit le défilé, il passa sous le museau de ses bêtes un bol dont l'odeur les fibrèrent. Ce bruit était la musique de bienvenue imaginée par les partisans des apparitions de Fatima. Elle ne découragea pas les manifestants qui continuèrent leur chemin et arrivèrent à la Cova da Iria. Une autre surprise les attendait. On avait disposé au pied du petit chêne vert, ou du moins ce qu'il en restait, de la paille et du fourrage, une façon de traiter ces messieurs d'ânes. L'injure était justifiée, car c'était bien le qualificatif que l'on pouvait donner aux participants d'une telle manifestation. On pouvait ne pas croire aux apparitions, on pouvait critiquer les propos des partisans, refuser certaines paroles des voyants, cela était légitime, mais organiser sur les lieux mêmes un anti-pèlerinage était ridicule. Les participants ne s'en rendirent pas compte sur le moment, puisqu'ils continuèrent leur manifestation comme ils l'avaient prévu. Madame Maria da Capanina était sur place. Elle donna plus tard le savoureux témoignage suivant. « Avec deux de mes voisines, nous nous sommes cachés tout près. Un peu plus loin, il y avait aussi 3 hommes sur un chêne vert. Un orateur commença à parler contre la religion. Nous, quand il disait les plus vilaines choses, nous disions « Vive Jésus et Marie !» Un autre gars, qui était du domaine de Carniga, jugé sur un chêne vert, de l'autre côté de nous, répondait à voix haute « Vive Jésus et Marie !» Et il saluait avec son chapeau. Eux finirent par se fâcher et envoyèrent 2 gendarmes de notre côté. Mais nous nous sommes enfuis à travers champs et ils nous ont perdus de vue. Pendant ce temps, la messe étant terminée, des paroissiens commençaient à revenir. Les plus jeunes, arrivés les premiers à la Cova da Iria, se mirent à crier contre les gendarmes et contre les orateurs. Ils les traitèrent d'ânes et de bêtes stupides. Les manifestants leur répondaient en leur criant qu'ils étaient des brutes de paysans. Les gendarmes essayaient d'attraper les perturbateurs qui, agiles, ne se laissaient pas prendre. Maria de Capellina conclut son témoignage par ces mots « Ah bien oui, tous se sauvaient, l'un d'un côté, l'autre de l'autre, en se moquant d'eux et en riant à qui mieux mieux. Pour finir, les manifestants se retirèrent du côté de Fatima et nous n'avons plus entendu parler d'eux. » Quelle différence avec la journée du 13 août. Les mêmes habitants de Fatima qui avaient permis l'enlèvement des voyants aujourd'hui se révoltaient. Ils le faisaient sans violence, utilisant une arme redoutable, celle de l'humour. Ils agissaient ainsi parce qu'ils avaient retrouvé leur courage, ils n'avaient plus honte de leur condition de paysans ni de leur foi. Les 3 petits bergers avaient tenu bon devant leur juge, ils n'avaient pas révélé leurs secrets au péril de leur vie, donnant ainsi une belle leçon de courage à leurs compatriotes. Comme eux, sachons répondre de notre foi dans le milieu où nous vivons, qui peut être hostile.
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Nous avons évoqué la fois dernière la dernière apparition de la Sainte Vierge aux trois enfants de Fatima le 13 octobre 1917. Et nous avons évoqué évidemment le grand prodige qui s'est produit dans le ciel de Fatima à ce moment-là. Mais que sont devenus ces trois enfants, ces trois voyants après le 13 octobre ? Eh bien, selon le désir de la Sainte Vierge, qui leur avait demandé dès la seconde apparition, ils sont allés en classe pour apprendre à lire et à écrire. Lucia, qui avait déjà 10 ans, a travaillé de son mieux pour rattraper le niveau des élèves de son âge. Bien sûr, les trois enfants se retrouvaient le plus souvent possible pour dire ensemble le chapelet sur le lieu même des apparitions. Ce qui leur était pénible, c'était de répondre à tous ces gens curieux qui leur demandaient de raconter pour la énième fois comment la Sainte Vierge leur était apparue et ce qu'elle leur avait dit. Leur vie a évidemment beaucoup changé. Francisco, notamment le plus jeune, est devenu très obéissant et très généreux, toujours prêt à rendre service et à se sacrifier pour les autres. En mai 1918, il aurait bien voulu faire sa première communion en même temps que Jacinta, mais il a tellement de mal à s'exprimer le petit qu'on l'estime encore trop jeune. Vers la fin de la guerre, 14-18, s'est abattue en Espagne la célèbre grippe espagnole qui ravagea ensuite toute l'Europe. À Fatima, Francisco fut touché le premier et chez lui, la grippe dégénéra bientôt en bronchopneumonie. Jacinta est atteinte à son tour, mais moins gravement. Elle vient s'asseoir souvent près du lit de son frère et constate qu'il est tout heureux à l'idée de s'en aller bientôt au ciel. La Vierge tient sa promesse. Elle nous a dit dès la seconde apparition qu'elle viendrait bientôt nous chercher. Transporté dans un hôpital, Francisco y reçoit la permission de faire enfin sa première communion. Son visage rayonne de joie. Il sait qu'après être venu dans son cœur, Jésus va l'emmener pour toujours dans son paradis. L'enfant meurt effectivement le lendemain, 4 avril 1919. Il aurait eu 10 ans le mois suivant, le 11 juin suivant. Jacinta ne tarde pas à le suivre. Atteinte d'une pleurésie, elle subit à Lisbonne une opération chirurgicale qui la fait terriblement souffrir. Pour essayer de la guérir, on lui enlève deux côtes, sans avoir pu l'endormir entièrement à cause de son extrême faiblesse. Elle supplie la Vierge de l'aider à supporter son supplice. « Notre-Dame, au secours » murmure-t-elle dans son lit. « Jésus, je t'offre tout cela pour la conversion des pécheurs. » Le martyr dure plusieurs jours. Jusqu'au bout, elle fait preuve d'une patience héroïque. Elle meurt le vendredi 20 février 1920, après s'être confessée une dernière fois. Ayant appris la nouvelle, de nombreux chrétiens de Lisbonne viennent se recueillir devant le cercueil où elle est couchée, habillée selon son désir d'une robe blanche de communiante et d'une ceinture bleue. Trois jours après sa mort, son cœur exhalait encore un parfum délicieux, incompréhensible. Les hommes les plus sceptiques furent obligés de constater ce nouveau prodige. Jacinta et Francisco ont été béatifiés par le pape Jean-Paul II le 13 mai de l'an 2000. Et leur fête est fixée au 20 février, date anniversaire de la mort de Jacinta. Quant à Lucia, elle a vécu très longtemps, puisqu'elle est morte à 97 ans au Carmel de Coimbra le 13 février de l'an 2005. Vous savez peut-être qu'elle a connu un sacrifice assez original. Pour qu'elle puisse poursuivre incognito ses études, son évêque lui imposa un fameux sacrifice. Il lui demanda en effet de devenir pensionnaire près de Porto, dans une école où personne ne saurait qui elle était. On lui imposa même de changer de prénom, pour que ses camarades de pension ne puissent pas deviner un seul instant que Maria das Dores n'était autre que Lucia, car on voulait lui éviter l'inconvénient qu'avait connu Bernadette d'être reconnue comme la petite voyante de Lourdes, et alors elle ne cessait d'être interrogée, interviewée. Eh bien, quand on parlait devant Lucia des apparitions qu'il avait étudiées à Fatima, elle faisait semblant de n'en rien connaître. Elle ne se présenta à aucun examen, afin de ne pas être obligé de révéler sa véritable identité. Ce qui ne l'empêchait pas, bien sûr, d'étudier de tout son cœur avec courage.
Elle entra en 1925 dans une congrégation religieuse des Sœurs de Sainte-Dorothée en Espagne, tout près de la frontière portugaise. Mais en 1948, elle obtint l'autorisation de quitter cette congrégation pour entrer au Carmel de Coimbra, à 70 km au nord de Fatima, où elle mourra, comme je vous l'ai dit, à l'âge de 97 ans. Il y a un procès de béatification qui a été commencé en l'an 2008, et peut-être qu'un jour, elle sera effectivement béatifiée après avoir été déclarée vénérable.

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Il y a des soirs où l'on est vraiment découragé parce qu'on se rend compte qu'on a fait quelque chose qu'on n'aurait jamais dû faire. Un péché, une gaffe terrible. On a fait du mal à quelqu'un qu'on aime beaucoup. Et du coup, on est détesté par une personne qui jusque-là nous estimait, nous vénérait. Oh, que c'est difficile d'accepter cela. Que c'est difficile d'accepter d'être si moche, si pauvre, si lamentable. À ce moment-là, la pensée que la Vierge Marie est toute proche de nous et qu'elle nous sourit, qu'elle pose sur nous un sourire qui n'est pas un sourire sarcastique, mais un sourire de compassion et d'amour, cela nous aide à sortir de notre désespoir. C'est ce que font les moines chaque soir. Ils chantent le Salve Regina. Illos tuos misericordes oculos, at nos converte. Tourne vers nous, Vierge Marie, tes yeux pleins de miséricorde. Dans cette vallée de larmes, sois la Vierge clémente, la Vierge douce, la Vierge pleine de piété maternelle pour nous. Vous savez que la petite Thérèse a été guérie en la fête de la Pentecôte par le sourire de Marie. Elle perdait la tête, on se demandait ce qu'elle allait devenir, et la Sainte Vierge lui a souri. Elle a été guérie immédiatement. Et la petite Bernadette, le 16 juillet 1858, se doutait que la Sainte Vierge allait lui apparaître une dernière fois. Alors elle est allée vers la grotte, elle n'a pas pu s'approcher parce que les gendarmes avaient barricadé l'entrée de la grotte pour éviter toute manifestation publique. Elle est allée de l'autre côté du Gave, là où se trouve actuellement le Carmel, et elle a jeté le regard vers la grotte, et la Sainte Vierge lui a dit adieu sans aucune parole, en se contentant de lui donner beaucoup de sourires, pour la consoler en quelque sorte de ne plus lui apparaître par la suite. Le sourire de Marie. Chantons ce sourire de Marie quand nous sommes désespérés, avec les moines, avec la prière des moines qui nous soutient.

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Ne vous faites pas donner le titre de rabbi, car vous n'avez qu'un seul maître pour vous enseigner, et vous êtes tous frères. Matthieu 23, 8.

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l'occasion du chapelet. La première est celle-ci. Pourquoi répéter sans cesse la même chose? Pourquoi cette prière litanique? Pourquoi casser les oreilles de la Sainte Vierge en lui répétant sans cesse « Priez pour nous, pauvres pécheurs ». Le Seigneur nous dit dans l'Évangile qu'il ne faut pas rabâcher notre prière, qu'il sait d'avance ce dont nous avons besoin. Alors pourquoi ces prières répétitives? Pourquoi ces litanies? Eh bien d'abord parce que, justement, le Seigneur le demande. Dans l'Évangile, nous voyons souvent Jésus raconter des paraboles mettant à valeur celui qui n'a pas peur de répéter sans cesse sa demande au Seigneur, qui vient l'importuner, même si, par ailleurs, il nous dit qu'il connaît d'avance nos besoins. Et puis la Sainte Vierge elle-même, dans les apparitions, très souvent la très Sainte Vierge recommande instamment la récitation du chapelet. Alors, à quoi ça sert? Pourquoi? Eh bien, cette répétition de notre supplication développe en nous l'humilité et la confiance, car nous sommes des naufragés. Les chrétiens sont des gens qui n'y arrivent pas, qui ne s'en sortent pas, qui ont besoin de Dieu. Et donc, lorsqu'ils sont en proie à une difficulté, au lieu de ressasser leurs difficultés et en constatant qu'ils ne peuvent pas grand-chose, ils tournent leurs yeux vers le Seigneur, vers la Sainte Vierge. « Fais quelque chose pour nous, prie pour nous, pauvres pécheurs. » Prie pour nous, pauvres pécheurs. Et pendant ce temps-là, au lieu de se lamenter sur l'inutilité de notre vie, au lieu de se lamenter, on dit comme un enfant, « Seigneur, je n'y arrive pas. Interviens dans ma vie. J'ai vraiment besoin de toi. » Et donc, mine de rien, se développent en nous ces deux vertus fondamentales, l'humilité et la confiance. Seigneur, sans toi, je n'y arrive pas. Seigneur, j'ai confiance en toi. Toi, tu peux faire quelque chose. Moi, je n'y arrive pas. Et cela, ça fait plaisir à Dieu, parce que cela développe en moi, justement, ces deux vertus qui sont indispensables pour la réussite de ma vie. J'élargis en quelque sorte les poumons spirituels de mon être. Je dis, Seigneur, j'ai besoin de toi, fais quelque chose. Et du coup, le Seigneur va pouvoir intervenir davantage dans ma vie. Mais alors, une deuxième question se pose. Je sais très bien que très souvent, mes prières ne sont pas exaucées. La Sainte Vierge elle-même le sait bien, puisqu'elle-même a dû beaucoup prier à Nazareth pour la conversion des gens du village, et apparemment ça n'a rien donné, puisque l'Évangile nous dit que Jésus ne put faire aucun miracle à Nazareth à cause de l'incrédulité des gens du village. Alors, pourquoi? Pourquoi prier quand on devine d'avance que bien souvent nous ne serons pas exaucés? Eh bien, on le sait. Et alors, on est obligé d'écouter le Seigneur à ce moment-là. « Mon enfant, prie-moi, d'accord, mais je sais ce que j'ai à faire. Abandonne-toi davantage, jette tes soucis dans le Seigneur, comme dit le psaume, et il te nourrira. » Autrement dit, après avoir supplié le Seigneur, on se tait en quelque sorte. Peut-être même qu'on arrête la récitation du chapelet dans sa prière personnelle et on écoute le Seigneur nous dire « Fais-moi confiance ». Quoi qu'il arrive dans ta vie, même si je ne t'exauce pas suivant tes désirs, si la vie ne marche pas, si ta vie ne marche pas comme tu le voudrais, eh bien, sache que je t'aime et que je suis là. Autrement dit, ce chapelet est une espèce de cantate à deux voix. Dans un premier temps, c'est le naufragé qui crie vers le Seigneur, et dans le deuxième temps, il s'abandonne. Il fait en quelque sorte la planche sur la Méditerranée en disant « Seigneur, je me laisse porter, je me laisse conduire, je sais que tu es là et que rien ne saurait manquer où tu me conduis. » Voilà, donc continuons à supplier, à répéter « Sainte Marie, Mère de Dieu, prie pour nous pauvres pécheurs » tout en écoutant la Sainte Vierge nous dire « Mon enfant, je suis là, n'aie pas peur, tout ce qui t'arrivera, c'est pour ton bien, c'est pour ton bien. N'en doute pas. Crois de tout ton cœur à la providence merveilleuse avec laquelle tout le ciel s'occupe de toi. »

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Quand les hommes aiment Dieu, lui-même fait tout contribuer à leur bien. Romains 8, 28.

Quelqu'un me disait un jour, pensez-vous qu'en mettant la Sainte Vierge dans ma vie, je vais davantage réussir ma vie ? Oh oui, lui ai-je répondu, surtout si vous réfléchissez un tout petit peu sur l'étymologie du mot réussir. Réussir vient du latin exire, sortir. En vieux français, cela donne issir, et en italien, réuscire. Même si vous ne connaissez pas l'italien, vous avez peut-être déjà vu dans une gare d'Italie le mot indiquant la sortie, uscita. Réussir, c'est s'en sortir. C'est trouver une issue, une sortie à une situation difficile. Car bien souvent dans la vie, nous sommes enfermés. Nous ne savons pas comment nous en sortir. Comment nous en sortir d'un procès difficile, d'un examen difficile, d'un moment de chômage, d'une situation difficile avec nos enfants ou avec nos parents. On voudrait s'en sortir, la tête est haute. A fortiori, quand on est en prison, on voudrait en sortir. Réussir, étymologiquement, ce n'est pas briller aux yeux du monde, c'est sortir d'une situation angoissante. Parce que la vie est difficile, c'est une vallée de larmes. Et quand on prie, on reconnaît qu'on a besoin du Seigneur, de la Vierge Marie, pour s'en sortir. La Sainte Vierge va nous aider à sortir de nos enfermements, de nos découragements, de notre envie de nous arrêter. Elle nous dit, regarde au loin, il y a un avenir pour toi, tu peux t'en sortir. Tu peux réussir à ne pas rester enfermé dans ton doute, dans ton découragement, dans tes rancunes, dans tes remords. Il y a un avenir pour toi. Et pour exprimer cela, il y a un chant que je voudrais fredonner devant vous et qui exprime cette capacité que nous avons grâce à la prière, grâce au Seigneur, de sortir de nos horizons bouchés.

Et, ô oui, la Vierge Marie, élargis nos horizons. Il y a un avenir pour toi. Le Seigneur est ton berger, rien ne saurait manquer où il te conduit. Et moi aussi, je t'accompagne de mon sourire. Et je t'entoure de mon manteau comme d'un bouclier dans lequel tu seras.

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3: Bonjour à vous tous, chers auditeurs, paix et bien à chacun. Nous sommes heureux de nous retrouver pour notre émission Eschatologie et prophétie et nous allons ouvrir aujourd'hui une nouvelle série d'émissions consacrée aux apôtres des derniers temps. Selon l'appellation de Saint-Louis-Marie Grignon de Montfort. Et nous nous appuierons pour cela aussi sur l'ouvrage d'un livre du père Livio Fanzaga, qui est donc le fondateur de Radio Maria en Italie, et donc qui a écrit ce livre il y a maintenant 2 ans, en 2022, donc « Apôtre de Marie ». Pour montrer aussi dans les temps actuels eh bien, l'importance de nous réfugier auprès de la Vierge Marie. Nous avons eu toute une série d'émissions aussi sur l'importance du rosaire, hein, cette arme spirituelle qui est la prière du rosaire. Eh bien, nous allons voir maintenant dans cette série d'émissions aussi l'importance de cette mission, on peut dire, de ce combat spirituel dans lequel nous sommes plongés aujourd'hui à travers les événements de l'histoire. Et à travers aussi, eh bien, la conduite de Dieu sur l'histoire, puisque le Seigneur eh bien, nous conduit à sa victoire. Alors, Père Livio Fanzaga, donc le fondateur de Radio Maria, certains d'entre vous peut-être le connaissent déjà, et il écrit de nombreux ouvrages qui ne sont pas traduits en français malheureusement. Et donc, j'ai aussi fait des traductions pour ce livre « Apôtre de Marie », parce qu'il m'a semblé très important de reprendre ce thème aujourd'hui. Père Livio Fanzaga donc est très lié aussi à Medjugorje, aux événements de Medjugorje, puisque c'est à travers aussi une grâce particulière qu'il a reçue en ce lieu de Medjugorje, qu'il a fondé Radio Maria, un instrument aussi dans les mains de la Vierge Marie pour diffuser la bonne nouvelle, pour diffuser aussi son appel à la prière, son appel à la conversion. Et donc, Padre Livio est particulièrement lié à ce lieu et aussi aux 6 voyants qui sont toujours en vie en ce lieu de Medjugorje. Alors, il est important aussi pour nous de nous appuyer sur ce lieu d'apparition, sur ce lieu de grâce de Medjugorje, et puisque l'Église, vous le savez, donc au 19 septembre, a publié un document pour, reconnaître officiellement les apparitions de Medjugorje, mais pour reconnaître les fruits spirituels de Medjugorje et encourager ainsi l'expérience spirituelle de Medjugorje. Les apparitions ont encore lieu, donc l'Église ne peut pas se prononcer sur le caractère surnaturel des apparitions. Cependant, elle en reconnaît les fruits, elle reconnaît aussi l'orthodoxie des messages qui ont été reçus, avec un nickel obstacle, avec quelques points aussi que l'Église nous donne pour clarifier certains messages, mais en tout cas, pas d'obstacle à la foi, à la vraie doctrine. Donc c'est une bonne nourriture aussi pour notre foi. Et bien sûr, tout cela est dans le contexte d'aujourd'hui très important. Très important, pourquoi ? Parce que, comme vous le savez certainement aussi, en ce lieu, Marie s'est présentée comme la reine de la paix. Et le défi de la paix dans le monde d'aujourd'hui, plus que jamais, est actuel. Alors, nous allons commencer cette série d'émissions à partir donc de la traduction de ce livre, « Les apôtres de Marie », qui tient pour sous-titre aussi « Comme une armée rangée en bataille », tiré aussi du Cantique des Cantiques, qui nous parle de voilà, ces filles, cette fille de Jérusalem, hein, comparable à la Vierge Marie, bien sûr, qui se tient debout avec les armes spirituelles comme une armée rangée en bataille. Nous vivons donc une période de l'histoire pleine d'incertitudes, hein, pleine de dangers croissants, hein, comme nous le constatons tous aujourd'hui. Et l'espace de quelques années, nous sommes passés des rêves d'un avenir heureux à une certaine catastrophe inévitable, à la crainte d'une catastrophe inévitable. Le monde semble être devenu comme une machine folle, comme une voiture lancée à toute vitesse, dont personne ne peut retenir la course et qui est ballottée dangereusement de droite et de gauche. On se pose naturellement la question, qui pourrait stopper cette course infernale, reprendre la bonne direction et indiquer la juste destination? Nous constatons que le monde ayant choisi, en particulier depuis les siècles des Lumières et avec aussi le modernisme et l'athéisme, la voie de l'auto-affirmation, de la domination et de la haine. Et cela l'a conduit, bien sûr, à se diriger vers aussi des guerres destructrices. Nous en avons eu l'exemple dans le siècle dernier, les deux grandes guerres que le siècle dernier a traversées, d'autres conflits, bien sûr, pensons aussi au conflit en Algérie, pensons au conflit au Vietnam, dans tous les pays aussi qui ont été traversés malheureusement par ces guerres, et nous voyons que la menace de la guerre est toujours d'actualité, elle est réelle déjà, hein, active dans certains pays du monde, et la menace d'une guerre mondiale, bien sûr, pèse comme une épée de Damoclès sur notre tête. Guerre destructrice, c'est aussi une expression qu'a usée sœur Lucie de Fatima dans sa vision. Alors, il est important aussi pour nous de faire ces émissions dans le contexte actuel, parce que au niveau spirituel, dans le contexte actuel, nous voyons aussi beaucoup, on pourrait dire, de faux prophètes, en tout cas des prophètes d'Internet, comme on peut les appeler, qui annoncent aussi des scénarios d'obscurité, de mort, et de destruction, de catastrophe à venir, etc., voire même avec la précision de certaines dates. Alors, devant tous ces prophètes, on peut dire ces prophètes de malheur, pour reprendre le thème de la Bible aussi, eh bien, il est important pour nous de se lancer dans un regard saint, c'est-à-dire un regard qui se base sur la Sainte Écriture, sur la tradition, sur tout ce que l'Église aussi a approuvé, même les apparitions mariales qui ont pu avoir lieu au cours du XIXe siècle en particulier, 19e et 20e siècle. Marie nous conduit. Enfin, ce n'est pas Marie elle-même, c'est le Seigneur qui passe, bien sûr, par la Vierge Marie pour nous inviter à la conversion en premier lieu, pour nous inviter à la prière, pour nous inviter à entrer sereinement dans le combat spirituel. Alors, les apôtres des derniers temps, c'est cette prophétie qui vient de Saint-Louis-Marie Grignon de Montfort qui a eu comme un songe sur des chrétiens, un groupe de chrétiens particuliers qui seraient particulièrement dévoués à la Sainte Vierge Marie et accrochés au Saint-Père et accrochés aussi à l'Église, au sacrement, et qui devraient mener le bon combat de la foi dans les tribulations des derniers temps, où nous le savons, l'Église, la foi de nombreux sera ébranlée. Là aussi, la Vierge Marie nous en a parlé, mais aussi le catéchisme de l'Église catholique, nous le verrons au numéro 675 et suivant, nous parle justement de cette période, de cet ultime combat de l'Église, avec bien sûr aussi tous les enjeux spirituels qui sont derrière. Dans ce scénario donc d'obscurité et de mort, La présence de Marie, reine de la paix, brille comme une envoyée de Dieu pour aussi sauver l'humanité. Sauver l'humanité et l'Église, bien sûr, par le fait même, la sauver de quoi ? De l'attaque du prince de ce monde, du prince des ténèbres. Nous sommes ici vraiment plongés dans le tableau, on pourrait dire, du chapitre 12 et 13 de l'Apocalypse, la femme revêtue du soleil, qui a voilà, la lune sous les pieds, et qui est la tête couronnée de 12 étoiles, donc qui est reine aussi, et qui engendre eh bien, le prince de la paix, le verbe de Dieu fait chair. Et puis la vision bien sûr du dragon, de l'antique serpent, comme le dit aussi le livre de l'Apocalypse, qui cherche à dévorer son enfant aussitôt né, et qui fait la guerre à tout le reste de sa descendance. Donc nous sommes vraiment dans cette confrontation, dans ce combat spirituel, entre d'un côté la Vierge Marie et de l'autre côté eh bien, le démon, hein, sous l'aspect de ce dragon rouge feu, hein, pour montrer la rage du démon, particulièrement dans les derniers temps. La Vierge, comme elle l'a dit à plusieurs reprises, détient un plan de salut, un plan complet qu'elle nous a en partie révélé et qu'elle poursuivra afin de remporter la bataille décisive, le triomphe de son cœur immaculé, qu'elle a annoncé dans les apparitions de Fatima. C'est un véritable plan de bataille qu'elle nous a révélé avec comme arme le rosaire, la pénitence, les sacrements. Nous sommes tous appelés à coopérer à ce plan, car chacun est important, comme l'a affirmé depuis la Vierge Marie aussi, depuis les apparitions de la rue du Bac en 1830, à la Salette en 1836, à Lourdes en 1858, à Pontmain en 1876, à Fatima en 1917, un peu plus tard aussi, avant le début de la Deuxième Guerre mondiale en Belgique, au sanctuaire de Beaurain, de Banneux en 1933, plus tard encore à Akita au Japon en 1973, de 1973 à 1975, apparitions qui ont été reconnues par le cardinal Ratzinger, qui était alors préfet de la doctrine de la foi, qui a approuvé les apparitions et le message d'Akita. Les apparitions de Kibeho au Rwanda aussi, de 1981 à 1989, où la Vierge Marie eh bien, a non seulement prophétisé le génocide du Rwanda qui allait aussi avoir lieu dans ces territoires, mais aussi, bien sûr, l'enjeu spirituel qui est de combattre justement le mal avec l'arme spirituelle, en particulier de la prière, des efforts aussi de pénitence et de la conversion. À Medjugorje, donc, dans cette partie de l'ex-Yougoslavie, la Bosnie-Herzégovine, depuis le 25 juin 1981 jusqu'à nos jours, elle apparaît donc sous les traits de Marie, reine de la paix. La Sainte Vierge a donc ainsi préparé ses apôtres, son armée spirituelle, on pourrait dire, avec laquelle elle veut combattre et vaincre, comme elle l'a dit. La Vierge nous a assuré à maintes reprises la victoire de son cœur immaculé, si nous la suivons. Ce sont des apôtres de son amour, comme le rappelle aussi Saint Louis-Marie Grignon de Montfort. Dans le traité de la vraie dévotion à la Sainte Vierge, vous pourrez retrouver ce passage sur les apôtres des derniers temps. Ces apôtres, comme elle les appelle, ceux que la mère appelle et forme pour répandre son amour aux lointains, aux égarés, aux désespérés, et les aider à monter dans l'arche du salut. Cette réflexion que nous allons développer dans nos émissions vise alors à aider cette armée spirituelle, cette légion des apôtres de Marie, vous et moi, chacun d'entre nous, à être prêts pour la bataille, forts dans la foi, ardents dans la charité, animés par l'espérance, car c'est à travers cela que le cœur immaculé de Marie triomphera. Dans cette première émission, qui est une émission introductive à ce thème, nous allons donner une clé d'interprétation importante que nous devons comprendre, à savoir que nous sommes plongés dans un devenir qui doit se réaliser. Car l'histoire du salut a un début et une fin. Cela correspond à l'étape des derniers temps, c'est-à-dire le temps de l'Apocalypse. Alors, posons-nous la question, sommes-nous entrés dans les temps de l'Apocalypse? C'est la grande question que beaucoup de nos contemporains se posent. Est-ce que nous sommes entrés dans ce temps de l'Apocalypse? Est-ce que nous sommes entrés dans les derniers temps? Et j'aborderai aussi voilà, ce thème plus tard, et nous allons le voir à travers ce premier chapitre de ce livre « Les apôtres de Marie » de Père Livio Vanzaga. Donc, en 6 points. Premièrement, comprendre que le christianisme est une histoire qui a un début et une fin. Ce n'est pas un cycle perpétuel de renouvellement. Ce n'est pas un renouvellement perpétuel, un recommencement perpétuel. C'est une histoire qui a un commencement et une fin, comme toute vie humaine. L'histoire du salut commence, bien sûr, par le Christ et se termine aussi par le Christ. D'ailleurs, dans l'Apocalypse, Jésus se présentera lui-même comme étant le principe et la fin, l'alpha et l'oméga. Et dans le prologue de Saint Jean, il nous est dit qu'il est au principe, il est en Dieu depuis toute éternité, par lui le monde a été fait, et sans lui rien ne se serait fait de ce qui a été fait. Donc il est bien présent au cœur de la Trinité, bien sûr, cette Trinité créatrice, et il y a donc un devenir jusqu'à la fin des temps. Donc nous allons tout d'abord voir comment comprendre ce devenir. C'est le cœur même du mot eschatologie, qui veut dire aussi, voilà, cette partie, qu'est-ce que nous pouvons dire de cette conduite de Dieu sur l'humanité, qui nous conduit vers le salut. Deuxième point, quels sont les signes qui nous indiquent que nous sommes entrés dans le temps de l'Apocalypse? Troisième point, quelle pourrait être la durée du temps de l'Apocalypse? Quatrième point, les trois phases du temps de l'Apocalypse. La première bataille, le temps de la paix et le combat final. Cinquième point, qui sont les protagonistes, c'est-à-dire les auteurs, les acteurs de l'histoire du salut. Et sixième point, qui seront les protagonistes, les acteurs du temps de l'Apocalypse. Aujourd'hui, donc, arrêtons-nous sur les deux premiers points. Le premier point, donc, comprendre que le christianisme a une histoire et une fin, comme nous l'avons déjà dit, c'est-à-dire que le christianisme est une histoire qui a un début et une fin, bien sûr, en Jésus. Jésus lui-même nous annonce qu'avec sa venue, les temps sont accomplis. C'est aussi donc le mystère de l'incarnation. Avec la venue du Christ, nous sommes déjà entrés dans la plénitude des temps. Les temps sont accomplis, les temps du salut sont accomplis par la venue du Christ. Et c'est vraiment la présence de Jésus Sauveur, dans son mystère d'incarnation et de rédemption, qui est au centre de l'histoire du salut. Le monde est en émoi et le grondement des armes annonce la menace du déclenchement d'un événement aussi dévastateur. Les épreuves arriveront, nous a dit aussi le Seigneur Jésus. Il nous a dit qu'il y aurait des guerres, qu'il y aurait des tremblements de terre, qu'il y aurait des catastrophes, qu'il y aurait de la famine, etc. Tout ça dans les discours apocalyptiques de Jésus, dans les évangiles, nous a été révélé par le Christ lui-même. Donc ces épreuves arriveront, il nous l'a dit. Mais il nous dit aussi que ce ne sera pas encore la fin. Les épreuves arriveront, nous avertissant que nous ne serons pas assez forts et que le péché prévaudrait Pourquoi il y aura ces épreuves? Parce que, à cause du mal qui règne dans le monde, à cause du péché, les conséquences du péché ne sont pas uniquement personnelles, elles sont aussi universelles. Et il y a aussi une part, justement, de responsabilité qui est due au péché, à l'endurcissement dans le péché, et à tous ceux qui œuvrent aussi, avec le démon aussi, à la destruction de ce monde. La Vierge Marie elle-même a dit que nous sommes entrés dans les derniers temps. Nous entrons dans la période tumultueuse des épreuves qui précèdent le temps de ce que Marie a annoncé à Medjugorje, qui est le temps quand elle le voudra, quand Dieu le voudra plutôt, le temps des secrets. C'est à Medjugorje, la Vierge donc a donné 10 secrets aux voyants, qui sont au fond 10 événements qui surgiront aussi pour le renouvellement du monde, pour le triomphe de son cœur immaculé. Nous y reviendrons plus tard. Le monde donc aujourd'hui est dans ce trouble, dans cette confusion, et nous voyons se déchaîner aussi les œuvres des ténèbres. Au cours de cette période de 2019 à aujourd'hui, la Vierge a mis en lumière de manière particulière les actions de Satan. Désormais, Satan est libéré de ses chaînes et sa détermination à vouloir détruire le monde et à s'emparer des âmes est bien réelle. Elle a dit aussi explicitement dans un message en 2022 que Satan est à l'œuvre pour détruire les vies et pour détruire la planète sur laquelle nous vivons. Donc, et encore récemment aussi, elle a dit « Satan veut la guerre, Satan veut la guerre ». Satan prend des armes ou décide de nos vies et sur quel chemin vous marchez, dit aussi la très sainte Vierge Marie. Satan prend des armes ou décide de vos vies sur lesquelles vous marchez. Satan, après avoir entraîné une grande partie de l'humanité loin de Dieu et du salut, a intensifié sa prise sur l'homme comme jamais auparavant. Les paroles de la Reine de la Paix dressent un tableau de la situation existentielle de l'humanité. Elle dit dans le message du 25 juin 2022 que le mal agit dans l'homme comme jamais auparavant. Ce sont des paroles que nous ne devrions jamais oublier. C'est pour cela que nous sommes aussi dans les derniers temps, les temps de l'Apocalypse. Lorsque aussi, nous faisons mémoire de cela, nous faisons mémoire aussi de ce que le Seigneur lui-même nous a parlé, nous a averti. Il nous a dit « Nul ne connaît ni la date, ni le jour, ni l'heure », mais il nous a dit qu'il y aurait aussi des signes. Il nous a demandé d'être attentifs aussi aux signes. Le mal donc agit en l'homme comme jamais auparavant. Et ça c'est donc la Vierge Marie elle-même dans le message du 25 juin 2022 qui le dit explicitement, comme elle a dit explicitement que désormais Satan était libéré de ses chaînes. En ce moment, une compréhension à la lumière de la foi du passage historique particulier que nous traversons est nécessaire. Il est important de comprendre que nous sommes dans le temps de l'Apocalypse. À ce sujet, il convient de prendre en compte que dans la vision chrétienne de l'histoire, il est question d'une libération du mal concernant la phase finale du chemin de l'humanité sur terre. En effet, dans les discours apocalyptiques de Jésus, dans ceux du Nouveau Testament et surtout dans l'Apocalypse, et également dans le catéchisme de l'Église catholique, il est dit que la dernière phase de l'histoire du salut sera une période de grand combat spirituel. En effet, le christianisme peut être la religion qui considère le monde et l'histoire humaine comme un sujet divin d'amour qui se réalise dans le temps. Ce projet a un commencement et une fin. La partie initiale, après celle de la création et qui émane de Dieu, est marquée par le drame de la chute de l'homme tenté par le malin. toute la partie aussi de l'Ancien Testament. Et Dieu vient renouer l'alliance avec son peuple. La partie centrale de l'histoire est le long chemin de l'humanité vers la rédemption que Dieu a promise depuis le commencement et qui se réalise avec l'incarnation dans la parole, de la parole dans le sein de la Vierge Marie. L'incarnation du Verbe de Dieu dans le sein de la Vierge Marie, qui marque le début de l'œuvre de la rédemption. L'œuvre de la rédemption qui se réalisera en plénitude, bien sûr, à travers la croix. Nous avons donc ainsi résumé ce chemin du salut, la création, l'élévation en grâce, la chute, puis le long temps en préparation de la rédemption qui amène jusqu'au Christ, l'incarnation. Et ensuite, le temps de l'Église, le temps des 2000 ans dans l'histoire de l'Église qui marque le temps de la rédemption et de la sanctification. Au terme de cette étape, eh bien, Jésus nous parle lui-même aussi dans les évangiles et encore plus dans l'Apocalypse de cette partie finale de l'histoire, celle des derniers temps, qui est caractérisée par la tentative de Satan d'établir son règne dans le monde en éliminant l'Église par la séduction et la persécution, et de l'autre côté, la présence de la femme qui écrase la tête du serpent, la reine de la paix. Comme je vous le disais tout à l'heure, donc c'est ce tableau du chapitre 12 et chapitre 13 de l'Apocalypse. L'enseignement officiel du magistère est très clair à ce sujet, enseignant dans le catéchisme au numéro 675 qu'avant la venue du Christ en gloire, l'Église devra passer par une épreuve finale qui ébranlera la foi de nombreux croyants et en fait de ceux qui l'auront perdue. La persécution, dit le catéchisme, qui accompagne son pèlerinage sur la terre, révélera le mystère de l'iniquité sous une forme d'une imposture religieuse, offrant aux hommes une fausse solution à leurs problèmes au prix de l'apostasie de la vérité. Je vous ai dit aussi dans d'autres émissions, et je vous l'ai aussi expliqué, ce numéro 675. Enfin, donc, ce numéro se conclut par l'affirmation que la plus grande imposture religieuse est celle de l'Antichrist, c'est-à-dire d'un pseudo-messianisme où l'homme se glorifie lui-même à la place de Dieu et de son Messie venu dans la chair, comme le dit aussi la Vierge Marie. L'homme se met à la place de Dieu. C'est dans ce contexte qu'il convient alors de placer aussi les événements que nous vivons aujourd'hui. Cette révélation aussi, cette présence de Marie comme reine de la paix et son ultime appel à l'humanité à la conversion. Déjà à Fatima, bien sûr, la Vierge Marie nous appelait avec force à la conversion. Et à Medjugorje aussi, dans ses messages, eh bien, la Vierge Marie nous a dit qu'elle venait en ce lieu pour poursuivre ce qu'elle a commencé à Fatima. Parce que le mal a poursuivi son œuvre, malheureusement. Et nous voyons aujourd'hui que la menace, justement, de cette troisième guerre, de cette guerre nucléaire, cette guerre destructrice qui marquerait peut-être une destruction de l'humanité, est bien réelle. Et de l'autre côté, eh bien voilà, nous avons la présence de Marie qui est là comme la reine de la paix et celle qui nous annonce déjà aussi le triomphe de son cœur immaculé. Alors voilà, nous poursuivrons donc dans une série d'émissions cette réflexion. Je vous laisse aujourd'hui sur ce thème, sur cette émission introductive. Et puis, plein d'espérance parce que, justement, nous savons l'issue du combat. Nous savons que bien, Dieu est en train de préparer quelque chose de nouveau, les cieux nouveaux, la terre nouvelle. Et que bien tout ça n'est pas du fantasme, n'est pas du surréalisme, mais bien la réalité de la foi, la réalité concrète. Alors, c'est l'espérance aussi de tout chrétien. Et nous savons que tout est dans la main de Dieu et que tout contribuera bien voulu par Dieu. Bonne continuation à vous tous, chers auditeurs, et puis voilà, très vite pour une prochaine émission.
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1: Des mouvements libre-penseurs décidèrent d'organiser, avec l'appui des autorités civiles, une manifestation d'opposition à Fatima. Le curé, averti de ce rassemblement, voulut préserver les trois voyants d'attaques éventuelles et chercha pour eux un lieu où ils seraient en sécurité. Il le trouva après avoir rencontré Don Pedro, le neveu de Dona Rita Pais de Faria Pereira, qui était la propriétaire d'un vaste domaine appelé le Caneiro, situé à 6 km de Fatima. Il fut décidé que le dimanche matin, jour de la manifestation, les trois petits bergers, accompagnés d'un adulte, viendraient se réfugier dans la riche demeure. Ce fut Manuel Marteau, le père de François et Jacinthe, qui accepta d'accompagner les enfants. Il partit avec eux, une heure avant le lever du soleil, et la petite troupe fit le chemin à pied. Ils eurent beau partir tôt, marcher vite, ils arrivèrent en retard pour la messe célébrée dans la chapelle de la propriété. Monsieur Marteau raconta ainsi la scène. La porte de la chapelle était déjà encombrée de monde. Lucie et Jacinthe avaient leur petit châle sur le bras et François son bonnet à la main. Nous avons demandé alors si la messe était déjà commencée. On nous a répondu qu'on était à l'offertoire. Là-dessus est arrivée une servante de Nonna Rita qui nous a appelés et nous a conduits à la chapelle en passant par la maison jusqu'à la place occupée par la propriétaire et toute sa famille. Nous avons ainsi assisté à la messe tout près du maître-autel. Cette chapelle, ainsi que la maison attenante, existe toujours. Elle est dans un site privé, on ne peut la visiter que par invitation. L'édifice religieux est du XVIIIe siècle. Son sol est pavé de dalles funéraires gravées et ses murs sont décorés d'azulejos. C'est donc dans cette chapelle que les trois voyants participèrent ce dimanche-là à la prière eucharistique. À la fin de la messe, Don Pedro demanda à Lucie de réciter le chapelet. Intimidée, la jeune fille commença par se récuser, puis accepta de le dire. Le chapelet fini, Don Pedro lui dit « Oh Lucie, quand tu dis le chapelet, tu dis toujours un Ave Maria de trop à chaque dizaine, mais ça ne fait rien. » Monsieur Marteau intervint et dit « Monsieur Pedro, l'Ave Maria qu'elle dit en plus est celui de notre Père, ce qui fait un compte de 11 Ave Maria par dizaine. Je fais la même chose moi aussi quand je dis le chapelet tout seul. Le Notre Père n'est pas complet s'il n'est pas accompagné d'un Ave Maria. C'est ainsi qu'on me l'a appris. » Après une collation, les invités demandèrent de pouvoir visiter la maison. Des domestiques les guidèrent. Lucie fut ébahie par la grandeur et la décoration des pièces et ne put retenir son admiration. Elle s'exclamait « Ah, quelle grande pièce !» en portugais « Ai, que casarona !» Tous riaient de la stupéfaction de Lucie et les servantes lui disaient en ouvrant des portes « Veux-tu voir une autre grande pièce ?» Lucie parcourut ainsi toute la vaste demeure du Caneiro. Après la visite, Don Pedro envoya chercher trois petits agneaux et les mit dans les bras des enfants. Il les photographia tous les trois, tenant chacun un agneau contre son cœur. Malheureusement, la photographie a été perdue et la plaque, qui avait été soigneusement gardée, fut irrémédiablement brisée. Comme si cette journée de paix et de rêve devait s'évanouir et ne laisser aucune trace matérielle. Vers midi, on servit aux invités un repas qui fut apprécié. Ensuite, comme Don Pedro devait visiter une de ses terres, il prit dans sa voiture Lucie et Jacinthe, laissant François et son père sur place, dans le magnifique parc de la propriété. Il ne revint que dans la soirée, ce qui fait que M. Marteau et les trois voyants rentrèrent chez eux à la tombée de la nuit. Cette journée d'opposition aux apparitions de Fatima, qui aurait dû être une épreuve pour les trois voyants, fut au contraire un moment de détente. Devant un luxe que les enfants ne pouvaient imaginer, ils exprimèrent leur admiration et leur joie sans aucun sentiment d'envie. Ils avaient cette capacité de rester naturels, les choses extérieures ne faisaient que les effleurer puisque leur âme était toute remplie d'amour pour Dieu.
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1: Le dimanche 19 août 1917, la Sainte Vierge avait demandé aux trois petits bergers de faire de nombreux sacrifices pour la conversion des pécheurs. Les enfants se demandèrent ce qu'ils pouvaient bien offrir de plus, se privant déjà du repas de midi et souvent de boire en pleine chaleur. Ils eurent l'idée de frotter de temps en temps leurs jambes avec des orties. Mais cela ne leur suffisait pas. Ils cherchaient une pénitence qui serait continuelle, qui leur rappellerait sans cesse dans leur corps la nécessité de prier pour les pécheurs. Ils la trouvèrent sous la forme d'une corde. Dans son second mémoire, Lucie raconta avec une simplicité déconcertante cet acte d'héroïsme. Quelques jours après l'apparition du 19 août, nous suivions un chemin avec nos brebis, et je trouvais un morceau de corde tombé d'une charrette. Je le pris, et je m'amusais à l'attacher à un de mes bras. Je ne tardais pas à remarquer que la corde me faisait mal. Je dis alors à mes cousins, « Regardez, cela fait mal, nous pourrions nous l'attacher à la taille et offrir à Dieu ce sacrifice. » François et Jacinthe acceptèrent aussitôt mon idée, et nous décidâmes de partager en trois la corde. Une pierre aiguë, frappant sur une autre, nous servit de couteau. Soit à cause de la grosseur et de la rudesse de la corde, soit parce que quelquefois nous la serrions trop fort, cet instrument nous faisait souffrir horriblement. Jacinthe, parfois, laissait tomber quelques larmes à cause de la gêne de la corde. Je lui disais à plusieurs reprises de l'enlever et elle répondait « Non, je veux offrir ce sacrifice à notre Seigneur en réparation et pour la conversion des pécheurs. » Les petits gardaient continuellement, autour de la taille, cet instrument de supplice jusqu'au 13 septembre, où la Sainte Vierge leur demanda de porter la corde uniquement pendant la journée. On frémit en entendant l'aveu des terribles mortifications que ces petits enfants s'imposèrent. Il n'est pas inutile de rappeler qu'ils le firent librement et par pur amour pour le Seigneur. Ils le firent en cachette de leurs parents, qui pendant de nombreuses années ont ignoré les souffrances que leurs enfants enduraient. Au début de l'année 1919, François, gravement malade, restait le plus souvent alité. Il savait que le moment de sa mort était proche. Un jour que Lucie lui rendit visite dans sa chambre, il se leva de son lit, ferma la porte, fouilla dans ses vêtements et trouva la corde qui lui servait de cilice. Il la tendit à sa cousine en lui disant « Prends-la avant que ma mère la voie. Maintenant, je ne suis plus capable de la porter autour de la taille. » Un moment après, Jacinthe, elle aussi atteinte de la grippe espagnole, lui remit son bout de corde et lui dit, comme l'avait fait son frère, « Garde-la, j'ai peur que ma mère la voie. Si je vais mieux, je la reprendrai. » Cet instrument de supplice n'avait rien pour eux d'effrayant. Tout au contraire, il était leur trésor, le témoin de nombreuses prières qu'ils avaient adressées à Dieu dans un élan de pur amour. Ces deux morceaux de corde auraient été des reliques insignes s'ils avaient été conservés. Malheureusement, Lucie, juste avant son départ de Fatima en juin 1921, les brûla. Mais elle conserva autour de sa taille son propre morceau de corde. Avec accord de son confesseur, elle continua d'endurer ce supplice pendant ses années d'études, en ajoutant en plus la flagellation à l'aide d'une discipline comportant des pointes de plomb. Elle avait conscience que les faveurs célestes dont elle continuait de bénéficier lui imposaient de grandes obligations et de grands sacrifices. Ces pratiques disciplinaires nous paraissent aujourd'hui d'un autre âge. Notre culture du bien-être nous rend étrangers à toute recherche de souffrance corporelle volontairement imposée. Nous acceptons encore le jeûne parce qu'il nous paraît un régime bienfaisant, mais il ne faudrait pas nous en demander plus. Sans tomber dans les excès des siècles précédents, il serait peut-être bon de retrouver le sens du sacrifice, trouver des pratiques adaptées à notre époque pour pouvoir se libérer de la civilisation du confort matériel, de la société de consommation et aimer en toute liberté notre Dieu et nos frères.
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La création a gardé l'espérance d'être libérée de l'esclavage de la dégradation pour connaître la liberté de la gloire donnée aux enfants de Dieu. Romains 8, 20, 21.

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Très chers frères et très chères sœurs, je suis très content qu'on puisse se retrouver ensemble, qu'on puisse toujours méditer encore plus la parole de Dieu, qu'on puisse plus approfondir la parole de Dieu. Je m'excuse un peu à la radio, mais j'ai des allergies, donc ça me gêne énormément. Si ça se ressent, je vous demande pardon. Donc en tout cas, voilà, qu'on puisse se renforcer véritablement au sein de la parole de Dieu. Comme dira Jésus, vous n'avez rien encore demandé en mon nom. Demandez en mon nom, vous recevrez. Qu'on puisse recevoir véritablement et scruter la parole de Dieu, comme dira Jérôme, comme dira Saint Jérôme, celui qui ignore les Écritures, il ignore le Christ. Celui qui ignore les Écritures, ignore le Christ. On peut faire tout ce que vous voulez comme piété, comme prière, comme neuvaine. Celui qui ignore les Écritures, ignore le Christ. Et comme on va le voir avec l'aide de Dieu, Marie n'a pas ignoré les Écritures. C'est un premier enseignement que la femme doit recevoir, chrétienne, et bien sûr l'homme aussi. Mais comme Jean-Paul II a dit que toutes les femmes sont les prototypes de Marie, la première chose que on doit recevoir par la parole de Dieu à travers ce personnage, à travers cette personne extraordinaire de Marie, c'est qu'elle n'a pas ignoré les Écritures. Donc demandons au Père Tout-Puissant, dans le nom de Jésus, de faire comme Marie, de ne pas ignorer les Écritures. Père, faites que je n'ignore pas les Écritures. Père, faites que je prenne du temps pour étudier les Écritures. Père, faites que je ne vais pas m'éparpiller à faire plein de choses, à lire plein de livres qui va toucher simplement mon affectivité et mon côté émotionnel, mais que je me plonge comme Marie, comme celle que tu as choisie, que je me plonge dans les Écritures, car je sais que si j'ignore les Écritures, je t'ignore toi le Christ, même si je fais autre chose à côté, qui peut paraître bon. Ignorer les Écritures, c'est ignorer le Christ, parce qu'en plus tu es venu, pas abolir, mais accomplir les Écritures. Et donc je ne dois pas ignorer les Écritures. Amen, dans le nom de Jésus. Ça c'est l'obéissance toujours, l'obéissance de Marie. Elle a obéi, Marie. Elle a obéi. La première chose qu'elle obéissait, c'est quoi? Elle obéissait à ce qu'on lui donnait au départ. Et qu'est-ce qu'on lui donnait au départ? Les Écritures. On l'apprenait, les Écritures. C'est extrêmement important. Nous allons donc continuer avec Jacob. Nous allons faire le chapitre 47, 28, 29, 30, 31. Nous en avons parlé déjà la dernière fois. Ce qui est important, je reviens encore une fois. Je le redis plusieurs fois parce que je vous dis franchement, c'est extrêmement important. Extrêmement important. J'ai eu la possibilité de partir un petit peu à l'étranger, de partir aussi un petit peu en Bretagne, d'aller voir un petit peu. Et je redis à chaque fois les mêmes choses parce que c'est important. On ne base pas, on ne fonde pas une vérité sur une interprétation. Qu'on soit pape, curé, évêque, cardinaux, qui vous voulez, peu importe. Pasteur, qui vous voulez, peu importe. On ne base pas une vérité sur une interprétation. C'est extrêmement important. L'interprétation n'est pas là pour me donner une vérité absolue. L'interprétation est dans l'ordre de l'interprétation. La vérité absolue, c'est un fait. L'interprétation d'un fait n'est pas une vérité absolue. C'est extrêmement important. Donc d'abord, on ne lit pas la parole de Dieu pour essayer de la comprendre. On ne lit pas la parole de Dieu pour essayer de l'interpréter. On ne lit pas la parole de Dieu pour essayer de me mettre à la place de la personne. On ne lit pas d'abord la parole de Dieu pour prendre un enseignement. Ça vient après. La première chose, on accueille. Shema Israël, on écoute. Écouter, c'est à l'accueil. L'accueil, ça veut dire voir. D'ailleurs, c'est pour ça que le mot Shema, c'est Shem Aïn, pour ceux qui sont un petit peu hébraïsants au niveau de la radio. Shema, écouter, en hébreu, ça veut dire Shem Aïn. C'est regarde le nom. C'est ça le vrai accueil. La vraie écoute, c'est regarde le nom. Israël est notre Dieu, l'Israël est un. Pardon, l'Éternel, notre Dieu, pardon, l'Éternel est un. Voilà ce que veut dire le mot Shema Israël. C'est défendu, écoute Israël, une écoute d'obéissance. Mais en vérité, c'est aussi Shem Aïn. Le Shem, le nom, l'œil. Regarde, contemple avec ton œil le nom de Dieu pour pouvoir l'accueillir et être à l'écoute. Et donc, on reçoit d'abord la formation. Et quelle information qu'on reçoit? Eh bien, on reçoit la formation dans le verset 30. Que Jacob, comme on l'avait dit déjà la dernière fois, il demande à Joseph, s'il te plaît, ne viens pas m'enterrer. Je ne veux pas être enterré en Égypte. Je ne veux pas être enterré en Égypte. Et Joseph va répondre à son papa. Ok papa, pas de problème, je ferai selon ta parole. Jacob ne veut pas se contenter de cela. Il va dire à son fils, jure-le-moi. Et Israël après va s'incliner au pied du lit devant Joseph. Mais il ne veut absolument pas ne pas être enterré en Égypte.
Il veut absolument ne pas être enterré en Égypte. Nous l'avions vu déjà, nous l'avions dit. Jacob était serviteur de Dieu. C'est-à-dire que même s'il était dans le monde, en vérité, il était mort au monde. C'est l'une des raisons, c'est une interprétation, donc ce n'est pas une vérité absolue. C'est l'une des raisons pourquoi on ne dit pas la mort véritablement de Jacob, mais on parle des jours de vie de Jacob. Parce qu'il était déjà mort au monde. Et comme on verra plus tard, je suis en train de préparer des enseignements, que le tzaddik, le juste, il est déjà mort au monde, il n'appartient pas au du monde. Et nous, on est tous des justes, parce que le Christ nous a fait devenir justes. Même si on a le vieil homme, même si on pêche. Et donc, c'est pour ça que le Christ peut nous demander, vous n'appartenez plus au monde, vous êtes mort au monde. Mais concrètement, posons-nous la question, catholique, protestant, évangélique, est-ce qu'on réellement est mort au monde ou pas? Est-ce qu'on n'est pas, encore une fois, soumis au monde, dans notre culture, dans la vie de tous les jours? Est-ce que concrètement, on est mort au monde? Est-ce que concrètement, on n'appartient pas au monde? Concrètement, parce que c'est le premier enseignement que la parole de Dieu me donne à travers Jacob, mais c'est le premier enseignement que la parole de Dieu me donne à travers Marie. Elle était morte au monde. Elle appartenait pas au monde. C'est pour ça qu'elle appelait la contre-courant du monde, de la société ambiante, et qu'elle a osé être elle-même. Elle n'a pas été influencée par le regard des autres. Est-ce que moi, je suis pas influencé par le regard des autres au sein de ma famille, au sein de mon église, au sein de ma communauté, au sein de l'ambiance, au sein de la culture, que je dois tout le temps être en fonction du regard des autres et que je dois me soumettre en fonction du regard des autres? Et que les autres, ils vont déterminer pour moi ce que Dieu a décidé. Parce qu'ils sont catholiques ou protestants, évangéliques, parce que tout d'un coup, l'Esprit Saint leur a parlé. Et j'ai rien contre tout ça. Mais je dois être moi-même. La première chose, premier enseignement qu'on reçoit de Marie, elle a osé être soi-même. Au-delà du regard des autres, au-delà de la société, au-delà de l'ambiance. Comment je me positionne? Est-ce que je suis prêt, moi aussi, à travers ce personnage de Marie qu'elle m'enseigne, d'aller au-delà du regard des autres tout en respectant les autres, mais d'être osé être soi-même? Pas en fonction d'un culte de diocèse, pas en fonction d'une communauté, pas en fonction d'une sensibilité, pas en fonction d'une culture, pas en fonction de rien, en fonction du Christ. Comme dira Paul, je suis pas ici pour plaire aux hommes. Je suis pas ici pour plaire à des sensibilités. Je suis pas ici pour plaire à des cultures. Je suis pas ici pour plaire à des gens. Je suis ici pour plaire au Christ. Voilà déjà le premier enseignement que Marie me donne. Où est-ce qu'on se trouve par rapport à ça concrètement? Chacun d'entre nous, et en premier moi. Concrètement, en vérité, où est-ce qu'on se trouve par rapport à ça? Alors c'est sûr que c'est pas évident. C'est pour ça qu'en méditant la parole de Dieu, parce que la parole de Dieu est divine, à travers le personnage de Marie, la première chose qu'elle me donne, c'est qu'elle est au-delà du regard de tout le monde. Ça, c'est extrêmement important. Comment voulez-vous oser être vous-même si on est encore attaché au regard des autres? Comment voulez-vous être chrétienne, enfant de Dieu, si on est encore attaché au regard, l'influence des autres? Ce n'est pas la messe qui va vous aider, ce n'est pas l'adoration qui va vous aider concrètement, ce n'est pas les piétés. C'est d'abord d'être en cœur à cœur avec le Christ, de prendre cette décision que le Christ vous aide en disant « C'est vrai Seigneur, je suis encore soumis au regard de l'autre, viens m'aider, débarrasse-moi de cela. » Alors quand vous allez à la messe ou au culte, vous pouvez recevoir des grâces. Dans ce sens-là, quand vous êtes en adoration, on peut recevoir une grâce ou une guérison. Mais d'abord, la vérité nous rendra libres. C'est cette vérité d'aller au-delà du regard de l'autre, de ne pas être soumis à l'ambiance. Marie était libre. Posez-vous la question, est-ce qu'on n'est pas des esclaves du regard des autres? Est-ce qu'on n'est pas soumis et esclaves du regard des autres, de la culture, de l'ambiance, du grand dira-t-on? C'est le premier enseignement déjà. Comment parler, comment vivre l'Esprit Saint? C'est l'Esprit Saint, celui qui me libère de tout. Et de cet esclavage d'être au-delà du regard des autres. Mais Marie a accueilli d'abord la parole de Dieu. Marie connaissait très bien la parole de Dieu. Mais elle a accueilli un projet surnaturel qui rend fou. Marie ne s'est pas justifiée. Marie n'a rien demandé. Mais Marie n'a pas justifié. C'était comme ça, point barre. Et pas autrement.
On va dire, nous, ah, elle avait du caractère, ah, elle était comme ci, ah, elle était comme ça. Elle avait Dieu en elle. Elle vivait de Dieu. Ça, c'est extrêmement important. Posons-nous la question par rapport à ça. Où est-ce qu'on en est, nous, aujourd'hui, par rapport à ça, concrètement? Elle a reçu le surnaturel. C'est pas qu'à maîtriser le surnaturel. C'est pas qu'à parler du surnaturel. Et puis, en vérité, à maîtriser le surnaturel et qu'à vouloir tout diriger et tout maîtriser. Pas du tout. Voilà l'enseignement que je prends aussi. Parce qu'on peut très bien parler du surnaturel, de Dieu, de Jésus, de l'Esprit Saint, de faire des louanges. Mais en vérité, c'est moi qui maîtrise tout. C'est moi qui dirige tout. Parce que c'est ma raison. Marie, c'est pas ça. Marie, c'est la soumission totale. Ce n'est pas des mots, c'est une réalité. Et c'est pour ça qu'elle peut l'exprimer à travers des mots. Les mots de Marie sont l'expression de son intériorité. Posons-nous la question, est-ce que nos mots sont l'expression de notre intériorité ?

Est-ce que nos mots sont réellement l'expression de notre intériorité? Est-ce que les chants que nous disons, « Je suis tout à toi Seigneur » ou d'autres chants, est-ce que réellement c'est l'expression de mon intériorité? Ou je les chante parce que tout le monde les chante? Ou je les chante parce qu'on va faire la louange? Et je ne dis pas que la louange, il ne faut pas la faire, attention. Hein. Je vous l'ai déjà dit plusieurs fois, je ne suis pas dans une dialectique du « ou ». Marie connaissait les Écritures. Voilà ce que la parole de Dieu m'enseigne. Quand elle va voir Élisabeth, elle fait tout de suite le cantique. Elle connaît les Écritures. Jean-Paul II dira que toutes les femmes sont les prototypes de Marie. Alors, premier enseignement pour les femmes. Bien sûr, aussi à travers ça, aussi pour les hommes. Femmes chrétiennes, est-ce que vous connaissez les Écritures? Est-ce que c'est votre milieu ambiant? Est-ce que vous les ruminez? Est-ce que vous les mâchez? Comment prétendre vouloir avoir un lien avec Marie? Comment prétendre voir un lien avec Dieu et prendre des enseignements et des agirs de Marie si déjà le béaba, j'en prends pas conscience. Et le béaba, c'est pas tout ce qu'on fait à côté. Le béaba, c'est déjà que Marie était imprégnée des Écritures. Marie était imprégnée de la parole de Dieu. Et qu'on ne vient pas me dire « Ah ouais, parce que Marie, elle était juive. Ah, tout d'un coup, là, ça nous intéresse. Parce que Marie, elle est juive, donc moi, je ne suis pas juive, donc je suis exempt. » Je suis exempté de ça. Je n'ai pas besoin. Je n'ai pas le temps. Ce n'est pas ma culture. Je ne comprends pas. Est-ce qu'on connaît des Écritures par cœur? Est-ce qu'on connaît des versets par cœur? Ça fait combien de temps qu'il y a des femmes et des hommes qui sont catholiques, protestants, évangéliques? Des années, des années, des années. Est-ce qu'on connaît au moins un évangile par cœur? Je ne sais pas. Est-ce qu'on connaît un bout des évangiles par cœur? Marie connaissait les Écritures, le fait de connaître par cœur, ça c'est mon explication, mais vous n'êtes pas obligé d'être en accord avec moi. Le fait que vous allez d'or et que vous récitez des Écritures, de la parole de Dieu, en pensée ou en acte, et bien d'abord ça purifie l'atmosphère qui est autour de vous. En plus, vous n'êtes pas influencé par le monde extérieur, parce que votre pensée, elle est avec Dieu, parce que vous êtes en train de réciter des Écritures. Donc vous purifiez votre propre pensée. De toute la pollution qu'il peut y avoir aujourd'hui à l'extérieur qu'on peut nous proposer lorsqu'on prend le métro, lorsqu'on prend le train, lorsqu'on va travailler. Votre corps, elle est sur terre, mais on n'est pas du monde. Votre corps est sur terre, votre pensée, elle est avec Dieu. Et donc, on recycle les Écritures, on parle des Écritures, on purifie l'atmosphère, on évangélise, on apporte la lumière dans le monde. Mais en tout cas, on apprend de Marie qu'elle connaît les Écritures. Je pense que c'est une décision à prendre extrêmement importante pour vous femmes, quel que soit votre niveau, bien sûr les hommes aussi, quel que soit votre niveau. Combien de temps vous passez avec les Écritures? Est-ce que vous apprenez par cœur des versets des Écritures? Est-ce que pour vous les Écritures c'est important? Ou bien vous avez décidé que des choses autres que les Écritures, de piété, sont plus importantes que les Écritures? Peut-être parce que c'est plus facile. Peut-être que ça nous arrange. Mais Marie connaissait les Écritures. Donc la première chose, encore une fois, c'est d'apprendre à connaître des versets par cœur. Dans notre cœur et par cœur. Vous avez le temps. À chaque fois, l'Église catholique donne un évangile. L'évangile de Matthieu, l'évangile de Marc, l'évangile de Luc, en un an. En un an, vous n'avez aucune excuse. Je le dis clair, hein, moi j'en veux à personne. Vous n'avez aucune excuse, d'accord, que vous avez un an pour apprendre quelques versets par cœur des évangiles que l'Église nous donne. Un an pour Luc, un an pour Marc, un an pour Matthieu. On a le temps d'apprendre quelques versets par cœur qui nous ont touchés. C'est extrêmement important. En tout cas, Marie connaissait les Écritures. Marie était plongée dans les Écritures. Marie vivait avec les Écritures. Marie ruminait les Écritures. Marie méditait les Écritures. C'est extrêmement important, c'est l'enseignement que la parole de Dieu me donne à travers Marie. Autre chose que la parole de Dieu va me donner à travers Marie, qui est extraordinaire, puisqu'elle est morte au monde, comme Jacob qui était mort au monde. C'est que dès qu'elle entend une bonne nouvelle, elle se précipite pour aller voir Élisabeth. Quelle attitude j'ai lorsque tout d'un coup j'entends quelqu'un qui a une bonne nouvelle? Est-ce que j'en suis jaloux ou pas jaloux? Est-ce que je l'appelle au téléphone si je ne peux pas aller le voir pour rendre gloire au Seigneur, pour remercier le Seigneur? Quelle attitude que j'ai face à une personne qui reçoit une bonne nouvelle? Voilà ce que la parole de Dieu m'enseigne à travers le personnage de Marie.
Et qu'est-ce qu'elle fait? Elle remet tout de suite au bon Dieu. Tout. C'est tout son magnificat. Elle remet tout de suite au bon Dieu. Elle retourne tout vers Dieu. Elle ne recherche pas d'avoir de l'humilité ou pas d'humilité. Le fait de retourner les choses vers Dieu, elle est dans un état de humilité. Toutes les générations me diront bienheureuse. Et ce qu'on médite, à travers donc les Écritures, le choix de Dieu, j'allais dire, excusez-moi l'expression, hein, j'allais dire sur cette petite bonne femme, petite bout de chou, petit trésor, petit bijou. Elle est jeune, Marie, au départ. Hein. Alors qu'on n'est pas son âge, parce que la parole de Dieu ne nous a pas mis son âge. Et après, la tradition de l'Église qui dit quel âge plus ou moins elle avait. D'accord? Mais sur cette fleur qui est dans le champ de Dieu, ça me fait penser au Cantique des Cantiques. Je suis venu dans mon jardin. Voilà. Dieu est venu dans le jardin. Marie, c'est le jardin de Dieu. Bien sûr que nous sommes devenus aussi le jardin de Dieu. Attention, hein. Voilà, bien évidemment, puisqu'on est devenu, vous ne savez pas que votre temple, le corps est le temple de Dieu. On est devenu la maison de Dieu. On est le jardin aussi de Dieu. Mais dans les Cantiques des Cantiques quand même. Je suis venu dans mon jardin. Mon jardin, c'est le mien, c'est le mon jardin. Bien sûr, c'est Marie, oui. Je discute avec certaines personnes qui ne sont pas catholiques. D'accord, c'est intéressant. Faut faire attention, faut pas mettre Marie sur un piédestal. Et pourquoi je peux mettre Marie sur un piédestal? La parole de Dieu, c'est elle qui a l'autorité, c'est pas Jean-Marie. La parole de Dieu a mis Moïse sur un piédestal. La parole de Dieu l'a mis Moïse sur un piédestal. À la fin du Deutéronome, lorsqu'on fera le personnage de Moïse, parce que le personnage de Moïse aussi, il est super, excusez-moi l'expression. Hein. Oh, le personnage de Moïse, quand on va le faire après Joseph, c'est quelque chose aussi de formidable. Là, qu'est-ce que dira Dieu sur Moïse? C'est le plus grand de tous les prophètes, il n'y aura pas d'autre que lui. Je ne parle pas de Jésus, hein. Il n'y aura pas d'autre que lui. Donc, Moïse, c'est le plus grand des prophètes de Isaïe, plus grand des prophètes de Jérémie, j'aime pas comparer, hein. Plus fort des prophètes même que le prophète Élie. Il n'y a pas, Dieu l'a mis, la parole de Dieu l'a mis sur un piédestal. Il parlait bouche à bouche avec le bon Dieu. Moïse, c'est Moïse, on ne touche pas à Moïse. À tel point que Dieu n'a pas voulu que les bnei Israël, que les enfants d'Israël sachent où est-ce qu'il est enterré, de peur que les enfants d'Israël en fassent une avodah zara, en face de l'idolâtrie. Tellement que les gens, ils savaient où est-ce qu'il était enterré, Dieu a eu peur que le peuple hébreu fasse de Moïse une idole. Une idole. Ah, Moïse, c'est Moïse, c'est, attends, Moïse, c'est, nous, il faudra reprendre les propos de Paul par rapport à ça, on rentrera autrement dans le propos de Paul. Et Moïse, Dieu l'a mis sur un piédestal. C'est lui le plus grand de tous les prophètes. Mais alors, c'est Moïse, c'est lui qui reçoit la loi au montant, au mont Sinaï, qui reste 40 jours, qui parle avec le bon Dieu bouche à bouche. Quand Marie, elle parle bouche à bouche avec l'esprit, avec l'ange de Dieu, qui va faire une union avec elle, avec l'Esprit Saint. Et qu'elle reçoit la parole de Dieu à l'intérieur de elle et qui va enfanter Jésus dans son humanité. Bien sûr, je la mets sur un piédestal. Elle n'est pas le bon Dieu, bien évidemment. Mais bien sûr, je la mets sur un piédestal. Et alors, quel est le problème? Où est le problème, mes frères et sœurs? Il faut regarder la parole de Dieu. Il ne faut pas rentrer dans un côté de, comme il dit Paul, un il dit qu'il appartient à quelque chose, l'autre il appartient à quelque chose. Non! Il faut essayer d'être le plus objectif et accueillir la parole de Dieu. Oui, Marie a été mise sur un piédestal. Mais ce n'est pas elle qui a décidé. C'est Dieu qui a décidé de la mettre sur un piédestal. Pourquoi? Parce que Dieu a décidé que c'est elle qui va enfanter, Jésus. Que c'est par elle, que va enfanter le Messie. Attends, vous imaginez, vous prenez d'autres femmes, j'aime pas comparer, vous prenez la reine d'Esther, vous prenez pas, relisez le livre d'Esther, Dieu l'a pas mis sur un piédestal. Mais bien sûr que Dieu l'a mis sur un piédestal, la reine Esther, on rigole ou quoi là? La reine Esther, relisez le livre de la reine d'Esther. Si déjà la reine d'Esther a été choisie par Dieu à travers Mardoché, d'accord? Et que Dieu l'a mis sur un piédestal, jusqu'encore aujourd'hui, où il y a un livre qui porte son nom. Ah mais alors Marie, c'est la même chose. Et Marie, c'est la même chose. J'allais dire encore plus, j'aime pas comparer, d'accord? Mais bien sûr, on ne fait pas une théologie en fonction des travers des gens. Parce qu'il y a des gens qui vont passer dans un extrémisme où ils vont tomber, entre guillemets, peut-être dans une adoration de Marie. Ça, c'est pas bien. Mais je ne fais pas une théologie où je ne recueille pas la vérité en fonction des erreurs des personnes. Ou en réaction face à certains mouvements ou certaines personnes, de part et d'autre.
On accueille la parole de Dieu telle qu'elle est en vérité. Marie est sur un piédestal, point barre, c'est comme ça, Dieu l'a choisi. Tout le monde ne va pas enfanter Jésus, concrètement. Et ça, c'est important. Et c'est pour ça qu'elle peut dire, toutes les générations me diront bienheureuse. Toutes les générations, qu'on soit catholique, protestant, évangélique, orthodoxe, que ce que vous voulez, je m'en fiche, peu importe. Toutes les générations doivent dire, Seigneur, Marie, elle est bienheureuse. Ça fait partie de la parole de Dieu. C'est pas Jean-Marie catholique, pas catholique, là. On met ça de côté pour l'instant. La parole de Dieu. La parole de Dieu, c'est elle qui fait autorité, comme dira Thomas d'Aquin. Toutes les générations me diront bienheureuse. Donc dans chaque génération, je peux dire, Marie, t'as eu du pot. Excuse-moi l'expression. Marie, t'es bienheureuse.

Ben oui, Marie, t'as eu du pot. Tu es bien heureuse. Dans chaque génération, je peux le dire. Est-ce que tout de suite, ça va me faire tomber dans une adoration? Non. Mais attends, c'est pas ça ou ça. Il faut être dans le juste milieu. Il faut reconnaître que Dieu, c'est ce que fait Marie dans son cantique. Qu'est-ce qu'elle fait? Tout dans son cantique, qu'est-ce que fait Marie? Elle reconnaît, elle proclame ce que Dieu a fait pour elle. Donc moi, je dois proclamer aussi, voir, dire ce que Dieu a fait pour Marie, ce que Dieu a fait pour Pierre, ce que Dieu a fait pour Paul. Mais chacun à sa place, comme dirait l'apôtre Paul, chacun il est dans un membre. Bien évidemment, mais de faire attention, bien évidemment, de ne pas tomber ce qu'on appelle dans un culte marial extravagant. C'est pas le but. C'est pas le but, comme j'ai dit une fois, plusieurs fois, d'accord? Lorsque la personne dira « bienheureux » à Jésus, quand dira « bienheureux celle qui t'a porté », Jésus, excusez-moi l'expression, va recadrer un petit peu en disant « bienheureux surtout celle qui écoute la parole de Dieu qui la met et qui fait sa volonté ». Attention, attention de pas non plus passer à l'extrême. Ça, c'est extrêmement important. Et c'est sûr qu'à chaque fois, il faut avoir un juste équilibre. C'est pas évident. Bon, mais si de temps en temps, on est passé à l'extrême, et puis après, hop, on retrouve la bonne voie, ben voilà, c'est pas grave, Dieu les miséricorde. Mais c'est évident que c'est une femme extraordinaire, pas parce qu'elle est extraordinaire par rapport à elle-même, c'est parce que Dieu l'a choisie. Dieu l'a choisie. Donc oui, Marie, Dieu l'a mise sur un piédestal. Et si Dieu l'a mise sur un piédestal, qui je suis moi pour dire que Marie, elle est comme toutes les autres femmes, elle n'a rien d'extraordinaire. C'est de l'orgueil. Que je sois catholique, protestant, évangélique, peu importe, je m'en fiche orthodoxe. L'essentiel, c'est la parole de Dieu, point barre. C'est pas les identités et les sensibilités de chacun. Si Dieu l'a choisi, le choix de Dieu, il est important. Comme l'apôtre Paul aussi qu'on me fera. Dieu l'a mise sur un piédestal aussi spécial. Pas la même chose. Mais l'apôtre Paul, tout le monde n'est pas l'apôtre Paul. Il faut rendre à César ce qui appartient à César et il faut rendre à Dieu ce qui appartient à Dieu. Paul n'est pas comme tout le monde. Et ça, c'est extrêmement important. Bon, je reviendrai après sur Paul parce qu'après, tout le temps, je parle de Paul. Bon, j'ai une petite affinité avec Paul, vous pouvez comprendre. Mais voilà. Mais il faut rendre à César ce qui appartient à César. Donc ça, c'est très important. Toutes les générations me diront bienheureuse. Donc, il ne faut pas avoir peur d'affirmer. Marie, tu as été choisie par Dieu. Tu as été bien heureuse. Bien évidemment. Ce qui est aussi extrêmement aussi important, c'est qu'on voit que Marie, bon, avec d'autres, bien évidemment, et même encore aujourd'hui, ils étaient dans l'attente du Messie. Donc, on peut se poser la question nous-mêmes. Est-ce que réellement je suis dans l'attente du retour du Christ? Ou bien, si je ne suis pas dans l'attente du retour du Christ, malheureusement, les événements vont m'y amener à crier et à demander Maranatha. Marie, comme les autres, attendait le Messie, bien évidemment. Bien évidemment. Donc, lorsqu'elle reçoit cette annonce, Marie, d'accord, elle n'est pas troublée par l'annonce en elle-même. Elle est troublée, encore une fois, par le contenu, comment ça va se dérouler. Mais quand l'ange lui dit, tu l'appelleras Yeshua, c'est-à-dire tu l'appelleras Dieu qui sauve, tu l'appelleras le Fils du Très-Haut. Marie n'est pas troublée par ces paroles. Pourquoi? Parce qu'elle était en contact avec le surnaturel. Elle n'est pas troublée par cela. Donc, est-ce que nous sommes aussi en contact avec le surnaturel? Pas pour déconnecter de la réalité. Pas pour planer, pas pour vivre dans un côté d'être illuminé, entre guillemets, dans le mauvais côté, mais de vivre avec le surnaturel comme de vivre avec le naturel. Et je le redis encore une fois, c'est très important, la salutation de l'ange à Marie. C'est que c'est Dieu qui vient saluer Marie à travers l'ange. Parce que l'ange, en vérité, il est le missionnaire, il est le messager de Dieu. L'ange n'est que le messager de Dieu, donc par son intermédiaire, c'est Dieu qui salue Marie. Dieu salue Marie, vous imaginez ce que c'est-à-dire? Dieu salue une femme, Dieu salue une créature. Autre chose qui est extrêmement important aussi,

dit dans Jean 4, lorsque les apôtres reviennent, les apôtres, ils vont revenir, d'accord? Et Jésus, ils vont dire à Jésus, mais t'as pas mangé, t'as pas faim. Qu'est-ce que va dire Jésus? Mais moi, j'ai une autre nourriture à vous proposer, c'est de faire la volonté du Père. Mais cette nourriture-là, vous ne la connaissez pas encore. Jacob a essayé de faire la nourriture. Jacob a essayé de faire la volonté du Père. C'était sa nourriture. Quelles que soient les choses qu'il a vécues, il arrive à la fin de sa vie. Il arrive à la fin de sa vie. Il a essayé de faire tout le temps la volonté du Père. Et qu'est-ce que dira Marie? Je suis l'esclave du Seigneur qui me soit faite selon sa volonté. J'ai une autre nourriture à vous donner, faire la volonté du Père. Et Marie, qu'est-ce qu'elle a dit? Qu'elle me soit faite selon votre volonté. Et là, s'il vous plaît, on va essayer de rentrer dans quelque chose d'autre, d'important. On a l'habitude de dire, et c'est normal, d'accord, je fais la volonté de quelqu'un. Bon, donc j'obéis à quelqu'un qui est extérieur à moi. Ce qui m'amène dans l'obéissance, ce qui m'amène dans l'humilité, très bien. Mais Jésus a bien dit qu'en fait la volonté c'est aussi autre chose. Ce n'est pas uniquement d'obéir à un ordre extérieur pour m'amener une obéissance à l'humilité. La volonté devient une nourriture. Jésus, on pourrait dire, a institué trois nourritures. La nourriture de faire la volonté du Père, la nourriture de la parole de Dieu et la nourriture de ce qu'on appelle aujourd'hui l'Eucharistie. D'accord? Donc il y a trois nourritures. C'est intéressant parce qu'il y a trois vertus théologales par rapport à Paul. Je ferme la parenthèse. Il y a trois nourritures. La volonté devient une nourriture. La volonté de Dieu devient nourriture. Donc en vérité, Marie, en faisant la volonté de Dieu, sa nourriture était Dieu. Sa nourriture n'était pas le monde. Sa nourriture n'était pas l'esprit du monde. Tant que ma nourriture n'est pas l'affaire de la volonté de Dieu, je vais me nourrir de l'esprit du monde et j'aurai simplement des pratiques de religion, pas plus. Et en premier, je le dis pour moi. Je peux rester des heures dans l'adoration, ça ne changera rien. Parce que c'est un état intérieur qu'on doit changer. C'est ce que Marie me montre lorsqu'elle proclame « Je ferai ta volonté, que ta volonté soit faite ». Elle a que la volonté de Dieu, ça veut dire quoi? Que la volonté de Dieu devient nourriture pour elle-même. Et la nourriture, qu'est-ce qu'elle fait? Elle va se transformer en sang lorsqu'on mange de la nourriture. Elle fait partie intégrante de moi-même. Donc quand la volonté de Dieu devient nourriture pour Marie, elle va se transformer toujours plus, comme dira Paul, qu'on se transforme toujours plus de gloire en gloire à l'image de ce Dieu invisible. Et comme dira Pierre, qu'on devient de plus en plus participant à sa nature divine dans sa deuxième épître. Puisque la nourriture va me transformer en ce que je mange. La nourriture me transforme en ce que je mange. Je deviens ce que je mange. Marie est devenue toujours plus ce qu'elle a mangé. Et je ne vais pas dire qu'elle est devenue père, ou comme nous, mais elle est devenue de plus en plus participant à sa divinité. Elle n'est pas devenue Dieu. D'accord? Très bien. Mais allons plus loin. L'épouse, c'est Dieu. On le sait très bien dans le Cantique des Cantiques. C'est déjà vu même dans la tradition juive. L'épouse, c'est l'assemblée d'Israël pour les Juifs. Donc, il y a une union entre l'époux et l'épouse. Comme il peut y avoir une union entre l'époux et l'épouse charnelle. Jusqu'à ce que les Juifs vont dire qu'Israël et Dieu ne font qu'une seule chair. Qu'Israël et Dieu ne font qu'une seule entité. On retrouve l'apôtre Paul. Ça existait déjà, ça. Simplement, il le met par rapport au Christ. Donc, le peuple d'Israël, pour les Juifs, attention, le peuple d'Israël et Dieu ne font qu'une seule et même réalité. Ainsi comme la nourriture qui fait une seule chose avec la personne qui est en train de la manger. Jusqu'à qu'elle se transforme totalement. Donc Marie, en tant qu'elle appartient au peuple juif, elle est épouse de Dieu. Déjà, avant même que l'Esprit Saint lui parle, elle ne devient pas l'épouse de Dieu parce que l'Esprit Saint lui a parlé. En tant qu'appartenant au peuple hébreu, elle est déjà épouse de Dieu. Parce que le peuple hébreu est considéré comme l'épouse de Dieu. Vous pouvez voyager à travers l'Ancien Testament et vous le verrez. Et c'est pour ça qu'à chaque fois, l'acte d'idolâtrie du peuple hébreu est considéré comme un acte d'adultère. Faudra reprendre les propos de Jésus de Matthieu 9, si la femme commet un acte d'adultère. L'acte d'idolâtrie du peuple hébreu est considéré comme un acte d'adultère. Regardez le début de Osée.
On est parti voir d'autres dieux, c'est-à-dire qu'on est parti voir d'autres maris. On a un mari qui est jaloux, qui est Dieu. L'adultère est lié à l'idolâtrie, c'est intéressant. Donc Marie est déjà l'épouse de Dieu, autant du fait qu'elle appartient déjà au peuple élu. Autant du fait déjà qu'elle appartient au peuple hébreu. Elle ne devient pas l'épouse de Dieu, l'épouse de l'Esprit-Saint par l'union. Non. Elle va y avoir autre chose avec ça que je vois. Parce qu'elle appartient déjà au peuple hébreu, donc elle est déjà épouse de Dieu. Lorsque l'Esprit-Saint va la couvrir, c'est la manifestation dans le monde matériel, dans le monde concret, de cette union entre l'époux et l'épouse qui va donner un fruit. L'homme quittera son père et sa mère, va s'attacher à sa femme, deviendra qu'une seule chair. C'est l'union entre Marie et l'Esprit-Saint. Paul ne dira pas ça. C'est ça le truc. Et ça donne un fruit. Quel est le fruit ? Jésus. L'homme quittera son père et sa mère et va s'attacher à sa femme, c'est Dieu. La femme, c'est Marie. C'est l'union entre Marie et l'Esprit-Saint.

L'homme va donc quitter son père et sa mère, va s'attacher à sa femme, ce sera qu'une seule chair. C'est un grand mystère, dira l'apôtre Paul, sinon entre l'Église et le Christ. Mais l'Église, la première Église, comme j'étais pas d'accord avec certaines personnes, comme d'habitude, parce qu'il faut pas oublier, je vous l'ai déjà dit, quand il y a deux rabbins qui parlent, il y a trois idées qui sortent. Donc, moi, je dis personnellement, et là, vous n'êtes pas obligé d'être en accord avec moi, bien évidemment, vous n'êtes pas obligé d'être en accord avec moi. Mais pour moi, l'Église ne va pas naître à la croix. L'Église ne va pas naître à la Pentecôte. L'Église, l'assemblée est déjà née, il est né au mont Sinaï avec le peuple hébreu. Ça, c'est le mot Keïla, l'assemblée. Et la première nouvelle Église, on pourrait dire, comme la nouvelle alliance, si tu veux, de 31-31 de Jérémie, la première Église, la première personne qui parce que l'Église, ce sont des individus qui composent la Keïla, qui composent la communauté. L'Église est née avant même que Jésus arrive. Et je vous n'êtes pas obligé d'être en accord avec moi, vous faites ce que vous voulez. L'Église est déjà là avant que Jésus arrive. L'Église, la première individu de l'Église, c'est Marie. C'est l'épouse. L'époux, c'est Dieu. Donc l'Église est déjà là. Et l'Église va recevoir le Christ. L'Église ici, c'est Marie. Comme l'Église, c'est le peuple hébreu. Rappelez-vous ce qu'on a dit plusieurs fois. L'épouse de Dieu, c'est le peuple hébreu au départ. Comme Jésus dira, je suis venu pour les brebis perdues d'Israël. N'allez pas l'évangéliser d'abord les païens. Après, l'épouse, celle qui n'était pas épouse, est devenue épouse de Dieu. Celle qui n'était pas son peuple est devenue le peuple de Dieu que va reprendre Pierre. Mais l'épouse de Dieu au départ, c'est le peuple hébreu qui a été choisi au mont Sinaï. Une première Pentecôte. C'est l'épouse de Dieu. Après, qu'elle s'est bien comportée, qu'elle s'est pas bien comportée, ça, c'est autre chose. Mais c'est déjà l'épouse de Dieu. Donc, c'est déjà l'Église. L'Église est née déjà au mont Sinaï, en tant que Keïla. Et la nouvelle Église, si vous voulez encore une fois, avec la nouvelle alliance 31-31, c'est avec Marie. Donc, Marie, c'est la première Église. Avant que Jésus arrive. Avant que Jésus arrive au niveau de l'être humain, je parle, hein, au niveau de son humanité. Donc c'est pour ça que pour moi, l'Église ne va pas naître à la croix. Et je respecte les personnes qui le disent. Je respecte les personnes qui disent aussi que l'Église est née à la Pentecôte. Je dis non, l'Église est déjà née au mont Sinaï. C'est le peuple hébreu, c'est l'épouse de Dieu, c'est les fiançailles. D'ailleurs pour la théologie juive, le mont Sinaï, c'est déjà les fiançailles. On est fiancé à Dieu. Et fiancé à Dieu pour les juifs, on n'a pas le droit d'aller avec quelqu'un d'autre. On n'a pas le droit d'aller avec quelqu'un d'autre, parce que sinon on commet un acte d'adultère. Et c'est pour ça que je vous dis qu'à chaque fois quand le peuple hébreu va faire de l'idolâtrie, c'est un acte d'adultère. Un acte d'adultère. Et la nouvelle Église, c'est Marie. Donc déjà l'union entre l'Esprit Saint et Marie, donc le souffle de Dieu. Dieu, c'est son souffle, c'est lui-même qui va s'unir à Marie, c'est l'époux et l'épouse qui va donner un enfant, qui ça s'appelle Jésus. Jésus, le Fils du Très-Haut. Déjà, ça réfléchir extrêmement important. Donc à ce moment-là, pourquoi je disais tout ça? C'est très simple. Marie, elle se soumet au chef. C'est l'épouse, comme dira Éphésiens. Donc elle va se nourrir de la parole de Dieu. Elle va se nourrir de la volonté de Dieu. Elle se nourrit de la volonté divine. Mais donc, en se nourrissant avec la volonté divine, elle va faire une seule chose avec la volonté divine, comme la nourriture fait une seule chose avec moi, comme moi je fais une seule chose avec ce que je mange, qui se transforme en sang. Et donc, pourquoi en vérité? Ça veut dire que Marie, de plus en plus, elle va devenir, entre guillemets, volonté divine. Elle ne devient pas Dieu, attention. Mais nous aussi, nous sommes appelés à ça, puisque nous sommes appelés à la transformation, à la métamorphose, de devenir de plus en plus enfant de Dieu. Marie devient toujours plus dans son accueil de la volonté de Dieu, elle devient toujours plus la volonté divine. C'est ça faire la volonté divine. Parce qu'elle a dit, regardez, elle a dit « Je suis l'esclave du Seigneur, qu'il me soit fait selon sa volonté », mais c'est un pléonasme. Ça c'est pourquoi rajouter. Si tu dis déjà « Je suis l'esclave du Seigneur », t'as pas besoin de dire « Je fais la volonté de Dieu ». Un esclave, point barre, il fait la volonté. Faire la volonté de Dieu, dans le sens qu'on vient de l'expliquer, c'est pas obéir à Dieu uniquement. Ça, c'est l'esclave. Comme elle a dit, je suis l'esclave du Seigneur. Faire la volonté de Dieu, c'est une nourriture, comme dira Jésus. Faire la volonté de Dieu, ça devient nourriture. La nourriture me transforme en ce que je mange. Donc, ça veut dire que Marie va se transformer en volonté divine. Mais ça veut dire que moi aussi,
Je me transforme toujours plus en volonté divine. Et plus je fais la volonté de Dieu que je prends conscience que c'est une nourriture pour moi, plus je me transforme en volonté divine, plus je fais qu'une seule chose avec cette volonté divine, plus je deviens volonté divine, et je viens pas à la volonté, je suis pas soumis à la volonté du monde. Et à ce moment-là, lorsque je fais la volonté de Dieu et que je deviens toujours plus volonté de Dieu, comme le personnage de Marie, comme la personne de Marie, elle est l'épouse du roi, donc elle est reine. Elle est l'épouse du roi, donc elle est déjà reine. Puisque le roi des rois, c'est Dieu. Prenez tous les psaumes déjà. Prenez les psaumes. Donc l'épouse qui va s'unir à l'époux, il devient une seule chair, il devient reine. Et Marie donc devient reine déjà. Et vous voyez, donc, on peut avoir un autre regard sur le fait de faire la volonté. Il faut savoir que la volonté est liée à la royauté, parce que la royauté va s'exercer, va s'exprimer en faisant la volonté du roi. Mais l'épouse, elle, elle est reine. Et donc, Marie est déjà reine. Alors, et où est-ce qu'on va voir, entre guillemets, des fois que Marie est reine? Même si ça n'apparaît pas, elle n'a pas une couronne sur la tête, attention. Hein. C'est à Cana, où elle exerce toute son autorité. Toute son autorité, parce que franchement, elle n'est pas chez elle, entre nous. Elle n'est pas chez elle. Elle va voir les serviteurs, fait tout ce qu'il vous dira. D'abord, Jésus lui dit, ce n'est pas le moment. En plus, elle n'est même pas chez elle, elle est invitée. Bon, va voir le chef qui s'occupe du repas. Elle exerce toute son autorité. C'est une autorité de reine. Une autorité de reine. Ça, c'est quelque chose d'extrêmement important. Regardez tout ce qu'on peut prendre déjà donc à travers la parole de Dieu, à travers le personnage de Marie, à travers cette personne de Marie. Bien sûr, peut-être que j'ai parlé vite, parce que voilà, la parole de Dieu, ça m'enflamme, c'est du feu. C'est la Torah, c'est le feu, la parole de Dieu. Vous pourrez réécouter, prendre des notes et méditer. Mais le mot « volonté » en hébreu, à part ce que nous venons de dire, que c'est une nourriture, se dit en hébreu « ratson ». Et Ratson, en hébreu, c'est les mêmes lettres que le mot tsinor. Ça veut dire un tuyau. C'est-à-dire, qu'est-ce que fait un tuyau? Un tuyau, il laisse passer l'eau qu'il va recevoir pour le faire descendre plus bas. Mais le tuyau, qu'est-ce qu'il fait? Il ne va pas dénaturer l'eau. Exactement la même chose. Marie, excusez-moi l'expression, je vous demande pardon. Hein. C'est comme un tuyau. Voilà, c'est comme un tuyau. Elle va accoucher de Jésus. Mais elle ne va pas dénaturer Jésus. Jésus va garder la même nature qu'il a, c'est-à-dire un homme sans péché, un homme qui n'a pas le péché. Posons-nous la question, pourquoi est-ce que le tuyau ne va pas dénaturer en rien le contenu? Parce que la nature même du tuyau, la fonction même du tuyau, n'est pas une existence pour lui-même. Il est là simplement pour véhiculer quelque chose, pour véhiculer de l'eau. Il est là pour faire le passage. Ça veut dire que tout son être, toute sa vocation, toute sa mission au tuyau, un tuyau d'eau, d'accord? Pourquoi est-ce qu'il est créé? C'est pour être totalement dans un état d'être annulé pour faire passer l'eau. Il est complètement annulé. Sa seule réalité, sa seule fonction, c'est de véhiculer l'eau. L'eau, c'est la sagesse divine. C'est Dieu lui-même. Marie, sa seule préoccupation, c'est ça. C'est de faire véhiculer l'eau, de faire sortir l'eau. L'eau, c'est la sagesse divine. De faire sortir l'eau, c'est-à-dire de faire sortir l'enfant Jésus. C'est sa seule existence. C'est pour ça qu'elle est esclave. Elle est esclave, elle est comme un tuyau. L'esclave, il est totalement nu, dénudé totalement. Il fait la volonté, plus que la volonté. Il ne s'appartient plus. Le tuyau ne s'appartient pas à lui-même. Il est là pour faire passer les choses. Voilà ce qu'on peut déjà apprendre. On en fera de plus en plus avec l'aide de Dieu, d'accord? Par rapport à la parole de Dieu, par rapport au personnage de Marie. Mais Jacob, revenons à Jacob. Et Jacob a déjà reçu ça, essayé de vivre ça, de vivre ça. Il y a marqué « Maase avot siman lebanim ». Les actions de nos pères, « Maase avot », c'est un signe pour les enfants qui viendront après. Donc comment se comportaient les pères? Les pères, c'est les patriarches. Ça a été aussi un signe
En plénitude, bien évidemment, mais j'aime pas comparer, parce que Jésus n'a jamais comparé, d'accord ? C'était en plénitude pour les enfants qui sont venus après. Et Marie est un enfant. Marie est un enfant d'Abraham, d'Isaac, de Jacob. Jésus aussi, bien sûr, dans son humanité. Donc, Maase Avot, les actions des pères, c'est Siman Labanim. C'est un signe pour les descendants qui viendront plus tard. Et les pères, les patriarches ont essayé au maximum de leurs possibilités de faire la volonté du Seigneur. Prions véritablement que nos prières soient une véritable prière vivante pour se nourrir de la volonté de Dieu, pour qu'on puisse devenir toujours plus volonté divine. Amen.

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Chers frères et sœurs de Radio Espérance, nous voici au seuil d'un nouveau chemin, en compagnie de la bienheureuse Vierge Marie. Pendant 18 jours, c'est avec elle que nous allons, chez nous, à notre travail et au milieu de toutes nos occupations, vouloir exprimer notre désir d'être un peu mieux disciples de Jésus, le Christ, le Messie, notre Seigneur. Il ne s'agit pas pour nous d'apprendre de nouvelles choses sur Marie ou sur Jésus. Nous en savons déjà beaucoup, et l'Esprit-Saint ne cesse de nous instruire dans le secret de notre cœur et de notre prière. Mais il s'agit, comme Marie, de méditer tout cela dans notre cœur et de faire porter le fruit à la parole que le Seigneur sème dans notre cœur et dont il attend de bons fruits. Nous voici donc pèlerins à la suite de Marie. Nous le chantons souvent dans nos célébrations. Toi, Marie, la première en chemin, tu nous entraînes. Oh oui, marche avec nous, Marie, sur les chemins de foi. Ils font chemin de Dieu. Ils font chemin vers Dieu. Marie appartient à une époque où l'on marchait beaucoup. Pour aller chercher l'eau à la fontaine du village, pour aller à travers champs à la ville où tout s'échangeait et s'achetait, Séphoris, le chef-lieu, ou encore Capharnaüm, sur le bord du lac. Surtout, il y avait chaque année les trois grands pèlerinages à la ville sainte Jérusalem. Et Marie s'y rendait joyeusement avec sa parenté et bientôt avec Joseph, son époux bien-aimé. Entendez-vous les chants de joie et les prières de tous ces pèlerins qu'ils avancent formant une caravane, ou mieux, une procession. Les psaumes des montées en gardent encore les accents, tel le psaume 121. Quelle joie quand on m'a dit « Allons à la maison du Seigneur ». Marie est la première en chemin. Elle est celle qui nous montre la route parce que toute sa vie a été un beau pèlerinage dans la foi. Et elle demeure la première à marcher sur la route de l'Église. Rappelons-nous et méditons les paroles du bienheureux Jean-Paul II dans son introduction à son encyclique « Redemptoris Mater »« Marie, Mère du Rédempteur » écrite en 1987. Il nous dit « Tout cela s'accomplit au cours d'un grand processus historique et en quelque sorte d'un itinéraire. Le pèlerinage de la foi désigne l'histoire intérieure, pour ainsi dire, l'histoire des âmes. Mais c'est aussi l'histoire des hommes, soumis à une condition transitoire sur cette terre, située dans le cadre de l'histoire. Un champ très ample s'ouvre ici à l'intérieur duquel la bienheureuse Vierge Marie continue d'occuper la première place dans le peuple de Dieu. Son pèlerinage de foi exceptionnel représente une référence constante pour l'Église, pour chacun individuellement, et pour la communauté, pour les peuples et pour les nations, et, en un sens, pour l'humanité entière. En vérité, il est difficile de saisir et de mesurer son rayonnement. Sainte Marie, nous nous tournons vers toi. Nous voulons sortir de nos chemins qui souvent ne mènent nulle part, pour prendre avec toi aujourd'hui de nouveau la grande route de la foi. Nous voulons quitter nos citernes fissurées de nos choix humains, pour nous rendre avec toi, près de la source vive annoncée par le prophète Jérémie. Nous voulons apprendre à ton école à devenir les disciples de ton Fils, Jésus, la sagesse éternelle, qui est lui-même le chemin, la vérité et la vie.

Puisque nous sommes au tout début de notre itinéraire spirituel avec Marie, il nous faut nous redire pourquoi nous choisissons Notre-Dame comme guide et maîtresse spirituelle. C'est avec regret que nous constatons que beaucoup, aujourd'hui, négligent ce courant de spiritualité mariale sous prétexte que cela appartient au passé, ou encore que ce n'est pas suffisamment centré sur le Christ. J'aime commencer les journées de récollection mariale que j'anime avec cette phrase qui en fait réagir plus d'un. Surtout que souvent, l'ensemble des retraitants sont des grands priants de la Vierge Marie. Je commence donc par leur dire « Dieu n'avait absolument pas besoin de la Vierge Marie ». Cela leur fait un choc et je les comprends. À une époque où, plus jeune, j'avais le caractère fougueux, j'aurais sans doute mal réagi à une telle affirmation qui pourtant est vraie. Dieu n'a absolument pas besoin de la Vierge Marie, comme il n'a absolument pas besoin de chacun d'entre nous. Vous entendez combien j'enfonce le clou, et il nous faut le redire sans cesse. Dieu n'a besoin de personne, ni de la Vierge, ni des anges, ni des hommes. Car si Dieu avait besoin de quelque chose ou de quelqu'un, il ne serait pas Dieu. Dieu se suffit à lui-même de toute éternité, et l'humanité ne peut rien lui apporter. Une des préfaces du temps ordinaire redit cela justement. Je cite, « Tu n'as absolument pas besoin de notre louange, et pourtant nos chants nous rapprochent de toi. » Le lien qui nous unit à Dieu n'est donc pas de l'ordre du besoin, de la nécessité, mais il est de l'ordre de la grâce, du pur amour. Si Dieu veut avoir quoi que ce soit à voir avec nous, avec l'humanité, de son côté ce n'est que par amour, par pure grâce. Vous savez, quand on vous offre un cadeau, vous répondez tout de suite « Oh, mais il ne fallait pas !» Et c'est justement parce qu'il ne le fallait pas que c'est un cadeau. Autrement, ce n'en serait pas un. Alors revenons à la phrase dont j'ai dit que la première partie. Dieu n'avait absolument pas besoin de la Vierge Marie, mais il a voulu que tout passe par elle. Je crois que nous avons ainsi la vérité sur la place de la Vierge Marie dans le projet de Dieu, à travers le mystère de l'incarnation, comme de son intercession. Dieu a voulu que tout passe par Marie. C'est-à-dire qu'il aurait pu choisir d'autres manières de venir vers l'homme. Mais il lui a plu que tout passe par cette naissance et donc par la maternité de Marie. Cette phrase « Dieu n'avait absolument pas besoin de la Vierge Marie, mais il a voulu que tout passe par elle » vient de Saint Louis-Marie Grignon de Montfort dans son livre « Le secret de la vraie dévotion à Marie ». Un livre si cher au bienheureux Jean-Paul II, qui en possédait un dans la poche de sa chemise tout au long de ses années douloureuses de l'occupation nazie de son pays. C'est là qu'il y a puisé sa dévotion à Marie et qui lui a permis de l'établir sur de justes considérations théologiques. Frères et sœurs, n'ayons donc pas peur des remarques déplacées de tel ou tel baptisé, parfois de tel prêtre ou de religieuse, il nous faut bien le dire. Et continuons avec foi à prendre Marie comme guide spirituel. Notre prière à Marie se constitue surtout de l'Ave Maria, du Je vous salue Marie, et c'est lui que nous allons commenter au long des jours suivants. Nos journées ont longtemps été marquées par la récitation de l'Angélus, matin, midi et soir, et surtout par la prière du chapelet ou du rosaire. À Lourdes, Marie nous a donné l'exemple, et à Fatima, elle en a fait une demande expresse. Redire le chapelet tous les jours. Comment se fait-il que dans nos maisons de retraite, où vivent nos anciens, il est si rare de voir le chapelet récité ensemble? Comment se fait-il que nos jeunes ne connaissent plus ce rendez-vous quotidien avec la prière de chapelet?
et que dire de nos familles ? Jean-Paul II nous dit « Je me tourne vers vous, frères et sœurs, de toutes conditions. Reprenez avec confiance le chapelet entre vos mains. Que mon appel ne reste pas lettre morte. » Oui, c'est ainsi que se concluait la lettre de Jean-Paul II sur le rosaire de la Vierge Marie. Que son appel ne reste pas lettre morte.

Nous voici en compagnie de la Vierge Marie sur nos chemins de la foi. Puisque nous sommes bien polis, il convient de saluer dès ce jour celle qui est notre guide et notre mère. Bien sûr, nous le faisons chaque jour, chaque fois que nous reprenons la prière de l'Ave Maria. Mais aujourd'hui, il nous faut nous arrêter un peu. Oui, combien de fois saluons-nous la Vierge Marie en ne lui laissant pas le temps de nous répondre ? C'est tout simple pourtant, mais la banalité de nos vies nous a fait oublier que Notre-Dame est une personne sensible et qu'elle ne peut rester de marbre face à notre salutation. L'ange la salua. « Je vous salue, Marie. » À cette parole, elle fut toute troublée et elle se demandait ce que signifiait cette salutation, nous rapporte Saint Luc au chapitre 1er. Marie s'est troublée le jour de l'Annonciation, et chaque fois que l'un de ses enfants reprend les mêmes paroles de l'ange, Marie de nouveau est troublée. Ce ne sont pas des mots ordinaires, une salutation ordinaire qu'elle reçoit, mais les paroles mêmes de la part de Dieu, que nous redisons avec foi et tendresse. N'oublions jamais que nous redisons la parole même de Dieu chaque fois que nous prions la Vierge Marie. Ces mots « Je vous salue Marie » sous leur forme grecque « Kyrie Maria » qui deviennent de manière abrégée un « X » et un « M » ont été retrouvés au XXe siècle, inscrits sur la paroi de l'alcôve si vénérée de Nazareth, prouvant par là que dès le premier siècle, on y venait en pèlerinage et que l'on y redisait les paroles de l'ange. Ainsi, le travail des archéologues permit de donner une base solide à la tradition orale qui situe à cet endroit la maison de Marie. Lors des premières apparitions de Lourdes, Marie n'a rien dit au début, mais elle regardait Bernadette de ce beau regard. Quand quelques années plus tard, on fit la statue de Marie, le sculpteur la fit les mains jointes et le regard tourné vers le ciel, cette statue que l'on appelle aujourd'hui la Vierge couronnée. On voulut connaître l'avis de Bernadette et celui-ci fut mitigé, particulièrement parce que Marie avait les yeux levés. « Mais ma petite, la Vierge regarde toujours le ciel !» lui déclara la supérieure des sœurs. « Oui, ma mère, assurément !» répondit Bernadette. « Mais quand j'étais là, c'est moi qu'elle regardait. » Pensons-nous aussi à ce regard maternel quand nous redisons l'Ave Maria. Marie nous regarde et pose sur nous son regard immaculé. Et cela se répète autant de fois que notre prière se renouvelle. Marie ne nous regarde pas seulement, mais elle se laisse toucher par nos paroles, par les paroles de l'ange, par les paroles de Dieu. Et de son cœur immaculé jaillit une joie profonde qui va se manifester sur son visage. Oui, Marie nous sourit. Elle nous laisse ce cadeau qui nous transforme de l'intérieur, son sourire. Benoît XVI a voulu le souligner lors de son voyage à Lourdes il y a 3 ans. Je le cite. « Ici, à Lourdes, au cours de l'apparition qui eut lieu le mercredi 3 mars 1858, Bernadette contempla de manière toute particulière ce sourire de Marie. Celui-ci fut la première réponse que la belle dame donna à la jeune voyante qui voulait connaître son identité. Avant de se présenter à elle, Marie lui fit d'abord connaître son sourire comme étant la porte d'entrée la plus appropriée à la révélation de son mystère. Frères et sœurs, quelle belle journée que la nôtre aujourd'hui. Nous allons prendre le temps de dire tout doucement les premiers mots de l'Ave Maria. Je vous salue, Marie. Tout doucement, et nous allons nous laisser répondre par l'émotion de Marie, par son regard si pur
et si maternelle, par son sourire qu'elle pose sur chacun d'entre nous. Vierge de lumière, tu es le sourire d'un Dieu qui nous aime, ô Notre-Dame.

En ce troisième jour de notre marche avec Marie, nous en sommes encore à nous émerveiller des paroles de l'ange à l'Annonciation. Ce n'est pas pour rien que la tradition de l'Église nous invite trois fois par jour, par la prière de l'Angélus, à demeurer dans le mystère de l'incarnation du Verbe divin en Marie. Ce n'est pas pour rien non plus que nos frères et sœurs chartreux commencent leur journée en méditant cette page de l'Évangile. Après avoir salué Marie, l'ange lui donne son nom aux yeux de Dieu. En effet, il ne dit pas « Je vous salue, Marie », mais « Je vous salue, comblée de grâce ». Saint Luc pourtant vient de nous préciser que le nom de

heure divine. Et je vous invite aujourd'hui, dans votre prière privée, à redire à la place de « pleine de grâce » ces mots essentiels sur Marie, « toi qui as été et demeure remplie de la faveur divine ». Pourquoi sont-ils essentiels? Quand le pape Pie IX proclama le dogme de l'Immaculée Conception, il fallut scruter les Écritures pour trouver la base de cette vérité, devenue depuis vérité de foi. On trouva ce fondement dans ces mots mêmes de l'ange « toi qui as été ». Ce passé, nous pouvons le faire remonter au premier instant de l'existence de Marie comme créature, c'est-à-dire à sa conception même. Il n'y a pas eu un instant, un millième de seconde, où Marie n'a pas été remplie de la faveur divine, de la grâce, de la vie de Dieu. Si saint Luc n'aurait pu en dire davantage sur ce que nous appelons désormais l'Immaculée Conception, il nous a donné l'essentiel dans ces mots si simples de l'ange. Et à travers l'ange, c'est Dieu qui nous révèle le mystère le plus intime de Marie. Il nous faudrait, si nous avions le temps, reprendre l'histoire du dogme de l'Immaculée Conception pour bien comprendre comment cette grâce unique ne fait pas échapper Marie à l'humanité et combien une grâce spéciale venant de la rédemption obtenue par le Christ en croix l'a préservée de toute marque du péché. Je renvoie simplement à l'excellent livre du Père de Mantières « Je vous salue Marie ». Le deuxième terme de la phrase nous montre que le temps n'a pas altéré cette qualité première et identitaire de la Vierge Marie, l'Immaculée. Toi qui as été et qui demeures remplie de la faveur divine. Nous savons que pour Dieu, le temps n'existe pas, et nous voyons en Marie qu'elle demeure totalement en Dieu, au présent, et un présent pour l'éternité. Car ce « demeure » est toujours un verbe au présent, même si nous le prononçons 20 siècles après l'ange. Être au contact de Marie, c'est donc être au contact de la grâce, de la vie de Dieu, et de goûter dès à présent le bonheur de la vie éternelle, de la vie qui ne passe pas. Marie est cette source pure qui ne cesse de couler directement de Dieu et à laquelle nous pouvons puiser largement. Une génération a rêvé devant le film « Stargate », qui se traduit en français par « porte des étoiles ». Marie est saluée de l'expression « porte du ciel », car en elle, c'est toute la vie de Dieu qui nous est ouverte, à laquelle nous pouvons communier en tout temps. Tu es béni, Père, d'avoir révélé cela au tout petit. Oui, quand saint Luc écrit avec soin son évangile, il se laisse guider par l'Esprit Saint et utilise les mots et tournures qui vont devenir le trésor de l'Église. Comme l'ange, avec les croyants de toutes les générations, nous pouvons bénir Marie des mots les plus délicats et les plus profonds, des mots qui forment l'identité même de Marie dans le temps et l'éternité. Kyrie kekaritomene, je te salue, toi qui as été et qui demeures rempli de la grâce divine.

Nous avons vu comment les mots de l'ange nous ont donné l'identité même de Marie, celle qui a été et qui demeure remplie de la grâce divine. Il nous faut beaucoup de délicatesse du cœur pour ainsi saluer Marie. Et si nous prenons conscience de la portée de ces mots, peut-être serions-nous tentés de redire avec le prophète Isaïe, contemplant la sainteté du Seigneur trois fois saint, « Malheur à moi, car je suis un homme aux lèvres impures. » L'identité de Marie, à travers ces mots, nous donne son identité et nous révèle en même temps la présence de l'Esprit-Saint. Un grand apôtre de l'Immaculée, saint Maximien Kolbe, s'est longuement penché sur les liens qui unissent Marie et l'Esprit-Saint. Pour lui, le message de Lourdes est extrêmement important, celui du 25 mars, jour de l'Annonciation. La date ne peut être anodine et le message non plus. « Je suis l'Immaculée Conception. » Petite, lui répond le curé Père Amal, tu as dû te tromper. Elle a dû dire « Je suis conçue de manière immaculée, mais elle ne peut être la source et le fruit. Comprends-tu cela ?»« Non, monsieur le curé. » »« Alors, comment peux-tu dire si tu n'as pas compris ?»« J'ai répété tout au long du chemin, monsieur le curé. » « Quesso era immaculada conceptio ?» Le Père Kolbe nous rappelle que Dieu, mystère de la Sainte Trinité, est trois personnes unies dans la même divinité. Le Père est la source de toute vie, source de toute paternité, dira saint Paul, mais aussi source de toute maternité, il donne la vie. Le Fils est engendré de toute éternité par le Père, et retourne tout son être vers le Père, mystère d'amour donné et reçu, réciproquement et totalement. L'Esprit-Saint ne produit pas de personne divine. On peut ainsi dire, écrit Maximilien Kolbe, qu'il est stérile, et pourtant notre credo affirme qu'il est Seigneur, don et vie. L'Esprit est dit saint, car il est Dieu, et en lui tout est sainteté. Immaculée Conception est donc un nom d'abord de l'Esprit-Saint qui conçoit le corps immaculé du Verbe fait chair. Marie prend le nom d'Immaculée Conception. Le Père Maximien Kolbe écrit « Si chez les créatures, l'épouse prend le nom de l'époux, parce qu'elle lui appartient, ne fait qu'un avec lui, devient son égal et est avec lui principe créateur de vie, à combien plus forte raison le nom de l'Esprit-Saint, Immaculée Conception, est-il le nom de celle en qui il vit comme amour, principe de vie dans tout l'ordre surnaturel de la grâce. Oui, plus que quiconque, l'Immaculée révèle la personne de l'Esprit-Saint partout elle-même, en ses paroles et en ses actions, en toute sa vie. C'est en l'Esprit-Saint que la Vierge Marie peut déclarer « Je suis l'Immaculée Conception ». Et saint Maximilien Kolbe écrit avec audace et précision « Jésus-Christ possède deux natures, la divine et l'humaine, unies en une seule personne divine. C'est l'expression même du dogme. L'Immaculée est tellement unie à l'Esprit-Saint qu'il ne nous est pas possible de comprendre une telle union. Cependant, on peut dire malgré tout que l'Esprit-Saint et l'Immaculée sont deux personnes qui vivent une union si intime qu'elles ont ensemble une seule et même vie. Oui, l'Esprit-Saint ne s'est pas incarné, et pourtant l'Immaculée est en un certain sens l'incarnation de l'Esprit-Saint. Parole de feu de saint Maximilien Kolbe. Frères et sœurs, prier Marie, reprendre les mots de l'ange, c'est donc entrer dans la nuée lumineuse et accepter que l'Esprit-Saint vienne sur nous. Prier Marie, l'Immaculée, c'est accepter que l'Esprit de Dieu vienne nous purifier au plus profond de notre être. Prier Marie, c'est dire avec elle, viens, Esprit Saint, en nos cœurs.

Continuant notre route avec Marie, nous nous rendons à Aïn Karim, dans les collines proches de Jérusalem. L'évangéliste saint Luc nous précise que c'est en toute hâte que Marie s'est rendue auprès de sa cousine Élisabeth. Elle vient se mettre à son service et va y demeurer 3 mois jusqu'à la naissance de Jean. Un jour, bien plus tard, Jésus enseignera ses disciples, en particulier les 12, soucieux de pouvoir. Il leur dira : « Vous savez que ceux qu'on regarde comme les chefs des nations dominent sur elles, en maîtres, et que les grands font sentir leur pouvoir. Il ne doit pas en être ainsi pour vous. Au contraire, celui qui voudra devenir grand parmi vous sera votre serviteur. » Marie, qui est unique, pleine de grâce, se sait l'humble servante de son Seigneur, et dans le même élan, se fait la servante d'Élisabeth. Marie aurait pu exiger que les anges la servent, elle qui était destinée à être leur reine. Marie aurait pu négliger sa vieille cousine Élisabeth pour se tourner vers les puissants de la terre, elle qui sera reine de l'univers. Non, Marie est tout entière habitée par la grâce et déjà par la parole de son Fils. L'Évangile prend chair en elle. C'est elle qui vient se mettre au service d'Élisabeth et elle y trouve sa joie. Dans ce désir de servir, Marie va trouver la confirmation de sa vocation d'être mère du Messie. Marie n'a pas besoin de signes ni de confirmation, mais le Seigneur veut que, elle aussi, comme chacun de nous, trace sa route en écoutant ce que les autres nous disent de la part du Seigneur. À peine arrivée chez Élisabeth, voici que celle-ci, remplie de l'Esprit-Saint, lance ces mots qui forment la seconde partie de notre Ave Maria. « Tu es bénie entre toutes les femmes. » Et elle poursuit, « Oui, bienheureuse, toi qui as cru en la parole qui te fut dite de la part du Seigneur. » L'Esprit-Saint, à travers Élisabeth, confirme l'attitude profonde de Marie dans toute son existence, mais particulièrement à l'Annonciation. C'est l'attitude de la foi. Elle a cru. Et, comme le souligneront à merveille les pères de l'Église, elle a conçu dans son cœur ce qu'ensuite elle a conçu dans son corps. Marie a cru, et ainsi elle devient la mère des croyants. Pour sainte Thérèse de l'Enfant Jésus que nous fêtons aujourd'hui, cette dimension de la foi simple de Marie était tout ce que l'on pouvait dire de Marie. Oui, appeler Marie mère des croyants, c'est évoquer la grande figure qui demeure à la source de la foi au Dieu unique, que l'on retrouve dans les 3 religions monothéistes, Abraham. Saint Paul, dans sa lettre aux Romains, écrit « Espérant contre toute espérance, il crut et devint ainsi père d'une multitude. » Appuyé sur la promesse de Dieu, sans hésitation ni incrédulité, mais avec une foi puissante, il rendit gloire à Dieu, certain que tout ce que Dieu a promis, il est assez puissant ensuite pour l'accomplir. Lettre aux Romains, chapitre 4. Oui, entre Abraham et Marie, il y a un parallèle puissant pour tous ceux qui veulent comprendre la place de Marie dans la Nouvelle Alliance. Et Jean-Paul II y a fait souvent référence. Marie, servante du Seigneur et modèle de foi. Marie, toute donnée à l'accomplissement de la parole du Seigneur, ouvre son cœur par la foi, comme Abraham ouvrit sa vie à la parole de Dieu. Tous les deux partirent sur les routes de la foi, et c'est encore au Golgotha que le parallèle entre Abraham offrant son fils Isaac dans la foi éclaire Marie offrant son fils pour le salut de l'humanité.
en ce premier samedi du mois, jour dédié au cœur immaculé de Marie, avec les paroles d'Élisabeth, nous bénissons Marie de son acte de foi, et Marie a besoin de nous en quelque sorte pour que son bonheur soit proclamé. Oui, bienheureuse, toi qui as cru en l'accomplissement des paroles qui te furent dites de la part du Seigneur.

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Quand on éduque un enfant, il est très important de lui apprendre à demander pardon quand il a fait une bêtise, ou plus exactement un péché, lorsqu'il s'est mis en colère, lorsqu'il a été méchant avec un frère ou une sœur, ou qu'il a refusé de faire sa prière sous prétexte qu'il n'en avait pas envie. C'est cela l'éducation. Vous connaissez sans doute comme moi des adultes qui n'ont jamais appris à demander pardon, et par conséquent, quand ils sont mariés, ils n'arrivent pas à demander pardon à leur conjoint. Je pense à un homme que je connais assez bien, fort sympathique, mais lorsqu'il se met en colère vis-à-vis de sa femme, il va acheter un œillet, une rose, au fleuriste, et il dépose cette fleur sur la table de la cuisine. Ça veut dire, je te demande pardon pour ma colère, mais il n'arrive jamais à dire, je te demande pardon. Quand je raconte cette histoire dans une retraite, il y a des hommes qui viennent me dire « c'est exactement mon cas ». Alors je leur apprends à faire en sorte qu'ils puissent s'agenouiller gentiment devant leur femme un jour en leur disant « je vais te demander pardon pour toutes les colères que j'ai faites depuis le mois dernier ». Et c'est une merveilleuse réconciliation, me dit-il le lendemain, ma femme a pu enfin me pardonner puisque je lui ai demandé pardon. Eh bien, la Sainte Vierge n'a pas eu à faire cela, parce qu'elle s'est rendue compte, bien sûr, que son enfant ne faisait jamais aucun péché. Alors comment a-t-elle fait pour lui, quand il récitait les psaumes? Le psaume 50, par exemple. « Mon péché est toujours devant moi. Ma faute est toujours devant moi. Je te demande pardon. » Il y a combien de psaumes qui disent cela? Eh bien, je pense que le privilège de l'Immaculée Conception que la Très Sainte Vierge avait reçu l'a aidé à éduquer son enfant. Parce qu'elle-même, la petite Marie, elle s'est bien rendue compte qu'elle ne faisait pas comme ses cousins ou ses cousines, qu'elle ne se mettait jamais en colère, etc., qu'elle ne péchait pas. Et donc, très jeune, elle a appris à remercier Dieu pour cette facilité avec laquelle elle obéissait à la volonté de Dieu. Qu'on pouvait ne pas être orgueilleuse pour autant, parce qu'on se rend compte que c'est un cadeau que le Seigneur vous a fait. Donc ce cadeau que la Vierge avait reçu dès sa conception l'a aidé à bien élever son enfant, à lui expliquer à lui aussi que ce n'était pas de l'orgueil que de ne pas se reconnaître pécheur devant Dieu, mais qu'on pouvait remercier d'autant plus le Seigneur d'avoir reçu cette facilité, cette docilité à bien faire toute la Torah, à bien vivre toute la Torah. Comme quoi, l'Immaculée Conception est un privilège qui a été essentiel, qui a été indispensable finalement à la Sainte Vierge pour qu'elle ne fasse pas de gaffe dans l'éducation de son enfant. Car peut-être que si elle n'avait pas expérimenté elle-même qu'on pouvait être très humble sans être obligé de reconnaître son péché, eh bien c'était une grâce à reconnaître et dont il fallait dire merci. Eh bien, la Sainte Vierge, elle nous aide aussi, non pas à faire comme l'enfant Jésus, mais à faire comme les pauvres pécheurs que nous sommes. Elle nous dit, tu vois, moi j'ai été préservé du péché par une grâce très spéciale du Seigneur, de la miséricorde de Dieu. Toi, mon enfant, tu dois apprendre aussi à remercier le Seigneur pour toutes les facilités qu'il t'a données à bien vivre la vie chrétienne, parce que tu as été bien élevé, mais en même temps à reconnaître humblement, comme un enfant atteint par le péché originel, qu'il doit lui aussi demander pardon au Seigneur pour tous ses dérapages.

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Rien n'est voilé qui ne sera dévoilé, rien n'est caché qui ne sera connu. Matthieu 10, 26.

La Vierge Marie savait-elle que son fils, que son enfant, était le Fils de Dieu en personne? Certains chrétiens aiment le penser, parce qu'ils estiment que la Sainte Vierge a dû prendre à la lettre ce que l'ange Gabriel lui a dit le jour de l'Annonciation. « Ton enfant, il sera appelé le Fils du Très-Haut. » Et un peu plus loin, « le Fils de Dieu ». Alors, disent-ils, la Vierge Marie, pénétrée par l'Esprit Saint, a pris cela à la lettre. Et elle a cru que son enfant, c'était le Fils de Dieu en personne. Elle aurait donc interprété le fait d'avoir été conçu virginalement, elle l'aurait interprété de la façon suivante, « Eh bien, mon enfant existe depuis toujours en Dieu. Il est venu sur terre alors qu'il vivait et depuis toujours en Dieu. » Il était la deuxième personne de la Sainte Trinité. À vrai dire, il y a quand même très peu de chrétiens qui pensent cela. Si vous le pensez, ce n'est pas grave, ce n'est pas une hérésie. Mais vous avez le droit de penser, avec toute la grande tradition, que la Vierge a progressé dans sa foi. Elle méditait ce qui arrivait à Jésus et elle se rendait compte évidemment de plus en plus que Jésus avait avec son Père, avec Dieu, une relation tout à fait privilégiée. Ne serait-ce qu'en le voyant prier, en le voyant parler, en le voyant raconter les paraboles, car les paraboles de l'Évangile, il les a d'abord imaginées à Nazareth pendant ses 30 ans de vie cachée. Mais on n'est pas obligé de penser que Marie avait entendu Jésus dire ce qu'il dira plus tard dans sa vie publique, « Avant qu'Abraham fût, je suis ». Donc, Marie a compris de plus en plus quelle était la mission de son enfant. Certainement que pour préparer Marie au drame de la Passion, Jésus lui a expliqué que le chapitre 53 d'Isaïe prévoyait que le Messie devait souffrir pour racheter les péchés du monde. Jésus a dû faire comprendre à sa maman que Siméon avait eu raison de lui dire « Un glaive transpercera ton âme ». Mais nous avons le droit de penser que c'est seulement bien après la Passion et surtout après la Résurrection que Marie a compris avec toute l'Église qu'on avait le droit de dire à Jésus « Curios, Seigneur, Seigneur Dieu ». Voilà. Autrement dit, je préfère penser avec la petite Thérèse qu'il explique qu'à la fin de sa vie, quand elle est à l'infirmerie. Pour qu'un sermon sur la Sainte Vierge me plaise et me fasse du bien, il faut que je voie sa vie réelle, pas sa vie supposée. Et je suis sûr que sa vie réelle devait être toute simple. On la montre inabordable, il faudrait la montrer imitable, faire ressortir ses vertus, dire qu'elle vivait de foi comme nous, en donner des preuves dans l'Évangile, où nous lisons, ils ne comprirent pas ce qu'il leur disait. Et cet autre, non moins mystérieuse, ses parents étaient dans l'admiration de ce qu'on disait de lui. Cette admiration suppose un certain étonnement, ne trouvez-vous pas, ma petite mère, dit-elle à Mère Agnès, sa sœur. Et oui, si la Sainte Vierge avait su que son fils était Dieu, elle n'aurait pas été dans l'admiration de toutes les belles choses qu'on disait sur lui. Voilà mes frères, ne nous disputons pas sur cela. Acceptons que nous ne connaissons pas tout ce que nous souhaiterions savoir sur la psychologie de Marie. Ce qui est sûr, c'est que Marie vivait de foi et qu'elle a cru que son fils était vraiment le Messie envoyé par les prophètes, alors que pendant 30 ans, elle n'a vu aucun miracle se produire dans les mains de Jésus. Mais quand il commencera son ministère, elle osera croire que son fils est capable de faire un miracle au cours des noces de Cana. Et elle va lui demander de faire quelque chose alors que jamais elle n'avait vu un miracle se produire dans les mains de son enfant bien-aimé. Ah.

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Si ton frère a commis un péché contre toi, va lui faire des reproches, seul à seul. S'il t'écoute, tu as gagné ton frère. Matthieu 18, 15.

Vous savez que le 21 novembre, l'Église célèbre la présentation de Marie au Temple. C'est-à-dire qu'il y a un évangile apocryphe qui raconte cette légende qu'à 3 ans, la petite Marie serait allée au Temple de Jérusalem pour se consacrer au Seigneur, pour dire « Seigneur, je désire ne pas me marier, je désire rester vierge toute ma vie ». Alors, c'est la raison pour laquelle, le 21 novembre, dans beaucoup de communautés, les religieux et les religieuses renouvellent leur consécration au Seigneur, renouvellent leur vœu de chasteté. Eh bien, figurez-vous que la petite Thérèse de l'Enfant Jésus osait contester cette légende, comme le font encore aujourd'hui beaucoup de chrétiens. Voici ce qu'elle dit dans les entretiens qu'elle avait avec sa sœur. Tout à fait à la fin de sa vie, elle est à l'infirmerie, elle va mourir bientôt, mais elle aime beaucoup parler de la Sainte Vierge avec sa sœur qui la veille près de son lit de malade. Il ne faudrait pas dire des choses invraisemblables et qu'on ne sait pas. Par exemple, que toute petite, à 3 ans, la Sainte Vierge est allée au temple s'offrir à Dieu avec des sentiments brûlants d'amour et tout à fait extraordinaires, tandis qu'elle y est peut-être allée tout simplement pour obéir à ses parents. Bien sûr que vous avez le droit de penser que cette fête de la présentation exprime d'une façon symbolique et quelque peu hyperbolique ce désir très, très vif qui a pu se manifester dans le cœur de Marie de rester vierge. D'ailleurs, il y a beaucoup de chrétiens, d'exégètes qui pensent que la Sainte Vierge n'a pas fait ce vœu de virginité, que ce n'est pas la signification de ce qu'elle dit à l'ange le jour d'Annonciation. « Je ne connais point d'homme. » J'ai décidé de ne jamais avoir de relation sexuelle avec quelqu'un. On n'est pas obligé d'interpréter comme ça ce mot de Marie. Bon, toujours est-il que vous avez le droit de penser que la Vierge Marie, comme le font encore aujourd'hui beaucoup de jeunes filles, qu'elle ait eu ce désir très vif, très tôt, de se consacrer tout entier à Dieu. C'est tout à fait possible, c'est même vraisemblable. Car on peut penser que la Sainte Vierge est en quelque sorte le chef de file de toutes ces femmes, justement, qui dans la suite des siècles voudront se consacrer à Dieu par amour du Seigneur. Mais par ailleurs, on n'est pas obligé de penser qu'elle l'a fait dès l'âge de 3 ans. Voilà, une fois de plus, nous devons accepter de ne pas être satisfaits dans notre curiosité au sujet de la Sainte Vierge. Il y a beaucoup de choses que nous ne connaîtrons qu'au ciel, au moment d'ailleurs où cela ne nous intéressera plus tellement, parce que nous serons tellement émerveillés par la réalité du ciel que les circonstances historiques de sa vie ne nous apparaîtront plus essentielles à connaître.

Je vous parlais la fois dernière de l'interprétation que la petite Thérèse donnait de cette fête de la présentation de Marie au Temple. Elle dit, on ne sait pas.

Le soleil à son lever fait disparaître les étoiles. De son temps, il y avait des prédicateurs qui disaient, vous savez, qu'en arrivant au ciel, la gloire de la Sainte Vierge vous paraîtra tellement merveilleuse que vous ne verrez plus du tout la gloire des autres saints. Mon Dieu, dit Thérèse, que cela est étrange, une mère qui fait disparaître la gloire de ses enfants. Moi, je pense tout le contraire. Je crois qu'elle augmentera de beaucoup la splendeur des élus. Quelle est la joie d'une maman? C'est de voir que ses enfants sont merveilleux. Donc, en arrivant au ciel, la Sainte Vierge nous montrera tous ses enfants en nous montrant toutes les merveilles qui existent chez un saint François Xavier, un François d'Assise, un François de Sales, etc. C'est bien de parler de ses prérogatives, mais il ne faut pas dire que cela. Et si dans un sermon, on est obligé, du commencement à la fin, de s'exclamer et de faire « Ah, ah, on en a assez !» J'imagine comment Thérèse mimait cela. Qui sait si quelqu'un n'irait même pas jusqu'à sentir alors un certain éloignement pour une créature tellement supérieure et ne se dirait pas « Eh bien, si c'est cela, autant aller briller comme on pourra dans un petit coin. » Voilà ce que la Sainte Vierge a de plus que nous, c'est qu'elle ne pouvait pas pécher, qu'elle était exempte de la tâche originelle. Mais d'autre part, elle a eu bien moins de chance que nous, puisqu'elle n'a pas eu de Sainte Vierge à aimer. Ça, c'est une petite fantaisie de Thérèse. La Sainte Vierge n'avait pas de Sainte Vierge à aimer. Elle n'avait pas une maman formidable comme ça à aimer. C'est une telle douceur de plus pour nous et une telle douceur de moins pour elle. Et c'est pourquoi dans son cantique « Pourquoi je t'aime, mon mari » qu'elle a écrit tout à fait à la fin de sa vie, elle a cette strophe, la strophe 17. « Je sais qu'à Nazareth, mère pleine de grâce, tu vis très pauvrement, nous voulons rien de plus. » Point de ravissement, de miracle, ni d'extase n'embellissent ta vie, ô reine des élus. Le nombre des petits est bien grand sur la terre, ils peuvent sans trembler vers toi lever les yeux. C'est par la voie commune, incomparable mère, qu'il te plaît de marcher pour les guider aux cieux. Et c'est pourquoi Thérèse pensait que la Sainte Vierge était le modèle des petites âmes, parce que chez elle, rien d'extraordinaire, pas de pénitence extraordinaire, pas de jeûne extraordinaire, sinon l'extraordinaire amour qu'elle avait pour son enfant et la foi extraordinaire avec laquelle elle a assisté douloureusement à la passion et à la mort de son enfant.

en toutes circonstances, priez et suppliez, tout en rendant grâce, pour faire connaître à Dieu vos demandes. Philippiens 4, 6.

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1: Marie reste avec Jésus tout au long de son parcours terrestre. C'est la première donnée importante que nous fournit l'Évangile. Elle suit son Fils pendant toute sa vie. Elle est mère et disciple de Jésus, qu'elle accueille en son sein, qu'elle aide durant sa vie et qu'elle suit au Golgotha. La Vierge nous apprend à demeurer avec Jésus, à vivre en constante communion avec lui. Être chrétien signifie appartenir au Seigneur, lui donner et même lui réserver nos pensées, nos œuvres, toute notre vie entière. C'est seulement si nous orientons résolument et exclusivement notre vie vers lui que nous pouvons vivre en communion profonde et constante avec lui. L'union d'amour avec Jésus, comme centre de notre vie, nous aide à grandir continuellement dans la prière. Marie nous enseigne que si nous restons en compagnie de Jésus, notre prière s'oriente toujours plus vers la volonté de Dieu et devient un soutien inébranlable pour notre fidélité et notre persévérance. Comme elle, nous sommes appelés à faire de la communion avec le Christ l'élément central de notre spiritualité. La prière et la participation à la messe devraient représenter le lieu privilégié de notre rencontre avec Jésus.
0: À présent, nous nous unissons en prière avec le monde entier en renouvelant notre consécration à Marie.
2: Vierge Immaculée, Mère de Dieu et de l'humanité, je t'accueille comme don de Jésus sous la croix et je me confie entièrement à toi. Je t'offre toute ma vie, ce que je suis, ce que j'aime et ce que j'ai, afin que resplendisse en moi la beauté du Christ. Aide-moi à être docile à l'Esprit et à vivre avec joie ma vocation dans l'Église, afin de collaborer à ta mission maternelle et d'orienter vers Dieu le cœur de tout homme. Toi qui as guidé Saint Maximilien Kolb pour aimer sans mesure, enseigne-moi à être témoin de l'Évangile et à faire de ma vie un don. Je te confie les personnes que je rencontrerai et je t'offre le travail, les joies et les souffrances de cette journée. Ô Marie, conçue sans péché, prie pour nous qui avons recours à toi et pour ceux qui n'ont pas recours à toi.
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1: Que Marie, la Vierge, la Mère, nous montre ce qu'est l'amour et d'où il tient son origine, sa force toujours renouvelée. Nous lui confions l'Église et sa mission au service de l'amour. C'est par ces mots que Benoît XVI conclut sa première encyclique consacrée au thème de l'amour. Il invite à considérer Marie comme le modèle parfait de l'amour de Dieu déversé sur tout homme et sur le monde, afin que nous apprenions à puiser à sa source pour faire jaillir en nous des fleuves d'eau vive qui deviennent des étincelles d'amour surnaturel pour nos frères. Nous, surtout qui sommes chrétiens, nous sommes appelés à être, dans une société toujours plus fragmentée et divisée, signe de l'amour qui unit et qui sauve, qui élève et donne la paix. C'est là un chemin de renouveau qui demande du courage et une grande disponibilité. L'amour nous change du tout au tout, ou bien ce n'est pas de l'amour. Marie s'est laissée façonner par la personne de l'amour, l'Esprit-Saint, sans jamais y faire obstacle. C'est pourquoi elle a su aimer jusqu'à offrir la vie de son Fils sous la croix pour l'humanité tout entière, en participant au sacrifice rédempteur de tout son être. Si nous désirons vivre en plénitude notre vocation, imitons de tout notre cœur l'exemple de Marie.
0: À présent, nous nous unissons en prière avec le monde entier en renouvelant notre consécration à Marie.
2: Vierge Immaculée, Mère de Dieu et de l'humanité, je t'accueille comme don de Jésus sous la croix et je me confie entièrement à toi. Je t'offre toute ma vie, ce que je suis, ce que j'aime et ce que j'ai, afin que resplendisse en moi la beauté du Christ. Aide-moi à être docile à l'Esprit et à vivre avec joie ma vocation dans l'Église, afin de collaborer à ta mission maternelle et d'orienter vers Dieu le cœur de tout homme. Toi qui as guidé Saint Maximilien Kolb pour aimer sans mesure, enseigne-moi à être témoin de l'Évangile et à faire de ma vie un don. Je te confie les personnes que je rencontrerai et je t'offre le travail, les joies et les souffrances de cette journée. Ô Marie, conçue sans péché, prie pour nous qui avons recours à toi et pour ceux qui n'ont pas recours à toi.
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que votre lumière brille devant les hommes, alors, voyant ce que vous faites de bien, ils rendront gloire à votre Père qui est aux cieux. Matthieu 5, 16.

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1: Quand la Vierge comprend que Dieu a posé les yeux sur elle et qu'il a un projet de vie pour elle et pour l'humanité tout entière, elle fait confiance, elle s'abandonne, elle croit inconditionnellement à la grâce divine. Marie nous invite à avoir cet esprit de confiance, la capacité à nous remettre dans les mains de Dieu. Il est fondamental de redécouvrir la vertu de l'écoute. Elle paraît être aujourd'hui en crise à cause de l'individualisme régnant et du désir toujours plus répandu de fonder sa vie exclusivement sur ses propres positions et à son idée. En tant que disciples du Seigneur, les croyants sont appelés à répondre à sa volonté, conformément à l'exemple de Marie et des saints. L'adhésion à la volonté de Dieu ne doit pas en rester à un court instant, elle doit être renouvelée tous les jours. Pour saint Maximilien Kolb, il ne suffisait pas d'imiter la confiance en Dieu de Marie et son abandon, mais pour faire toujours plus parfaitement la volonté de Dieu, il aimait se confier à l'Immaculée par la consécration. En se livrant entre ses mains, il avait la certitude de suivre le Christ et d'être disponible et authentique. Redécouvrir l'amour et l'intercession de la Vierge Marie nous aide à vivre la dimension d'un plein abandon à la volonté de Dieu.
0: À présent, nous nous unissons en prière avec le monde entier en renouvelant notre consécration à Marie.
2: Vierge Immaculée, Mère de Dieu et de l'humanité, je t'accueille comme don de Jésus sous la croix et je me confie entièrement à toi. Je t'offre toute ma vie, ce que je suis, ce que j'aime et ce que j'ai, afin que resplendisse en moi la beauté du Christ. Aide-moi à être docile à l'Esprit et à vivre avec joie ma vocation dans l'Église, afin de collaborer à ta mission maternelle et d'orienter vers Dieu le cœur de tout homme. Toi qui as guidé saint Maximilien Kolb pour aimer sans mesure, enseigne-moi à être témoin de l'Évangile et à faire de ma vie un don.

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1: Marie, notre sœur. Ce titre de sœur figure dans la tradition la plus ancienne et se réfère à la communion que Marie a avec nous comme descendante d'Adam. Saint Athanase écrit « Puisque nous sommes tous descendants d'Adam, nous sommes nés d'Adam, et Marie est notre sœur. » Ce terme de sœur, qui met en relief l'humanité de Marie, était particulièrement cher au pape Paul VI, qui affirmait en 1964 au Concile « Elle est toute proche de nous. Elle est fille d'Adam et par conséquent notre sœur, selon les liens de la nature. Elle est cependant la créature préservée du péché originel en vue des mérites du Sauveur, qui, aux privilèges obtenus, ajoute la vertu personnelle d'une foi totale et exemplaire. » Et Marie proclame elle-même dans le Magnificat, même si c'est indirectement, qu'elle est notre sœur quand elle dit « Comme il l'a promis à nos pères, à Abraham et à sa race à jamais. » Dans ce magnifique cantique, Marie s'insère dans la généalogie qui attend le Seigneur, comme une sœur parmi ses frères. Elle est donc la sœur attentive et affectueuse qui marche avec nous. Remercions-la d'être notre sœur exemplaire et très douce à tout moment. Que la foi nous unisse toujours plus à elle et à Dieu.
0: À présent, nous nous unissons en prière avec le monde entier en renouvelant notre consécration à Marie.
2: Vierge Immaculée, Mère de Dieu et de l'humanité, je t'accueille comme don de Jésus sous la croix et je me confie entièrement à toi. Je t'offre toute ma vie, ce que je suis, ce que j'aime et ce que j'ai, afin que resplendisse en moi la beauté du Christ. Aide-moi à être docile à l'Esprit et à vivre avec joie ma vocation dans l'Église, afin de collaborer à ta mission maternelle et d'orienter vers Dieu le cœur de tout homme. Toi qui as guidé Saint Maximilien Kolb pour aimer sans mesure, enseigne-moi à être témoin de l'Évangile et à faire de ma vie un don. Je te confie les personnes que je rencontrerai et je t'offre le travail, les joies et les souffrances de cette journée. Ô Marie, conçue sans péché, prie pour nous qui avons recours à toi et pour ceux qui n'ont pas recours à toi.
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1: En cette fin d'année 1917, de nombreuses personnes montèrent à Fatima pour rencontrer les voyants. Elles venaient à n'importe quelle heure de la journée, interrompant le travail de plusieurs membres de la famille. En effet, souvent, les petits bergers étaient au loin avec leurs brebis. Il fallait les appeler et les remplacer, ce qui demandait un surcroît de travail. Certains visiteurs étaient conscients de la gêne qu'ils provoquaient et proposaient de dédommager leur hôte en leur faisant un don. Celui-ci était systématiquement refusé aussi bien chez les deux Santos que chez les Marteaux. L'histoire suivante, rapportée par la sœur aînée de Lucie, Maria des Anges, le montre bien. Un jour, une voisine déjà âgée, elle devait avoir une soixantaine d'années, dit à notre mère qu'elle ne s'étonnait plus de ce que pouvait dire Lucie au sujet des apparitions. En effet, elle-même avait vu une dame donner à la petite une pièce d'argent valant un demi escudo. Sans plus attendre, notre mère appela la gamine et lui demanda si c'était vrai. Lucie nia. Notre mère ne voulut rien entendre et finit par la battre avec le manche du balai en disant « Qui ment pour un peu, ment pour beaucoup ». Là-dessus, arriva Jacinthe, qui lui montra le demi-escudo qu'on lui avait donné à elle, et non à sa cousine. Mais Lucie avait déjà reçu sa volée, et même Saint-Antoine n'y pouvait plus rien. Dans son témoignage, Maria des Anges ne montra pas une grande compassion pour sa petite sœur. Il est vrai que les corrections infligées par Maria Rosa à sa dernière fille étaient fréquentes. En montrant sa pièce, Jacinthe eut le courage de ne pas la garder pour elle seule. Sa valeur, certes, était bien modeste, mais non négligeable pour un enfant habitué à compter en centimes des scudo. L'histoire ne dit pas ce qu'en fit Jacinthe. Toutefois, on peut penser qu'elle la versa parmi les dons affectés au nouveau sanctuaire. La voisine mal intentionnée ne fut pas la seule à accuser les familles des voyants de s'enrichir en prenant l'argent des pèlerins. Pour arrêter les médisances, une enquête sur ce sujet fut menée quelques années plus tard à la demande de l'évêque de Leiria. Dans sa lettre pastorale sur le culte de Notre-Dame de Fatima, le prélat écrivait en 1930 « Rien n'indique que ces familles aient retiré des apparitions le moindre profit personnel ou la moindre vanité. Les parents n'acceptèrent pour eux ni l'argent, ni les dons que les gens voulaient leur laisser. Et quand nous avons décidé de prendre en main la direction des travaux à la Cova d'Airia, ils remirent aussitôt l'argent et les objets de valeur que les gens, dans leur ferveur, laissaient à l'endroit des apparitions. Ils vivent toujours aussi modestement. Ils vivaient de leur travail et ils continuent d'en vivre. Rien n'a changé dans leur vie ces 13 dernières années. » Monseigneur José Alves Correia da Silva fit un constat plutôt optimiste, en particulier pour la famille de Santos, qui non seulement ne s'était pas enrichie, mais avait vu une baisse conséquente de leur niveau de vie. Ils avaient dû vendre leur troupeau, ne trouvant personne pour le garder à la place de Lucie. Ils ne pouvaient plus cultiver leurs terres de la Cova d'Airia, qui leur apportait quelques légumes et fruits. Ils auraient pu vendre le terrain des apparitions et demander une juste compensation de leurs pertes. Ils n'en firent rien, montrant ainsi une probité héroïque. Même Maria Rosa, qui doutait, pendant tout le temps des apparitions, de la sincérité de sa fille Lucie, n'eut jamais l'idée de puiser dans les dons, car pour elle, l'argent dédié à Notre-Dame était sacré. Il en était de même des aumônes, au moment de ses plus grandes difficultés financières, ne sachant plus comment faire vivre convenablement sa famille, elle continua à secourir les miséreux de sa paroisse. Elle disait « Nous avons peu, mais ce peu suffira à aider ceux qui ont moins que nous. » En ce centenaire des apparitions de Fatima, nous pouvons nous mettre non seulement à l'école des pastoureaux, mais aussi dans certaines circonstances à celle de leur famille. Ces humbles paysans de Fatima furent, malgré leur pauvreté, d'une parfaite honnêteté et d'une grande générosité pour Dieu et pour les pauvres.
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Aimez vos ennemis, faites du bien à ceux qui vous haïssent. Luc 6, 27.

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1: Les faits surnaturels, lors des premières apparitions de Notre-Dame à Fatima, n'avaient pas convaincu la totalité des habitants de ce village. Tout au contraire, ceux qui ne croyaient pas aux témoignages des premiers pèlerins montraient violemment leur opposition. Des femmes d'Aljustrel et des hameaux voisins n'hésitaient pas à insulter les trois pastoureaux. Elles s'en prenaient principalement à Lucie, dont elles connaissaient l'incrédulité de sa mère sur les apparitions. Par contre, elles n'attaquaient pas trop ouvertement Jacinthe et François par crainte de possibles représailles de leur père, Manuel Marteau. Ainsi, c'était toujours Lucie qui subissait les gifles ou les coups de bâton de ses furies. Jacinthe en éprouvait même une certaine jalousie qu'elle avoua un jour à sa cousine. « Que je voudrais voir mes parents se montrer comme les tiens, pour que tous ces gens puissent me battre moi aussi, parce qu'ainsi, j'aurai plus de sacrifices à offrir à notre Seigneur. » Sans le savoir, la petite Jacinthe allait apaiser une des plus violentes persécutrices de Lucie. Cette dernière raconta dans son premier mémoire comment cette conversion subite et inattendue se produisit. Elle témoigna « Il y avait dans notre village une femme qui nous insultait chaque fois qu'elle nous voyait. Nous la rencontrâmes un jour alors qu'elle sortait d'une taverne et la pauvre, comme elle ne se maîtrisait plus, elle ne se contenta pas cette fois de nous insulter seulement. » Sœur Lucie délicatement n'a pas voulu décrire les agissements de cette femme aveuglée par la colère et le vin. On comprend qu'elle se mit à battre les trois petits bergers, et spécialement, voire uniquement, Lucie. En effet, si François et Jacinthe avaient subi des coups, la narratrice n'aurait pas hésité à témoigner de l'héroïque comportement de ses cousins. Sœur Lucie continua ainsi son récit. Lorsque cette pauvre femme eut terminé son travail, Jacinthe me dit « Nous allons prier Notre-Dame et lui offrir des sacrifices pour la conversion de cette femme. Elle dit tellement de péchés que si elle ne se confesse pas, elle ira en enfer. » Quelques jours après, nous passions en courant devant la porte de cette femme. Soudain, Jacinthe s'arrêta au milieu de sa course et se retournant, elle demanda « C'est bien demain que nous allons voir Notre-Dame ?» Et comme nous lui répondions par l'affirmatif, elle poursuivit « Alors, nous ne jouerons pas, nous ferons ce sacrifice pour la conversion des pécheurs. » Et sans penser que quelqu'un puisse la voir, levant les mains et les yeux au ciel, elle fit cette offrande. La pauvre femme nous observait par une ouverture de sa maison. Plus tard, elle dit à ma mère qu'elle fut tellement impressionnée par cette action de Jacinthe qu'elle n'avait plus besoin d'autres preuves pour croire à la réalité des faits. À partir de ce moment, non seulement elle ne nous insultait plus, mais elle nous demandait continuellement de supplier Notre-Dame de lui pardonner ses péchés. Ce témoignage donné par Sœur Lucie est précieux. Il est révélateur du processus de conversion. Les événements surnaturels, comme ceux qui se présentèrent à de nombreux habitants de Fatima, avaient ébranlé le scepticisme général, mais il ne suffisait pas à déclencher une véritable adhésion aux annonces des petits bergers. Même après le grand miracle du 13 octobre, parmi ceux qui virent le soleil danser, certains continuèrent à refuser de croire à la réalité des apparitions. Maria Rosa, la mère de Lucie, continua à avoir des doutes sur ce que lui disait sa fille. Si ces événements surnaturels n'arrivèrent pas à changer durablement les cœurs, il en fut tout autre du comportement des trois pastoureaux. C'est en les observant, en constatant en eux une patience inébranlable, un courage invincible, une simplicité remarquable, que les habitants de Fatima, peu à peu, se mirent à croire aux apparitions. Plus tard, après la mort de François et de Jacinthe, après le départ

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1: En ce début du mois de septembre 1917, les petits bergers étaient constamment recherchés par des personnes venues des environs et curieuses de voir ces enfants qui prétendaient communiquer avec la Sainte Vierge. Elles étaient le plus souvent indifférentes à la gêne que leur présence provoquait. Des femmes, élégamment vêtues et parées, s'installaient dans la maison des voyants, comme en pays conquis, et réclamaient la présence près d'elles des trois pastoureaux. Elles venaient dans l'intention de les faire parler et d'obtenir par ruse le secret des apparitions. L'administrateur du canton n'avait pu réussir à vaincre la résistance de ses enfants, mais cela ne décourageait pas ces visiteuses importunes, persuadées d'obtenir par leur charme ce que le juge n'avait pu découvrir par ses menaces. Elles interrogeaient plus particulièrement Jacinthe, la plus vulnérable à leurs yeux, car la plus jeune. Elles faisaient mine d'enlever leurs bijoux pour les lui offrir en échange du secret, mais leur présent n'avait que peu de valeur par rapport au bien céleste, et la petite fille restait silencieuse. Furieuse, elle repartait avec les hommes qui les avaient accompagnés. Ceux-ci étaient restés en retrait pendant le marchandage, montrant à la fois leur scepticisme et leur dédain envers des paysans illettrés, sans se rendre compte qu'ils étaient ridicules et sujets de moqueries des habitants du hameau d'Aljustrel. Même la petite Jacinthe ne pouvait s'empêcher de leur montrer l'absurdité de leur démarche. Son père, Manuel Marteau, se souvint d'une petite comédie que joua sa fille. Il témoigna. Un jour, Madame Maria Rosa das Neves, du hameau de Moïta, vint à la maison avec une de ses nièces. Jacinthe était toute seule à la maison. Elle lui dit « Dis-moi le secret et je te donne ce beau collier de grains d'or. » Jacinthe lui répondit malicieusement « Si vous me donniez cette belle médaille qui est là au cou de votre nièce, je vous le dirai. » Maria Rosa das Neves s'écria « Ah, je ne peux pas te la donner, elle n'est pas à moi. » La jeune fille, en levant la médaille de son cou, dit « Mais moi, je te la donne. » Alors Jacinthe, avec le même sourire malin, répliqua « Sois tranquille, je ne la veux pas. Même si on me donnait le monde entier, je ne dirais pas le secret. » Et M. Marteau de conclure « Le secret, on ne l'aura pas, même avec un tire-bouchon. C'était du temps perdu pour elle et pour nous. Nous étions gênés dans notre travail et même pour prendre nos repas. Heureusement, les voyants ne connurent pas de pareilles pressions au sein de leur famille. Les parents de Lucie étaient trop sceptiques pour perdre du temps à essayer de faire parler leur fille sur le secret. Quant à Manuel Marteau, il avait vite compris qu'il n'obtiendrait sur ce sujet aucun aveu de François et de Jacinthe. De plus, il comprenait et approuvait leur silence. Il témoigna après les apparitions « Moi, je ne leur ai jamais posé de questions à ce sujet. Un secret est un secret et il faut le garder. » Le contraste est saisissant entre d'un côté ces dames parées de leurs plus belles robes et de leurs bijoux les plus éclatants en vue d'impressionner le monde paysan et de l'autre côté ces gens simples dérangés dans leur travail gardant un bon sens critique tout en restant polis. Ne soyons pas semblables à ces femmes dévorées d'une vaine curiosité. Ne dépensons pas énergie et temps à la recherche de prétendues vérités cachées et à l'étude de mystères qui nous dépassent. Acceptons humblement de ne pas tout savoir ni de tout comprendre, mais approfondissons et vivons les paroles de notre Seigneur que l'Église nous donne pour notre salut. Nous pouvons admirer la constance dans l'humble silence des trois pastoureaux, ni les promesses, ni les menaces ne les firent céder. Leur honnêteté héroïque fut suivie par leur famille. Il est à noter que les parents des voyants n'ont jamais essayé de soutirer de l'argent de ces visiteurs, souvent méprisants à leur égard. Ils ne vendirent pas leurs témoignages aux journaux de l'époque, sachant rester libres et dignes.
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qui accueille un homme juste en sa qualité de juste recevra une récompense de juste. Matthieu 10, 41.

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1: La presse nationale avait fait connaître les événements de Fatima à tous les Portugais, ce qui fait que de nombreuses personnes montèrent à Aljustrel pour rencontrer les voyants. Leurs motivations étaient très variées. Certaines voulaient faire passer à la Sainte Vierge des demandes pour elles-mêmes ou leur famille, mais un grand nombre de visiteurs ne venaient que par curiosité et posaient des questions sur le secret ou les conditions concrètes de la vie surnaturelle. Par leur comportement, leur façon assez méprisante de s'adresser aux paysans, les pastoureaux apprirent rapidement à les différencier des vrais pèlerins. Apercevant de loin ces personnes importunes, ils n'avaient qu'un seul désir, celui de les éviter. Quand c'était possible, ils partaient en courant, se cacher. Il fallait faire vite, et celui qui avait été repéré par un membre de sa famille était contraint de le suivre jusqu'au groupe de visiteurs. Monsieur Marteau raconta plus tard l'anecdote suivante. Un jour, une voiture apparut et toute la famille en descendit. Les petits à toutes jambes s'éclipsèrent. Lucie se mit sous un lit, François grimpa au grenier, Jacinthe, qui n'avait pas été aussi leste, fut prise. Quand tout le monde fut parti, Lucie sortit de dessous le lit et demanda à Jacinthe « Qu'as-tu répondu lorsqu'on t'a demandé où j'étais ?» La petite répondit « Je n'ai pas dit un mot, parce que je savais où tu étais et que mentir est un péché. » Les deux filles se mirent à rire et à plaisanter. Jacinthe était toute contente de leur avoir joué un bon tour. Autant les pastoureaux savaient être attentifs à tous ceux qui leur demandèrent d'intercéder pour eux, autant ils fuyaient les curieux. Ceux-ci continuèrent à venir, même après les apparitions, pour examiner les voyants comme on regarde des bêtes curieuses. Les petits bergers surent se défendre en choisissant de nombreuses cachettes proches ou éloignées de leur maison. Quand ils le pouvaient, ils se réfugiaient dans la grotte du Cabeceau, près du lieu où l'ange leur avait apparu deux fois en 1916. En ce lieu retiré, ils étaient tranquilles et pouvaient passer de longs moments en prière sans être dérangés. Un jour, ils comprirent que la meilleure façon de fuir les curieux était de cacher leur identité. C'est ce que raconta plus tard sœur Lucie dans son premier mémoire. Un jour, nous étions sur le chemin de Fatima, et nous approchions de la route lorsque nous avons vu descendre d'une automobile un groupe de dames et de messieurs. Nous ne pouvions douter un seul instant qu'ils nous recherchaient. Nous ne pouvions fuir sans être remarqués. Nous continuions notre chemin, espérant passer inaperçus. En arrivant près de nous, les dames demandèrent si nous connaissions les petits bergers à qui notre dame était apparue. Nous répondions oui. Ils nous demandèrent encore si nous savions où ils habitaient. Nous leur donnâmes toutes les indications nécessaires pour s'y rendre. Quand ils furent partis, nous nous sommes mis à courir afin de nous cacher dans les champs, derrière une ronceraie. Jacinthe, heureuse du tour qu'ils avaient joué, dit « Nous devrions toujours agir comme ça lorsqu'on ne nous connaît pas. » Ce conseil, Lucie ne l'oublia pas quand elle fut religieuse au Carmel de Coimbra et qu'elle était obligée de quitter pour un bref instant la clôture. Elle évita par ce procédé d'être dérangés par des personnes importunes. Par leur petite ruse, les pastoureaux surent se défendre des curieux et préservèrent ainsi des moments de solitude et de calme. Ils pouvaient alors prier tranquillement et présenter à Dieu les multiples demandes que des pèlerins leur avaient confiées. Mais souvent, ils ne pouvaient se dérober et devaient répondre à des interrogatoires et des contre-interrogatoires interminables. C'était une dure épreuve qui leur demandait une attention prolongée, un effort bien pénible pour leur jeune âge. Ils s'y prêtaient avec sérieux, ils essayaient d'en dire le moins possible afin d'éviter de faire des erreurs dans leur témoignage ou de révéler une partie du secret. On conçoit bien dans ces circonstances qu'ils essayaient de se dérober à ce supplice et s'ils ne le pouvaient pas, ils l'offraient à Dieu comme un sacrifice.
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Le salut du Seigneur est proche de ceux qui le craignent, et la gloire habitera notre terre. Psaume 84, 10.

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Alors, au cours de ces rencontres, comme la thématique c'est à Jésus par Marie, on m'a demandé simplement de faire un commentaire ou même de lire le commentaire qui est fait dans ce missel particulier, relativement récent, Messe en l'honneur de la Vierge Marie. Donc ce sont des messes en l'honneur de la Vierge Marie qui considèrent chacun de ces mystères. Et donc il y a une messe pour le cœur immaculé de Marie. Il y en a déjà une qui est prévue par la liturgie au lendemain du Sacré-Cœur. Mais là, c'est plus élaboré. Il y a d'autres lectures qui sont proposées. C'est plus précis. Et surtout, l'intention théologique est plus affirmée. Alors, ce missel spécial avec des messes en l'honneur de la Vierge Marie découle de tout l'enseignement de l'Église sur la Vierge Marie depuis le Concile Vatican II, en fait. Avec le Concile Vatican II, on a recentré le culte en l'honneur de la Vierge Marie de façon très juste. Auparavant, il y avait un petit peu un risque de dévotion qui était trop centré uniquement sur la personne de Marie, alors qu'on oubliait qu'elle-même est centrée sur la personne du Christ. Donc, si on se tourne vers Marie, comme le dit Saint Louis-Marie Grignon de Montfort, c'est pour mieux accéder au Christ lui-même. Et donc, le Concile Vatican II parle de la Vierge Marie au dernier chapitre, toute la dernière partie de la Constitution Lumen Gentium, qui est la Constitution en fait qui parle de l'Église. Le Concile n'a pas voulu faire un chapitre spécial à Marie. Le Concile voulait intégrer la Vierge Marie dans le mystère de l'Église. En tant qu'elle, en elle, l'Église est pleinement accomplie. Mais c'est aussi comme elle et en elle que nous suivons le chemin, notre chemin de pèlerin sur cette terre, dans l'Église, qui doit finalement nous amener à l'Église de la Jérusalem céleste, l'Église triomphante, à la vie éternelle. Et donc cette nouvelle compréhension de la Vierge Marie, bien intégrée dans le mystère du salut, sans en faire une personne complètement à part, disons, avec un culte qui serait complètement déconnecté du Christ ou de la vie des croyants, et bien fort de cet enseignement du Concile Vatican II, du coup, on a pu composer des messes en l'honneur de la Vierge Marie de façon très diverse, parce qu'on considérait que ces messes-là, c'était comme autant de chemins, de routes, de voies d'accès à la personne même du Christ. Donc, le samedi de la troisième semaine après la Pentecôte, ou alors, pour faire plus simple, le lendemain de la solennité du cœur de Jésus, la liturgie célèbre la mémoire du cœur immaculé de Marie. Ce que je vais faire là, je vais surtout vous lire les commentaires qui sont très profonds. D'une part, les introductions sont très précises et très nourrissante théologiquement, mais aussi les prières elles-mêmes, préfaces, prières sur les offrandes, etc., sont très pleines d'instructions pour mieux approfondir le mystère même de Marie. Donc le cœur immaculé de Marie. L'expression, nous dit le missel, est à comprendre au sens biblique. Le cœur désigne la personne même de Marie, son être unique, le plus intime, le centre et la source de sa vie intérieure, de son intelligence et de sa mémoire, de sa volonté et de son amour. Bref, le cœur synthétise tout le mystère de Marie, comme d'ailleurs pour nous, il synthétise aussi tout notre propre mystère.
Le cœur, c'est le lieu de notre identité la plus profonde, selon la Bible. Le cœur, c'est là où nous sommes vraiment nous-mêmes, pleinement. C'est en descendant dans notre cœur que nous découvrons que nous sommes uniques et irremplaçables. C'est en descendant dans notre cœur que nous découvrons notre vraie richesse, comme, en ce qui nous concerne nous, notre vraie misère aussi. Le cœur comme centre de la personne humaine, de sa prise de conscience, de ses richesses comme de ses pauvretés, tout cela est exprimé admirablement au chapitre 15 de Saint Luc, avec l'enfant, le fils prodigue, qui a vécu à la surface de lui-même, en gaspillant tous ses biens. Mais c'est quand il était dans le besoin, au milieu des porcs, ne pouvant même pas se nourrir de la nourriture des porcs, il est dit, donc ce verset est très important, « entrant alors en lui-même », c'est-à-dire il descend au niveau de son cœur. « Entrant alors en lui-même », alors il découvre, il se rappelle qu'il est fils, il se rappelle qu'il a un père, et il voit aussi tout ce qu'il a fait, comment il a gaspillé cette vocation sacrée de fils. Alors il dit, voilà, j'ai péché, je vais retourner vers mon père. Et c'est la conversion. Donc ça, ce qui est vrai pour nous, le cœur comme centre même de notre vie, de notre personne, est vrai bien sûr aussi pour la Vierge Marie, sauf qu'en elle, bien sûr, il n'y a pas l'ombre d'un péché. Mais toute sa richesse, toute sa volonté, son intelligence, son amour, sa mémoire, tout cela est à situer au niveau de son cœur. Le cœur au sens biblique, anthropologique, pas uniquement le cœur au sens du muscle cardiaque, qui est indispensable à la vie, mais beaucoup plus que ça. Donc, le cœur immaculé de Marie, c'est l'expression de l'amour total dont elle a aimé Dieu et ses frères, et avec lequel elle s'est donnée tout entière à l'œuvre de salut de son Fils. C'est par une décision libre et aimante de son cœur qu'elle est entrée dans le mystère de Dieu. Cette messe, donc, du cœur immaculé de Marie, célèbre la miséricorde de Dieu qui a donné à l'Église le cœur du Christ Jésus, ce qu'on appelle son sacré cœur. La miséricorde de Dieu a donc donné à l'Église le cœur du Christ Jésus en témoignage de son amour, de l'amour du Père. Et qui lui a donné aussi à l'Église à contempler le cœur de la mère de son fils, comme justement le modèle du cœur nouveau, au cœur de la nouvelle alliance. Toutes ces promesses faites par Dieu encore dans l'alliance avec Israël, dans l'Ancien Testament, je vous donnerai un cœur nouveau, je mettrai à la place de votre cœur de pierre un cœur de chair, etc. Tout cela s'accomplit pleinement en Marie. Elle a vraiment, dès le premier instant de son existence, ce cœur entièrement nouveau, parce que totalement préservé du péché et de ses conséquences. Donc le cœur immaculé de Marie est le modèle du cœur nouveau au cœur même de la nouvelle alliance. La nouvelle alliance qui commence avec le mystère de l'Annonciation et qui culmine avec l'Eucharistie. Lorsque Jésus dit lui-même, voici, ceci est mon sang, le sang de l'alliance nouvelle et éternelle qui sera versé pour vous et pour la multitude. Donc déjà, on perçoit d'emblée que le cœur de Marie est un sanctuaire très saint qui donne accès au cœur de son Fils. Le cœur de Marie qui a accueilli de toute sa foi et de tout son amour le Verbe de Dieu, c'est avec son cœur qu'elle a dit oui, son fiat.
avec son intelligence aussi, mais son intelligence était totalement soumise à l'intégrité de son cœur. C'est l'intelligence du cœur, c'est pas une intelligence purement spéculative ou calculatrice ou cérébrale. Donc c'est le cœur de Marie qui a accueilli de toute sa foi et de tout son amour le Verbe de Dieu, notamment lorsqu'elle a dit « Fiat » à l'Annonciation, est appelée d'abord la demeure de la parole de Dieu. Le cœur de Marie est la demeure de la parole de Dieu. Puisque vraisemblablement, l'épisode même de l'Annonciation n'est pas né comme ça, ne surgit pas comme ça de rien. La visite de l'ange, les paroles de l'ange retentissent dans un cœur qui est déjà pleinement imprégné par la parole. Marie, la plus parfaite des filles de Sion, méditait déjà la parole, bien avant la révélation de sa maternité exceptionnelle. Elle était plongée dans la parole de Dieu. C'est pour cela que la visite de l'ange, en fait, ne l'a pas troublée. Ce n'est pas la visite de l'ange qui la trouble. C'est l'élection dont elle est l'objet. Parce qu'elle reconnaît dans les promesses de l'ange qui lui sont faites des paroles de l'Ancien Testament. Notamment, surtout quand l'ange lui dit « L'enfant que tu vas mettre au monde, le Seigneur Dieu lui donnera le trône de David son père ». Il régnera sur la maison de Jacob et son règne n'aura pas de fin. L'ange reprend les promesses de Dieu prononcées par le prophète Nathan à l'égard du roi David dans le deuxième livre de Samuel, chapitre 7. Et tout ça, Marie était familière avec cela. Et c'est parce que déjà elle vivait cette parole que du coup, la parole de l'ange a eu une résonance très particulière.

quel va être exactement le fiat, la réponse de Marie à l'ange, qu'il me soit fait selon ta parole. Elle ne dit pas qu'il me soit fait selon ce que tu me dis, toi, mais qu'il me soit fait selon ta parole. Parce que toi, tu portes la parole de Dieu. L'archange ne peut pas faire autre chose que porter la parole de Dieu. Je suis la servante du Seigneur. Donc, demeure de la parole de Dieu et sanctuaire en même temps de l'Esprit Saint. À cause de l'Esprit de Dieu qui demeurait en elle, qui demeurait déjà en elle dès le premier instant de son existence, de sa conception immaculée, mais qui la couvre de son ombre en vue de sa maternité divine. Donc, sanctuaire de l'Esprit Saint. C'est aussi un cœur immaculé, c'est-à-dire exempt de toute trace de péché. Il y a un verset de la Bible dans l'Ancien Testament qui annonce ce mystère très court. C'est dans le Cantique des Cantiques, le bien-aimé qui dit à la bien-aimée, « Tu es toute belle, ma bien-aimée, sans aucune tâche ou sans tâche aucune. » Et la tradition de l'Église applique ce verset comme une sorte de verset annonciateur de l'Immaculée Conception et du cœur immaculé de Marie. Donc un cœur exempt de toute trace de péché. Le cœur immaculé de Marie est aussi un cœur sage. Là, l'introduction, elle passe en revue tous les attributs qui vont revenir ensuite dans les prières, que ce soit la préface, que ce soit les autres prières de la liturgie. Un cœur sage parce que la Vierge Marie, comparant les prophéties et les événements, gardait dans son cœur la mémoire des paroles et des faits en rapport avec le mystère du salut. Elle gardait tout dans son cœur, elle méditait tout dans son cœur. Elle confrontait les paroles et les événements entre eux. Ce qui est le propre de la sagesse. Celui qui scrute la parole de Dieu devient sage. Le cœur immaculé de Marie est aussi un cœur docile, qui s'attache avec bonheur au commandement du Seigneur, qu'il me soit fait selon ta parole. Mais déjà, tout au long de sa vie, Marie, bien avant l'Annonciation déjà, mettait complètement en pratique la loi du Seigneur, en méditant la parole, en vivant les fêtes liturgiques de son peuple, en priant, d'une prière déjà toute immaculée. Cœur docile qui s'attache avec bonheur au commandement du Seigneur. Un cœur nouveau, nous l'avons déjà dit, selon la prophétie d'Ézéchiel, je vous donnerai un cœur nouveau, parce qu'elle est revêtue, ou plutôt que ce cœur est revêtu de la nouveauté de la grâce mérité par le Christ. En fait, nous le savons, théologiquement, la grâce de l'Immaculée Conception, d'un point de vue chronologique, forcément est donnée avant la naissance du Christ, avant toute chose, en vue de la maternité divine de la Vierge Marie. Mais l'origine logique, théologique, de son Immaculée Conception, c'est que c'est en fait une grâce anticipée, mais qui a sa source dans le sacrifice du Christ. C'est là que Marie naît réellement, logiquement. Mais à cause de sa maternité et du plan de Dieu, cette grâce la touche de façon anticipée. Et c'est donc là, justement, qu'il est dit un cœur nouveau. Le cœur nouveau, selon la prophétie d'Ézéchiel, parce que revêtu de la nouveauté, de la grâce méritée par le Christ. Et ce mérite se situe où ? Il se situe bien sûr sur la croix. Pas avant, sur la croix. Le cœur immaculé de Marie est aussi un cœur doux, à l'image du Christ, à l'image du cœur.

du Christ qui lui-même demande à ses disciples, « Devenez mes disciples, car je suis doux et humble de cœur. » Or, Marie est la disciple par excellence, la première des disciples, la plus accomplie. Donc, elle a un cœur doux et humble. Et cet attribut lui est aussi donné donc, par la liturgie. Un cœur simple aussi, étranger à toute duplicité, pas du tout partagé. Et tout entier perméable à l'esprit de vérité. Un des attributs principaux de Dieu, c'est de dire que Dieu est simple, infiniment simple, dans son être et dans son action. Et donc Marie est comme le cœur immaculé de Marie est comme un reflet de cette simplicité. Et en plus, elle est perméable à l'esprit de vérité, qui est la simplicité lui-même. Le cœur immaculé de Marie est un cœur pur, c'est-à-dire, selon la béatitude du Seigneur, capable de voir Dieu. Heureux les cœurs purs, dit la béatitude, car ils verront Dieu. Ça s'applique à elle immédiatement, dès le premier instant de son existence. Un cœur ferme pour embrasser la volonté de Dieu lorsque, selon la prophétie de Siméon, la persécution s'abattrait sur son fils. La passion, la croix, et elle le verra mourir aussi. Elle sera au pied de la croix. Et là donc, elle a ce cœur immaculé avec cet attribut de la fermeté, comme une grâce reçue particulièrement de la fermeté même du cœur de son divin fils. Le cœur de son fils a été transpercé, submergé de souffrance, mais ferme. C'est cette fermeté qui nous donne, à qui nous devons la victoire, justement. Il a été submergé par la souffrance, englouti littéralement. Mais il est resté ferme. Comme dit l'Ancien Testament, parlant du serviteur souffrant, mais repris par l'épître de saint Pierre, voilà, insulté, il ne rendit pas l'insulte, s'en remettant à celui qui juge avec justice. Il ne haussait pas le ton, il ne haussait pas la voix. La fermeté du cœur de Jésus, c'est quelque chose qu'il faut contempler alors qu'il était submergé. Et c'est en restant branché sur lui que nous pouvons recevoir nous aussi, par grâce, un tout petit peu de cette fermeté lorsque nous traversons des épreuves. Voilà. Oui, il y a une épreuve, mais le Seigneur ne m'abandonnera pas. Et finalement, cette épreuve, comme un long tunnel peut-être, me conduira à une telle plénitude de lumière que je ne me souviendrai plus ensuite des souffrances. Donc un cœur ferme, particulièrement au pied de la croix, pour embrasser la volonté de Dieu, lorsque la persécution s'abattrait sur son fils et qu'elle le verrait mourir en croix. Le cœur immaculé de Marie reçoit aussi l'attribut de vigilant, un cœur vigilant, car lorsque le corps de Jésus repose au tombeau, tout le samedi saint en particulier, elle veille comme le cœur de l'épouse du cantique. Je dors, mais mon cœur veille. Dans l'attente de la résurrection du Seigneur. On peut même dire que toute la foi de l'Église, le samedi saint, repose uniquement dans le cœur immaculé de Marie. Les autres sont complètement dispersés, les apôtres, paniqués, dispersés. Tout est unifié, la foi de l'Église, l'avenir de l'Église repose en ce cœur ferme et vigilant, douloureux, invisiblement transpercé, mais nullement anéanti. Donc lorsque le corps de Jésus reposait au tombeau, elle veillait comme le cœur de l'épouse du cantique, et elle veillait dans l'attente de la résurrection du Seigneur. Donc voilà déjà une première introduction faite par le missel lui-même,
et que j'explicite toujours un petit peu. Maintenant, nous allons entrer dans la liturgie elle-même. Il y a donc une antienne d'ouverture. Sainte Vierge Marie, en toi est la grâce de tout chemin et de vérité. En toi est toute espérance de vie et de force. Puisqu'elle a vécu dans une adéquation parfaite à la volonté de Dieu, à la volonté de son Fils, puisque toute sa vie, ses paroles, son attitude, tout son chemin était entièrement orienté, aimanté, on pourrait dire, par l'amour du cœur de son Fils et par la volonté aussi du cœur de son Fils, alors c'est en elle qu'on trouve tout chemin de vérité, d'espérance, de vie, de force. En cela, le cœur immaculé de Marie est pour nous un sanctuaire très saint, justement, où nous entrons dans cette union de son cœur immaculé avec le cœur de son divin Fils, de telle sorte que notre propre cœur, à nous, peut être uni au cœur de Jésus, par Marie, en vertu de l'union du cœur de Marie avec le cœur de son Fils. Alors maintenant, nous allons décliner un petit peu les prières qui sont proposées. La prière d'ouverture, ce n'est pas l'antienne d'ouverture, c'est la prière, donc ce qu'on appelle l'oraison, qui est toujours très riche dans ce missel. Seigneur notre Dieu, tu as fait du cœur immaculé de la Vierge Marie la demeure de ta parole et le sanctuaire de ton Esprit Saint. Donc ça, nous avons déjà vu en quoi ça consiste. Donc ça, c'est la constatation. On présente le mystère. Mais maintenant, la demande va être celle-ci. La demande est toujours pour nous. Accorde-nous un cœur pur et docile pour que sur le chemin de tes commandements, nous soyons fidèles à t'aimer par-dessus tout et à nous soucier des besoins de nos frères. Par Jésus-Christ, ton Fils, notre Seigneur. Que nous soyons fidèles à l'image de Marie, mais plus encore, à travers son cœur immaculé, auquel nous avons recours, auquel nous nous attachons, auquel, dans un certain sens, nous entrons, comme dans un sanctuaire très saint. Accorde-nous donc un cœur pur et docile. Et c'est pour cela que nous prions si souvent la Vierge Marie, pour que nos prières à nous, nos demandes, qui sont toujours un petit peu traversées d'ambiguïté, d'ombre, ou de refus, ou de résistance, ou de péché, ou d'intérêt, que nos prières soient rendues pures, dociles et immaculées par le cœur immaculé de Marie, et puissent ainsi plus sûrement atteindre leur but, à savoir le cœur de Jésus, le cœur de la Trinité, et recevoir les grâces pour accueillir la réponse ou les réponses que le Seigneur veut nous faire, ou la manière dont il veut nous exaucer.

Alors ensuite viennent les lectures. Les lectures choisies par le missel marial sont très parlantes. La première lecture est tirée du livre de Judith. Alors je rappelle que Judith, c'est cette héroïne de l'Ancien Testament qui va complètement vaincre le pire ennemi de l'époque, Holoferne, qui s'apprêtait avec son armée toute puissante à investir Jérusalem et à détruire Jérusalem. Alors il faut lire le livre de Judith, comment elle est envoyée par les autorités de Jérusalem qui sont complètement paniquées parce que la force de l'armée de Holoferne semble complètement indestructible. Donc c'est la ruine. Mais Judith se propose. Déjà un petit peu comme un sacrifice. Elle annonce d'une certaine façon, voici, je suis la servante du Seigneur. J'accepte d'entrer dans ce mystère de salut. Alors ça va se faire à travers tout un épisode. Alors, je ne voudrais pas vous décevoir, mais faut savoir que dans la Bible dit toujours des choses qui sont vraies par rapport à l'enseignement. Mais toutes les histoires qu'elle raconte ne sont pas nécessairement vraies. Le livre de Judith n'est pas un livre historique. C'est ce qu'on appelle un midrash, c'est-à-dire un conte, mais qui dit par contre quelque chose de profondément vrai. Par rapport à l'élection d'Israël, à la force d'Israël, non pas de sa propre force à lui, mais de la force même de Dieu. Et donc de la sainteté, en l'occurrence, d'une femme qui risque sa vie, un risque mortel. Elle va aller trouver Holoferne dans sa tente. Elle va jouer le jeu de la séduction. Elle va dire qu'elle en a assez de son peuple, qu'elle fuit son peuple et qu'elle veut se mettre au service de l'armée de Holoferne. Alors ne venez pas me dire maintenant si canoniquement c'est un mensonge, moralement je ne sais pas quoi, c'est une ruse évidemment, mais c'est en vue de... Alors Holoferne est complètement envoûté par Judith, il l'invite à sa table plusieurs fois, et un beau jour elle descend donc dans sa tente, et là le festin est absolument magnifique, mais elle s'arrange pour enivrer, pour que Holoferne soit complètement ivre. Tellement ivre qu'il est complètement dans la torpeur, après il s'endort d'un sommeil, il cuve son vin. Mais voilà, tous les autres décident de laisser Holoferne seul avec Judith, bien sûr, vous voyez bien pourquoi, c'était calculé. Et on pensait que Judith se prêterait à ce jeu. Seulement voilà, Holoferne est complètement abruti de vin, incapable de réagir. Alors elle lui coupe la tête. Et puis elle sort dans la nuit, peu à peu. Personne ne la voit, je crois. Tous les gardes sont eux-mêmes endormis parce qu'ils ont eu aussi leur dose de vin, je sais pas quoi que c'est. Et elle retourne à Jérusalem pour dire, ça y est, j'ai vaincu notre pire ennemi. Alors le lendemain au réveil, je ne vous explique pas la panique dans l'armée de Holoferne. Ils fuient tous. Ils se demandent ce qui est arrivé. Et Judith, alors, elle est célébrée à Jérusalem. Et c'est ça la lecture qui est proposée. Tout le peuple était dans l'enthousiasme. Il s'inclina et il adora Dieu. Tous s'écrièrent d'une seule voix, « Tu es béni, toi, notre Dieu, qui a anéanti en ce jour les ennemis de ton peuple. » Et alors, Ozias, le chef du peuple, parle à Judith et déclare « Béni sois-tu ma fille par le Dieu très haut entre toutes les femmes de la terre. » Vous reconnaissez un écho de « Tu es béni entre toutes les femmes. » Voyez, « Entre toutes les femmes de la terre. » Et béni soit le Seigneur qui a créé le ciel et la terre, lui qui t'a conduite pour blesser à la tête le chef de nos ennemis. Or la liturgie voit dans l'épisode de Judith une annonce très claire de la femme de l'Apocalypse qui est aussi la Vierge Marie, et qui écrase la tête du serpent. Le pire ennemi pour nous, c'est le serpent, c'est le dragon, c'est Satan. Par son oui, par son humilité, par sa présence au pied de la croix, par sa soumission, son absence totale de révolte ou de murmure,
elle écrase la tête du serpent. Alors, elle est comme une nouvelle Judith. Vous voyez ? Donc, c'est particulièrement approprié d'avoir cette lecture-là. « Jamais l'espérance dont tu as fait preuve, dit Osias à Judith, ne s'effacera du souvenir des hommes, mais ils se rappelleront éternellement la puissance de Dieu. » Si on dit ça de Judith, combien plus maintenant dans l'Église, jusqu'à la fin des temps, on le dira de la Vierge Marie. « Et que Dieu t'exalte pour toujours et qu'il te récompense parce que tu as risqué ta propre vie. » Alors, Marie n'a peut-être pas risqué sa vie, elle a donné sa vie. Elle a renoncé au mariage, elle a renoncé à une descendance naturelle, qu'il me soit fait selon ta parole. Elle a quand même couru un risque. C'est un saut dans la foi. Elle a confiance dans la parole de Dieu. Mais ce n'était pas confortable. Et surtout, elle a risqué, si je puis dire, sa foi à plusieurs reprises. Elle aurait pu murmurer. Combien de fois elle aurait pu murmurer ? Elle reçoit une parole extraordinaire comme quoi le fils prendrait le trône, serait sur le trône de David, son père, une naissance royale, quoi. Et voilà que elle donne naissance à son fils dans les pires conditions qu'on peut imaginer, de pauvreté, au cours d'un recensement où tout le monde n'est qu'un numéro anonyme. Il n'y a pas de place dans la salle commune. Elle enfante là dans l'étable des animaux. Il n'y a qu'une crèche pour accueillir, une mangeoire pour accueillir son fils. Elle ne murmure pas, elle garde toutes ces choses en son cœur. Son fils disparaît à 12 ans pendant 3 jours. Elle est dans l'angoisse, mais elle ne murmure pas, elle ne récrimine pas, même pas vis-à-vis de son fils, juste une question. Pourquoi nous as-tu fait cela ? Elle ne lui est pas tombée dessus. Elle a gardé ces choses dans son cœur. Même si elle ne comprenait pas, il est dit clairement dans l'épisode du recouvrement du temple qu'elle ne comprit pas plus que Joseph. Ils ne comprirent pas ce qu'il avait dit, qu'il doit être dans la maison du Père. Et au pied de la croix, alors là, elle avait toutes les raisons de se révolter. Eh bien non, elle risque sans cesse dans ce sens-là sa vie, sa foi, son engagement. Et si tout ça c'était pour rien, pour aboutir à cet échec, le fils qui meurt comme un brigand, sur la croix. Eh bien non, elle s'est tenue debout jusqu'au bout. Tu as risqué ta propre vie pour la cause de notre nation humiliée et tu es intervenu pour empêcher notre ruine en agissant résolument sous le regard de notre Dieu. Au pied de la croix, Marie a agi résolument. Elle a fait la seule chose que Jésus ne pouvait pas faire. Jésus est allé jusqu'au bout de son sacrifice, mais il fallait une réponse à son sacrifice. Il fallait que l'humanité réponde. Et Jésus ne peut pas répondre lui-même à son propre sacrifice. Il faut une altérité. C'est la Vierge Marie qui a donné sa réponse par son silence et sa présence debout au pied de la croix. Et tout le peuple donc dit « Amen, Amen ». Lorsqu'ils entrèrent chez elle, tous la bénirent d'une seule voix et lui dirent « Tu es la gloire de Jérusalem, tu es la grande fierté d'Israël, tu es le grand orgueil de notre race. » C'est beau. Eh bien, c'est ce que dit l'Église maintenant à la Vierge Marie, jusqu'au bout. Le Seigneur t'a exalté dans sa gloire, il t'a surélevé, tu es la reine des cieux, tu as remporté la victoire avec l'agneau, tu as été en tout immaculé, voilà. Les louanges à la Vierge Marie. Tu es le grand orgueil de notre race. Tu es la grande fierté, on pourrait transposer, de l'Église. Tu es la gloire de la nouvelle Jérusalem. Voilà ce qu'on dit à Judith. Et s'il vous reste dans le cœur un tout petit regret ou une nostalgie parce que cette histoire n'est pas vraie, en Marie, elle est vraie, justement. Et c'est bien plus beau. En Marie, on peut vraiment exalter. Donc ça, c'est la première lecture. Alors le psaume n'est pas un psaume, c'est le cantique. Nécessairement, c'est le Magnificat. Alors là, c'est tout le cœur de Marie Immaculée qui parle, qui s'exprime. Mon âme exalte le Seigneur, exulte mon esprit. Il s'est penché sur son humble servante. Désormais, on me dira bienheureuse tous les âges. Le Puissant fit pour moi des merveilles, saint est son nom. Elle ne se met pas en avant,
elle considère que tout est reçu par grâce, par pure grâce. C'est le chant d'exaltation du cœur immaculé de Marie. C'est la louange qui vient de son cœur, du plus profond de son cœur. Elle était peut-être déjà dans la louange avant, mais elle était surtout dans la vigilance, dans une prière continuelle depuis l'événement de l'Annonciation. Bien sûr, elle y croyait, mais ce n'était pas clair pour elle comment cela allait se faire. Même avec les paroles de l'ange, l'Esprit Saint viendra sur toi, très bien. La puissance du Très-Haut te prendra sous son ombre. N'empêche qu'elle ne sait pas comment ça va réellement se faire, logiquement, réellement. Mais le cri de joie d'Élisabeth, qui l'accueille, tu es bénie entre toutes les femmes, comment m'est-il donné que la mère de mon Seigneur vient jusqu'à moi ? Cette parole ouvre son esprit, est une confirmation de ce qu'elle a vécu à l'Annonciation. Alors du coup, elle laisse échapper sa louange. C'est là qu'elle reçoit la confirmation de tout ce qu'elle a reçu à l'Annonciation. Et peut-être la découverte ici même de la grâce de l'Immaculée Conception, dont elle n'était peut-être pas forcément consciente jusqu'ici. Alors là, c'est son cœur qui parle, qui loue, et c'est le modèle de toutes les louanges, la plus pure de toutes les louanges. Donc le Magnificat, retenez ça comme le chant de louange qui vient vraiment du cœur immaculé de Marie. Alors la liturgie de cette messe en l'honneur du cœur immaculé de Marie prévoit deux évangiles au choix. Le premier est simple, il est dans Saint-Luc, les deux sont d'ailleurs dans Saint-Luc. Comme Jésus était en train de parler, une femme éleva la voix au milieu de la foule pour lui dire « Heureuse la mère qui t'a porté dans ses entrailles et qui t'a nourri de son lait. » Alors Jésus lui déclara « Heureux plutôt ceux qui entendent la parole de Dieu et qui la gardent. » C'est très sobre comme évangile. Mais donc cette femme exalte la maternité de Marie en regardant Jésus, en voyant ce qu'il fait. Il dit « Mais quelle merveille cette femme qui a pu te porter et qui t'a nourri. » Et Jésus, il corrige un petit peu le tir, il ne nie pas cela, mais il dit « beaucoup plus heureux » et donc implicitement « heureuse ma mère » parce qu'elle n'est pas seulement mère biologique selon la chair, il y a une maternité spirituelle. Elle est ma mère d'abord parce qu'elle a gardé la parole de Dieu, d'abord parce qu'elle l'a entendue, d'abord parce qu'elle l'a accueillie et d'abord parce qu'elle l'a gardée. C'est pour ça qu'elle est heureuse. Plus que d'avoir donné naissance, comme une multitude de mères peut donner naissance à des enfants. Donc, c'est un très bel évangile qui nous parle du cœur immaculé de Marie. Jésus est plus, d'une certaine façon, l'enfant du cœur immaculé de Marie que des entrailles maternelles, physiques, de la Vierge Marie. Le Verbe a pu prendre chair dans le sein de la Vierge Marie à cause de la pureté de la foi, de l'obéissance, de la docilité et de l'accueil de ce cœur à la parole de Dieu. C'est pour cela qu'on peut dire que dès le premier instant, dès l'Annonciation, dès ce moment-là, les deux cœurs sont unis, le cœur de Jésus et le cœur de Marie. Puisque le cœur de Jésus va être formé substantiellement, comme le dit la litanie du Sacré-Cœur, sous le cœur virginal de Marie. Donc voilà, cet évangile est très beau à cause de ça. Mais l'autre évangile est peut-être plus profond. C'est précisément le recouvrement au temple. Donc on commence par dire, il est peut-être plus riche. On commence par dire, Jésus est resté à Jérusalem, ses parents le cherchent, vous connaissez l'histoire. Ils revinrent à Jérusalem en continuant à le chercher, et ils le trouvent finalement dans le temple au bout de 3 jours. Au bout de 3 jours, ils le retrouvèrent dans le temple, assis au milieu des docteurs de la loi. Vous avez bien noté que là, d'un point de vue scripturaire,
et spirituelle, c'est une annonce de la passion. Elle va perdre Jésus. Et le troisième jour, il va ressusciter. En le voyant, ses parents furent stupéfaits et sa mère lui dit « Mon enfant, pourquoi nous as-tu fait cela ? Vois comme nous avons souffert en te cherchant, ton père et moi. » C'est indispensable que nous ayons cette parole. Il y a d'une parole les paroles de louange et d'exaltation ou d'exultation de la Vierge Marie, Magnificat, mais il y a une parole de douleur ici. Je le dis parce qu'à la croix, il n'y aura pas de parole. Elle sera tout silence. Il est indispensable que son cœur immaculé, qui est donc pleinement humain, s'exprime aussi de cette façon-là. C'est un cœur immaculé qui a connu l'angoisse. L'angoisse ne lui a pas été épargnée parce qu'elle est immaculée. L'enfant a disparu pendant 3 jours. Elle était mortellement angoissée. Il faut qu'il y ait le témoignage de cette angoisse qui vient du cœur immaculé. Pour qu'on comprenne mieux ensuite le prix même de la docilité qui va suivre. Elle accepte de ne pas tout comprendre. Mon enfant, pourquoi nous as-tu fait cela ? Vois comme nous avons souffert en te cherchant, ton père et moi. Il leur dit, comment se fait-il que vous m'ayez cherché ? Ne le saviez-vous pas ? C'est chez mon père que je dois être. Mais ils ne comprirent pas. Et elle accepte de ne pas comprendre. Elle est le modèle là de la vraie maternité, responsable. Elle cherche son enfant jusque dans l'angoisse. Mais ensuite, elle ne va pas dire « Comment as-tu osé faire cela à moi, ta mère, après tout ce que j'ai fait pour toi, etc. » Ce n'est pas une mère possessive, ni revendicatrice. Ils ne comprirent pas ce qu'il leur disait. Et elle rentre dans le silence. Il descendit avec eux pour entrer à Nazareth et il leur était soumis. Sa mère gardait tous ces événements dans son cœur. Voilà. C'est pour ça que cet évangile-là me semble plus riche, parce qu'il nous montre tout le chemin de pèlerinage, finalement, de la Vierge Marie, qui ressemble au nôtre. Sauf que le sien est immaculé, mais il n'est pas plus simple, au contraire, pour autant. Elle est dans l'angoisse et elle l'exprime, même sous forme de reproche. Comme le psalmiste, « Que fais-tu, Seigneur ? Pourquoi nous as-tu fait cela ? Mon enfant, pourquoi nous as-tu fait cela ?» C'est un petit peu un écho à la parole de Jésus en croix. « mon Dieu, pourquoi m'as-tu abandonné ?» Et là, « Pourquoi nous as-tu abandonné ?» Jésus répond, en se référant complètement au Père, comme s'il disait à sa mère de façon sous-entendue, « Mais rappelle-toi, tu n'es pas la mère de n'importe quel fils, tu es la mère du Fils de Dieu. Et c'est à lui que j'appartiens. Tu m'as mis au monde pour que, en tant qu'homme et que Messie et que Sauveur, je puisse manifester mon appartenance au Père. C'est chez lui que je dois être. » Et pas tout le temps chez maman, à Nazareth. Même s'il y retourne après. Donc, elle passe par là, par ce questionnement. Mon enfant, pourquoi nous as-tu fait cela ? Vois comme nous avons souffert. Puis, à Nazareth, elle garde tous ces événements dans son cœur. Elle accepte. Elle accepte cette écharde qui a déjà transpercé son cœur. Elle cherche à comprendre. Elle va prier. Son assentiment est total. Et ça, c'est le cœur immaculé de Marie. Cœur déjà transpercé, mais toujours docile. Toujours victorieux de la volonté de Dieu, s'accomplissant en elle. Donc un très bel évangile, finalement, ici. Sa mère gardait tous ces événements dans son cœur. «
Après l'évangile, donc, il y a la prière sur les offrandes, alors qui est peut-être un peu plus classique, mais quand même, pose un regard, Seigneur, sur les offrandes que nous te présentons en l'honneur de la Vierge Marie. Et accorde-nous, en suivant son exemple, de garder fidèlement les trésors de grâce de ton Fils et de les méditer sans cesse, lui qui règne avec toi pour les siècles des siècles. Donc voilà, de garder fidèlement, accorde-nous, de garder fidèlement les trésors de grâce de ton Fils et de les méditer sans cesse. Nous demandons cette grâce d'avoir, à l'image du cœur immaculé de Marie, cette capacité de garder les événements à la lumière de la volonté de Dieu et les paroles mêmes de Dieu. Voilà, et de les méditer sans cesse. Comme elle le fait dans l'épisode du recouvrement au temple. Alors maintenant vient la préface, et c'est toujours ce qu'il y a de très riche aussi dans ce missel marial. Les préfaces sont pleines d'instructions, très élaborées, bibliquement, spirituellement et théologiquement. Vraiment, il est juste et bon de te rendre gloire, de t'offrir notre action de grâce toujours et en tout lieu à toi, Père très saint, Dieu éternel et tout-puissant, par le Christ notre Seigneur. Et c'est là maintenant qu'on va décliner tous les attributs qu'on a vus déjà dans l'introduction. Car tu as donné à la Vierge Marie un cœur sage et docile pour qu'elle accomplisse parfaitement ta volonté. Un cœur nouveau et doux où tu pourrais graver la loi de l'Alliance nouvelle. Alors là, c'est très biblique. La loi de la première alliance a été gravée sur des tables de pierre, sur le Sinaï, gravée par Dieu lui-même, dit la tradition d'Israël. La loi de la nouvelle alliance est non plus gravée sur des tables de pierre, mais sur le cœur de la Vierge Marie. Donc un cœur nouveau et doux où tu pourrais graver la loi de l'alliance nouvelle. Un cœur simple et pur pour qu'elle puisse concevoir ton Fils en sa virginité et te voir à jamais. Ça, c'est de nouveau référence à la dernière des béatitudes. Non, ce n'est pas la dernière, mais enfin, une des dernières. Heureux les cœurs purs car ils verront Dieu. Donc, un cœur simple et pur pour qu'elle puisse concevoir ton Fils en sa virginité et te voir à jamais. Un cœur ferme et vigilant pour supporter sans faiblir l'épée de douleur, cela fait référence à la parole de Siméon lors de la présentation au temple, lorsqu'il dit « Un glaive te transpercera l'âme, l'épée de douleur, et attendre avec foi la résurrection de ton Fils. » Elle a tenu au pied de la croix, elle tiendra dans la douleur, certes, peut-être même submergée de douleur, tout le samedi saint, mais croyant. Comme elle avait cru en l'incarnation sans savoir comment cela allait se faire, le samedi saint, elle a cru en la résurrection sans du tout savoir comment cela allait se faire. Donc un cœur ferme et vigilant pour supporter sans faiblir l'épée de douleur et attendre avec foi la résurrection de ton Fils. C'est pourquoi avec tous les anges, etc. Après, c'est la préface classique. L'antienne de la communion qu'on dit lorsqu'il n'y a pas de chant, elle reprend ce verset, « Marie retenait tous ces événements et les méditait dans son cœur. » Et enfin, la prière après la communion, « Après avoir participé au sacrement qui nous libère, nous te prions, Seigneur, puisque nous célébrons la mère de ton Fils, fais que nous soyons comblés de ta grâce et que nous éprouvions davantage les effets de la rédemption. » Donc, on se relie à la mère du Fils pour recevoir davantage, pour éprouver davantage les effets de la rédemption.
puisqu'elle est la première intégralement sauvée. La première qui bénéficie déjà par avance du mérite de son Fils sur la croix. Et qu'à notre tour, nous puissions éprouver les effets de la rédemption qui nous a été méritée par le Fils de Dieu et qui est en même temps conjointement le Fils de la Vierge Marie. Voilà.

Remets-nous nos dettes, comme nous-mêmes, nous remettons leurs dettes à nos débiteurs. Matthieu 6, 12.

Celui qui me reniera devant les hommes, moi aussi je le renierai devant mon Père qui est aux cieux. Matthieu 10, 33.

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Frères et sœurs, nous avons terminé notre semaine avec Élisabeth. Nous avons confirmé la vocation de Marie d'être, à la suite d'Abraham, la mère des croyants, parce qu'elle-même a vécu totalement de la foi. Elle s'est livrée à la foi, et Élisabeth peut lui dire « Bienheureuse, toi qui as cru en l'accomplissement de la parole qui te fut dite de la part du Seigneur. » Or, tout ce qui fait la parure de l'âme de la Vierge Marie est d'une certaine manière contagieux pour nous, ses enfants. Elle nous transmet ce patrimoine spirituel qui est le sien. Aussi, Marie veut nous faire grandir dans cette foi qui est la sienne, cette foi en l'accomplissement de la parole de son Fils, en nous, pour nous. C'est ici que nous pouvons méditer ce mystère lumineux des noces de Cana. Nous connaissons bien l'histoire, il n'est pas besoin de la rappeler. Si nous avons le temps aujourd'hui, nous pourrons la relire au chapitre 2 de l'Évangile selon saint Jean. Arrêtons-nous sur la double demande de Marie. La première faite à son fils et la seconde faite au serviteur. Et voyons comment Marie nous invite à grandir dans la foi. Ils n'ont plus de vin. Simple parole que l'Esprit-Saint a voulu que l'on conserve de la Vierge Marie. Des paroles si rares et donc si précieuses. Marie est associée à la joie des noces où elle est invitée en premier. Marie est aussi associée à l'aventure spirituelle de ses nouveaux époux. Et parce qu'elle fait un avec eux, elle se retrouve en face de ce mur, de cette voie sans issue, de ce manque total de vin. Remarquons, Marie ne commence pas à dire aux invités « Oh, mes amis, vous savez, le vin, ce n'est pas si nécessaire, vous allez bien vous en passer. » Non, Marie s'associe totalement à la tristesse des nouveaux époux. Et parce que pour eux, ce manque de vin est crucial, elle en fait sa propre demande. Et elle s'adresse à son fils en lui exposant simplement la situation. Ils n'ont plus de vin. La réponse de Jésus peut paraître dure. Que me veux-tu, femme? Mon heure n'est pas encore venue. Le père Marie-Dominique Philippe, dans son ouvrage « Mystère de Marie », nous dit qu'on aurait pu imaginer Marie se tourner vers les époux et leur dire, avec un peu de tristesse et d'amertume dans la voix, comme lorsqu'on n'a pas obtenu ce que l'on demandait. « Mes amis, je suis désolé pour vous, mais mon fils ne veut pas agir. Son heure n'est pas encore arrivée. Je ne puis donc rien faire pour vous. Revenez donc plus tard. » Non, Marie s'abandonne totalement dans la foi. Elle a fait sa prière de demande et de nouveau proclame intérieurement « Voici la servante du Seigneur, qu'il me soit fait selon ta parole. » Marie, qui s'est associée à la peine des époux, veut également associer les serviteurs à sa foi. Mystère de la communion des saints. Nous faire partager ce qu'ils ont de plus précieux. Et pour Marie, ce qu'elle a de plus précieux, c'est cet abandon total dans la foi. Et elle confie au serviteur cette deuxième parole que l'Esprit-Saint a voulu nous conserver par le biais de saint Jean. Faites tout ce qu'il vous dira. Et voilà le secret de Marie, devenu le secret des serviteurs. Tout faire ce que Jésus dit, au-delà du raisonnable, et au-delà de nos conceptions humaines. Une jarre de 100 litres aurait pu suffire, mais non, il en faut 6. Et le véritable miracle de Cana, c'est quand les serviteurs vont s'approcher du maître du repas, vont pencher la cruche, eux qui savaient qu'ils avaient puisé de l'eau. Ils ne peuvent le faire que parce que le regard fait fixer sur le regard de Marie, son visage confiant, son signe de la tête discret, qui veut dire « Oui, faites cela,
Fais tout ce qu'il vous dira. Et parce que Marie est là, les serviteurs peuvent oser verser l'eau qui est devenue par l'action du Christ, unie à leur pauvre acte de foi, soutenue par la Vierge Marie, le vin des noces éternelles. Ô Marie, toi qui as cru la première, sois proche de moi chaque fois que je dois poser un acte de foi dans ma vie. Fais-moi signe de la tête pour m'apprendre à m'abandonner à ton Fils, le Seigneur Jésus. Et redis-moi dans le creux de l'oreille, « Oui, fais tout ce qu'il te dira. »

Élisabeth non seulement salue la personne de Marie, sa cousine, mais avertie intérieurement par l'Esprit Saint, salue également l'enfant qui est en elle. Béni le fruit de ton sein. Si des esprits purement humains pouvaient émettre des doutes sur cette jeune femme enceinte, Dieu, par la bouche d'Élisabeth, estime Marie heureuse de l'enfant qu'elle porte en elle. C'est le mystère de la vie.

pensée divine. On pourrait dire de chacun de nous ce que l'apôtre saint Jean écrit sur le Fils de Dieu. Il est la parole faite chair. Le Verbe s'est fait chair. Oui, chacun de nous est une pensée de Dieu, une parole divine qui s'est faite chair et que nous devons, par notre vie, conduire à sa perfection dans la réponse à l'amour de Dieu. Avorter n'est pas seulement détruire une vie, c'est aussi empêcher une parole de Dieu faite chair d'arriver à son accomplissement, de porter du fruit comme Dieu le souhaitait. C'est pour cela que l'avortement est un acte des plus graves et que l'on ne pourra jamais le relativiser. Élisabeth reçoit l'Esprit Saint de son enfant, le futur Jean. Elle, qui a mission de le nourrir comme toute mère nourrit l'enfant qu'elle porte, c'est de lui qu'elle reçoit nourriture et enseignement divin. Et l'Esprit Saint lui fait voir au-delà de ce qu'elle peut percevoir. Voici que non seulement elle bénit Marie pour l'enfant qu'elle porte, mais elle fait également un acte de foi en la personne de cet enfant. « Comment m'est-il donné, dit-elle, que vienne à moi la mère de mon Seigneur ?» Il y eut un temps où, chez les catholiques, a été délaissée la prière à Marie, parce que certains affirmaient qu'il fallait prier le Christ, mais non sa mère. On a pu connaître, en effet, une certaine exagération où la prière à Marie n'aidait pas le chrétien à suivre le Christ. Et à travers les turbulences de l'histoire, l'Esprit Saint a conduit à un juste équilibre. Prier Marie, en effet, ne peut nous couper du Christ. Et tous ceux qui prient Marie témoignent comment elle les aide à vivre comme des disciples. Prier Marie, c'est accueillir la mère de mon Seigneur, comme le dit Élisabeth. C'est se mettre devant le trône de la sagesse, comme nos frères orthodoxes aiment appeler la Vierge Marie. Prier Marie, c'est retrouver le chemin authentique de notre foi et l'expérience vécue dans tous nos centres de pèlerinage et d'apparition montre bien cela. L'Eucharistie et le sacrement du pardon sont partout privilégiés et l'Évangile est accueilli avec un cœur d'enfant. Si Marie est bénie pour le fruit de son sein, nous n'oublions pas non plus qu'elle est bénie pour avoir accueilli en premier la parole de Dieu et de l'avoir mis en pratique. C'est le sens de la réponse de Jésus à cette femme qui bénissait le sein qui l'avait allaitée. Marie, dans sa maternité même, demeure servante du Seigneur. Saint Augustin, dans une homélie célèbre, nous redit qu'il est facile de comprendre comment l'on peut être frère ou sœur de Jésus. Mais il va plus loin et nous dit « Tu peux devenir aussi mère de Jésus en accueillant sa parole, en veillant sur elle dans ton cœur et en la faisant grandir dans ta vie. » N'est-ce pas ce qu'ont vécu tant de saints et de bienheureux de notre histoire ? Oui, Marie, béni sois-tu entre toutes les femmes, et béni le fruit de tes entrailles, le Seigneur Jésus. Que cette bénédiction se propage en ma vie, en ma personne, en mon histoire. Apprends-moi à ouvrir mon être à la parole de Jésus, à m'en nourrir tout en la faisant grandir.

Élisabeth salue Marie et bénit l'enfant qu'elle porte en elle, son Seigneur. Mais il ne lui est pas donné de voir et entendre ce que beaucoup de rois voulurent voir et entendre, et ne l'ont pas vu et entendu. Même si Bethléem n'est pas loin de Aïn Karim, rien ne nous est dit dans les évangiles d'une rencontre entre Élisabeth et Marie après la naissance de l'enfant Jésus. Pour l'heure, Élisabeth partage la joie de Joseph de sentir les tressaillements de l'enfant dans le ventre de sa mère, de le savoir vivant, mystérieusement caché dans l'enveloppe de tendresse de sa maman. Combien de pères et de proches partagent ainsi la joie de leur épouse, de la future maman de leur enfant. Ce seront les bergers qui seront les premiers à venir contempler le visage de celui qui est béni parce que fils de Dieu. Les premiers, après Joseph et Marie bien sûr. Et il convenait dans le dessein de Dieu que Marie et Joseph soient loin de la salle commune, du bruit et de l'agitation, pour se recueillir et contempler les premiers le visage du Verbe de Dieu fait chair, du plus beau des enfants des hommes, plein de grâce et de vérité. Voici qu'il leur était donné à tous les deux en même temps de contempler le visage de ce nouveau-né, de ce bébé qui se remet totalement à leur amour, à leurs mains et à leurs bras. Comme dit l'antique hymne grégorien de Noël, « Voici qu'un peu de lait nourrit celui qui nourrit toutes choses. Lui, le puissant, le voici totalement dépendant de l'amour de ses créatures. Quelle annonce déjà du Seigneur doux et humble de cœur. Quel sentiment de joie profonde et d'humilité pour Marie et Joseph. Pour Marie, parce qu'elle est déjà et depuis sa conception, l'humble servante du Seigneur. Pour Joseph aussi, simple homme, pécheur, désireux sans cesse de s'effacer devant le mystère si grand et appelé sans cesse par l'ange à prendre sous sa protection l'enfant et sa mère. Puis les bergers, qui aussi viennent confirmer si besoin était Marie et Joseph dans cette vocation de mère et de protecteur, de père selon la volonté du Père Céleste. Eux aussi, ils ont vu un enfant, un nouveau-né enveloppé de l'ange et couché dans une crèche, le signe donné par les anges pour identifier le Christ, Seigneur, le Sauveur. Enfin, les mages venant de l'Orient et guidés par cette étoile mystérieuse qui suit d'autres lois que celles de l'astronomie. L'Esprit-Saint, à travers l'Évangile selon saint Matthieu, va être notre maître de prière en nous précisant ce verset si important pour les peintres et les sculpteurs, pour les grands et les petits, pour les adorateurs et les simples de cœur. Entrant alors dans le logis, ils virent l'enfant avec Marie, sa mère, et se prosternant, ils lui rendirent hommage. Je reprends ces mots pour mieux les goûter avec vous, chers frères et sœurs auditeurs. Ils virent l'enfant avec Marie, sa mère. N'est-ce pas là l'origine de nos vierges à l'enfant de toutes les époques ? La plus belle représentation de l'amour de Dieu qui s'est fait chair pour demeurer non seulement dans le cœur, mais aussi dans les bras hospitaliers de sa créature. Toutes nos reproductions de nos maisons, de nos églises, parsemant nos musées et nos cartes du Nouvel An, prennent ici leur source. Ils virent l'enfant et sa mère. Il n'est pas dit ici, en parlant de Marie, du trône de la sagesse éternelle. Il est dit, de par le bon vouloir de l'Esprit-Saint, de l'enfant et de sa mère. Ne peut-on pas imaginer que Jésus, enseignant à ses disciples de ne pas rabrouer les petits-enfants, de les respecter car leurs anges jour et nuit contemplent la face du Père des cieux, de chercher à les imiter, s'émerveillait lui-même de l'œuvre de l'Esprit-Saint qui l'a tissé avec amour dans le sein de l'Immaculée
et qu'il l'a fait contempler, petit enfant. Laissons Saint Jean, dans les mots du début de sa première lettre, lu autant à Noël qu'à Pâques, nous redire ce grand mystère. Ce qui était depuis le commencement, ce que nous avons entendu, ce que nous avons vu de nos yeux, ce que nous avons contemplé et que nos mains ont palpé du Verbe de vie, nous vous l'annonçons pour que votre joie soit parfaite. Oui, que notre joie soit parfaite en redisant avec Élisabeth « Et le fruit de tes entrailles est béni ».

et le fruit de tes entrailles est béni. » Élisabeth l'a proclamé sous l'action de l'Esprit-Saint. Joseph et Marie, dans le silence de l'adoration et de la communion spirituelle la plus profonde. Les bergers et les mages qui furent remplis de joie à la vue de l'enfant et de sa mère, tous nous conduisent simplement à la contemplation de ce doux visage plein de grâce et de beauté qui s'éclaire du plus divin sourire. Si les petits-enfants comblent leurs parents simplement par leur sourire et leur regard qui s'anime, quelle devait être la joie et la profondeur de l'expérience que tous ceux qui s'approchèrent de l'enfant Jésus et qui pouvaient le contempler. À saint François d'Assise, il sera donné de le contempler lors de sa reconstitution de la crèche. Saint Antoine de Padoue aura le même privilège que Joseph de porter mystiquement l'enfant Jésus tout contre sa poitrine. Cette joie et cette contemplation ne nous seraient-elles pas données? À nous aussi, frères et sœurs, il nous est donné la meilleure part et ne nous sera pas enlevé. Non seulement le visage et le sourire de Jésus, mais son corps entier nous est donné dans le mystère de l'Eucharistie. C'est maintenant, peut-être, au cœur de notre pèlerinage à l'école de Marie, qu'il nous faut nous arrêter sur le grand mystère de la foi, l'Eucharistie, célébration, communion et adoration du précieux corps de notre Seigneur, de tout son être, corps, sang, âme et divinité. Tout cela est confié à notre amour et à notre vénération et est pour nous la source de notre guérison. Que s'est-il passé dans le cœur de Mozart quand il composa la musique de son Ave Verum Corpus? Comment, dans son être de chair et de sang, l'Esprit l'a-t-il inspiré de la plus belle mélodie pour conduire tant de croyants à cette contemplation? Ave Verum Corpus, Natum de Maria Virgine. Nous te saluons, véritable corps, né de la Vierge Marie. Le corps de Jésus est le corps tissé du corps de Marie. Le sang de Jésus est le sang des veines de Marie et à travers elle de l'humanité, accomplissant sa plus belle œuvre sous l'action de l'Esprit-Saint. Tisser un corps pour celui qui de toute éternité n'est que pur esprit. Combien Paul a raison, dans sa lettre aux Colossiens, de nous rappeler qu'en Jésus habite corporellement toute la plénitude de la divinité. Ce corps reçu de la Vierge Marie, le Verbe de Dieu ne le quittera plus. Il ne le laissera pas dans les coulisses du tombeau pour ressusciter pur esprit et rejoindre le Père. Non, c'est dans son corps que la puissance de la résurrection va se manifester. C'est dans son corps que le Christ va rejoindre la gloire du Père dans le mystère glorieux de l'ascension. C'est dans son corps que nous trouverons notre propre résurrection, car nous aussi, comme le Christ et pas moi, nous ne croyons pas seulement à une vie éternelle comme pur esprit, mais nous croyons à la résurrection de notre chair, de notre corps. Quelle grande gloire que la vision chrétienne du corps que nous avons à transmettre à tous ceux qui souffrent de leur corps, dans leur corps, ou qui le maltraite et l'avilisse à des plaisirs au goût de poison. Ave verum corpus, natum de Maria Virgine. Frères et sœurs, n'écoutez pas ceux qui voudraient vous faire quitter la dévotion à Marie pour une foi dite plus véritable dans l'Eucharistie. Rappelez-vous encore une fois ces mots du bienheureux Jean-Paul II, dont nous connaissons le poids d'authenticité. Qui mieux que Marie peut nous conduire à l'Eucharistie? Une tradition rapporte que Marie est passée de ce monde à celui du Père en recevant l'Eucharistie des mains de saint Jean, corps de son corps et sang de son sang. Ô Marie, qu'il soit béni le fruit de vos entrailles, Jésus, vrai corps, qui nous donne le gage de la vie éternelle pour nos propres corps. Ô Marie, fais grandir en nous l'esprit d'adoration envers le corps eucharistique de ton Fils. Fais grandir en nous l'estime de notre propre corps, appelé à la résurrection. Ô Marie, apprends-nous les gestes maternels envers le corps de notre prochain, nu
malade et affamée.

Monseigneur Hontkali, le futur pape Jean XXIII, était alors nonce en Turquie. Lors d'une cérémonie religieuse officielle, en signe d'ouverture et de considération pour la langue de ses hôtes, il voulut réciter la prière du « Je vous salue Marie » en arabe. Quel ne fut pas l'émoi et l'agitation de l'assemblée quand il arriva à ces mots « Marie, Mère de Dieu, Mère d'Allah ». Nous savons que ce mot en langue arabe, « Allah », signifie simplement « Dieu » comme « God » en anglais ou « Dios » en espagnol. Mais pour ces auditeurs de foi islamique, il n'en était pas ainsi. Ils ne pouvaient supporter que l'on puisse suggérer que quelqu'un soit au-dessus de Dieu, lui qui, pour les musulmans, n'est ni engendré ni engendreur. Cet épisode de la vie du bienheureux Jean XXIII n'appartient pas au passé. Nos frères chrétiens de Malaisie en ont fait les frais il y a 2 ans pour les mêmes raisons. Le gouvernement allant jusqu'à publier une loi interdisant à ces chrétiens, pourtant de langue musulmane, de nommer dans leurs prières Allah, Dieu. L'état d'esprit devait être le même dans les mois précédents, ce qui allait être le grand concile d'Éphèse. La paix et la douceur évangélique n'étaient pas à l'ordre du jour de tous ces moines et évêques qui iront jusqu'à se taper dessus au cours des assemblées conciliaires. La question était bien la même. Pouvait-on affirmer que Marie était mère de Dieu? Dieu, le créateur de tout, pouvait-il avoir une mère? Il est clair que pour accueillir cette affirmation, il nous faut la placer dans le mystère de l'incarnation du Verbe. Dieu, de toute éternité, n'a ni commencement ni fin. Il est, E-S-T, du verbe être. Il est la source de toute vie et rien n'est au-dessus de lui et il ne dépend de rien d'autre. Quand les temps furent venus où le verbe devait se faire chair, Dieu a choisi de préparer celle qui serait pleinement temple de l'Esprit-Saint et qui naîtrait fils de Dieu. On peut ainsi affirmer que la maternité de Marie rend visible la paternité de Dieu. Pour répondre à la question « Marie peut-elle être appelée mère de Dieu ?», les pères du concile d'Éphèse se sont penchés non sur la personne de Marie, mais sur le mystère de Jésus le Christ, pleinement homme et pleinement Dieu. Si le Christ Jésus est Dieu, Marie, appelée dans les évangiles la mère de Jésus, peut être aussi appelée dans la foi la mère de Dieu, la Théotokos. Donner à Marie le titre de mère de Dieu, comme nous le faisons dans l'Ave Maria, c'est proclamer non un privilège de Marie, mais d'abord la vérité de notre foi en son Fils Jésus. On pourrait dire que ces mots de mère de Dieu sont pour nous un rappel et un raccourci de la foi que nous proclamons chaque dimanche avec ce texte conciliaire si important, le symbole de Nicée-Constantinople. Quand je prie Marie, quand je l'appelle Mère de Dieu, je proclame que son enfant Jésus est Dieu, né de Dieu, lumière née de la lumière, vrai Dieu né du vrai Dieu, engendré, ce qui signifie non pas créé, de même nature que le Père, et par lui tout a été créé. Pour nous les hommes et pour notre salut, il descendit du ciel. Par l'Esprit Saint, il a pris chair de la Vierge Marie et s'est fait homme. J'ai voulu faire cette longue citation pour bien montrer que la dévotion à la Vierge Marie du peuple chrétien ne l'égare pas loin de la vérité de la foi. Au contraire, elle nous place au cœur de cette foi, nous permettant de manière aisée à nous souvenir des vérités de la foi, tout comme notre signe de croix rappelle en même temps la Sainte Trinité, l'incarnation du Fils et la rédemption pour son unique sacrifice sur la croix. En ce 7 octobre, jour de Notre-Dame du Rosaire, dans notre société où l'apostasie tranquille s'est installée au cœur même de tant de nos familles chrétiennes,
il est important de reprendre la prière, et particulièrement la prière à Marie, afin de retrouver la signification de notre foi. On dit en latin cet adage « lex orandi, lex credendi ». Ainsi est ta prière, ainsi est ta foi. Réapprendre à nos enfants, à nos petits-enfants, à nos voisins et amis, à prier simplement le « Je vous salue Marie », c'est leur apprendre et c'est leur annoncer les vérités authentiques de notre foi.

Frères et sœurs, au début de cette série de méditations, nous nous sommes arrêtés sur le nom contenu dans les premiers mots de la salutation de l'ange lors de l'Annonciation, pleine de grâce. Mais par deux fois dans notre prière de l'Ave Maria, nous employons ce prénom de Marie. Arrêtons-nous un instant et accueillons-le dans notre méditation. Dans son prologue à l'Annonciation, il semble que Luc, avec beaucoup de soin, nous prépare à l'événement si important de l'incarnation du Verbe en insistant sur les noms, lui qui avait informé son cher Théophile de son souci de s'informer exactement de tout depuis les origines, et qui rapportera cette phrase de saint Paul au roi Agrippa. Ô roi, ce n'est pas dans un coin perdu que cela s'est passé. La religion chrétienne n'est pas née dans des esprits désincarnés, mais sur une terre, dans un temps et avec des personnes bien précises. Reprenons ensemble les versets 26 à 28 du premier chapitre de l'Évangile de saint Luc. L'ange Gabriel fut envoyé dans une ville de Galilée, du nom de Nazareth, à une vierge fiancée à un homme du nom de Joseph, de la maison de David, et le nom de la vierge était Marie. Galilée, Nazareth, Joseph, David, Marie. Cinq noms pour préciser le lieu et le temps qui vont former l'écrin de la naissance du Verbe de Dieu. Il y a une sorte de rythme lent et contemplatif dans l'écriture de ces versets où nous entrons dans le mystère de Dieu. Et en cette fête de saint Bruno, combien il nous est bon, avec nos frères et sœurs chartreux, de reprendre sans cesse ces versets de l'Annonciation. La ville porte le nom de Nazareth, jamais citée dans l'Ancien Testament, et qui est une bourgade sans réputation, dont le nom même signifie « caché ». L'homme porte le nom de Joseph, comme ce lointain Joseph du livre de la Genèse, et qui donnera le pain à la tribu de ses frères. La dévotion populaire empruntera la phrase de Pharaon à son égard pour l'appliquer à Joseph, l'époux de Marie. « Allez à Joseph et faites tout ce qu'il vous dira. » Genèse, chapitre 41, verset 55. Joseph, homme choisi par Dieu comme époux de la Vierge Marie et protecteur de l'enfant Jésus. Joseph, qui sera pour Marie le signe visible que sa prière au Très-Haut a été exaucée dans son vœu de virginité. Joseph, dont le visage sourira à l'enfant Jésus, qui le contemplera si souvent comme une véritable icône et qui unira dans le même mot plein de tendresse Abba, son Père de la terre et son Père des cieux. Et le nom de la Vierge était Marie. Les spécialistes nous donnent plein de significations de ce nom si répandu dans le peuple d'Israël, depuis Myriam, la sœur de Moïse, et si utilisé au temps de Jésus. Rappelons-nous Marie de Béthanie, Marie de Magdala, Marie femme de Clophas. Marie peut signifier dame, et l'on retrouve ici le vocable si doux de Notre-Dame, ou encore celle qui fait voir. Notre-Dame de lumière, ou encore goutte de la mer, Stella Maris, qui deviendra bientôt Stella Maris, étoile de la mer. Quoi qu'il en soit, Marie, Myriam, demeure pour nous le nom utilisé au quotidien dans ce village de Nazareth, prononcé par tous les voisins et surtout avec amour par Joseph, son époux. Il est le nom qui nous rend si proches de la Mère de Dieu et qui porte en lui l'espérance de nos cœurs. Et comment ne pas mentionner ici que Marie est la seule femme à être nommée dans le Coran. Je vous salue, Marie, Sainte Marie. Nous connaissons son nom et elle connaît notre nom. Nous pouvons nous reconnaître
et ainsi tisser les liens de notre amitié spirituelle. Aux yeux de Dieu, nous ne sommes pas des inconnus, des sans-nom. Nous portons nous aussi notre prénom et, ce qui doit être précieux au cœur de Marie, notre surnom, Chrétien. Combien Marie doit nous chérir par ce surnom si précieux qui nous identifie avec son Fils, le Christ, notre Messie, celui qui a reçu l'onction.

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3: Essayant de cerner la place, le rôle, le personnage de Marie dans la révélation, donc dans les fondements de la foi chrétienne et par conséquent dans notre vie spirituelle, nous avons vu en étudiant le texte de l'Annonciation comment Marie avait été non pas une femme d'Israël, un peu au hasard, sur qui était tombé le choix de Dieu, mais qu'elle avait été mise à part, élue et préparée pour cela. Préparée pour recevoir cette annonce, préparée pour engendrer le Sauveur, préparée aussi d'une certaine manière pour accepter cette mission qui lui était confiée. Ça n'est pas un cas particulier. Lorsque Dieu veut confier à une personne une mission, et qui plus est, une mission comme celle-là, de la plus haute importance, il prépare le cœur qui va recevoir cet appel et cette mission. Je pense par exemple à un personnage comme Moïse, mais il y en aurait beaucoup d'autres. Moïse, qui a été longuement préparé par Dieu pour être capable un jour de prendre la tête de ce peuple d'Israël et de le faire sortir d'Égypte. Mais pas seulement le faire sortir d'Égypte, le mener dans le désert et surtout l'éduquer à la relation avec Dieu, notamment en lui donnant la Torah. Comment Dieu s'y est-il pris avec Moïse? Eh bien d'abord, il l'a sauvé, car le petit Moïse aurait dû mourir, c'était l'ordre de Pharaon, il aurait dû être englouti par les eaux du Nil. Mais il a été sauvé par tout un stratagème que nous connaissons. D'ailleurs, c'est son nom même qui signifie « sauver des eaux ». Sauvé pourquoi? Pour être mis à part et pour tenir ce rôle essentiel dans la libération d'Israël. Comment Dieu l'a-t-il préparé? Eh bien, regardons très simplement, dans un premier temps, il va avoir accès à la connaissance la plus haute des maîtres égyptiens en étant à la cour du Pharaon. Il a donc une première préparation qui est une préparation, nous pourrions dire, humaine, du type de la connaissance, de la sagesse. Dans un deuxième temps, lorsqu'il va vivre au désert, puisqu'il a été obligé de s'enfuir, eh bien c'est aussi une préparation. Il va apprendre à survivre dans le désert. Apprendre à se repérer, apprendre à se guider, lui qui sera plus tard le guide du peuple au désert. C'est la seconde école, nous pourrions dire, de Moïse. La troisième école, il va apprendre à être berger de brebis dans le désert. Il va apprendre à surveiller un troupeau, à le mener là où il faut, à lui éviter les pièges et les dangers. Il va apprendre à guider son troupeau comme il devra guider son peuple quelques années plus tard. Et puis, il va au désert aussi rencontrer l'amour, puisqu'il se mariera avec Séphora, dont il aura deux fils. C'est une nouvelle expérience pour lui. Être époux, être père. Tout cela, c'est une longue préparation. Et ce n'est qu'après cette longue préparation que Dieu va se manifester à lui dans le buisson ardent. C'est peut-être la plus importante de toutes les préparations, cette rencontre avec Dieu, mais elle vient comme un point culminant. Moïse a donc été préparé pour recevoir cette mission.

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1: Est-ce que cela veut dire, du coup, que Moïse ne pouvait plus exercer sa liberté quand la mission va lui être confiée? Est-ce qu'il était formaté? Oh, pas du tout. Car dans un premier temps, nous le voyons bien, il refuse, le mot est peut-être un peu fort, mais il essaye de ne pas accepter cette mission, trouvant des prétextes. « Je ne suis pas celui qu'il te faut. Je ne sais pas bien m'exprimer. Je ne saurais pas aller parler à Pharaon. » Qu'à cela ne tienne, lui dit Dieu, ton frère Aaron, qui lui sait s'exprimer, est déjà en route pour venir à ta rencontre. Tu lui diras ce qu'il doit dire et lui l'exprimera. Moïse, alors, accepte. On voit à quel point il y a cette préparation, cette mise à part, cette école, mais qui ne retranche rien de la liberté du serviteur de Dieu. Lorsque Dieu travaille en nous, il ne cherche pas à faire de nous des marionnettes qui vont lui obéir au doigt et à l'œil. Il ne cherche pas à faire de nous des esclaves. Il cherche à faire de nous des collaborateurs de son œuvre. Mais pour être un bon collaborateur, il faut bien connaître la mission qui nous est confiée. Il faut y être préparé. Il faut avoir les dons nécessaires. Et Dieu se forme, se forge ainsi des collaborateurs à son plan d'amour. Eh bien, c'est exactement le cas de la Vierge Marie qui a été préparée de longue date pour être en mesure de recevoir cette annonce sans tomber à la renverse, pour être en mesure d'être la mère du Sauveur. Nous voyons bien dans la question qu'elle pose à l'ange Gabriel, comment cela va-t-il se faire? Qu'elle garde tout son raisonnement, qu'elle garde toute sa personnalité, qu'elle garde tout son libre arbitre. Comment cela va-t-il se faire, puisque je ne connais pas d'homme? C'est-à-dire que je ne fréquente pas un homme au point de pouvoir enfanter la vie avec lui. Et lorsque l'ange Gabriel a répondu à l'interrogation de Marie, en lui expliquant que le Saint-Esprit allait venir sur elle, la couvrir de son ombre, et que de ce passage de l'Esprit, elle allait enfanter le Sauveur, alors Marie a cette réponse admirable, cette acceptation admirable, « Je suis la servante du Seigneur, qu'il me soit fait selon ta parole. » Elle ne dit pas « Je suis l'esclave de Dieu, je n'ai pas le choix et donc je suis bien obligé de te dire oui. » Non, c'est une acceptation profonde et entière dans un esprit de service et d'humilité. Autrement dit, Marie pouvait refuser. Elle aurait pu ne pas accepter cette proposition qui lui était faite. Que serait-il alors advenu? Eh bien, je ne peux pas vous répondre, puisqu'elle a dit oui. Certains pensent que si Marie avait dit non, Dieu en aurait choisi une autre. Peut-être, je n'en suis pas sûr, puisqu'elle seule avait été mise à part pour cela et préparée pour cela.
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Le Seigneur regarde les justes. Il écoute attentif à leurs cris. Psaume 33, 16.

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1: Au début des apparitions, les seuls interrogatoires ecclésiastiques des pastoureaux étaient menés par leur curé. À partir du mois de septembre, plusieurs prêtres s'intéressèrent aux événements de Fatima et se mirent à questionner les voyants. Leur présence était une dure épreuve pour les petits bergers. En effet, ces hommes d'église étaient le plus souvent sceptiques et essayaient de mettre les voyants en contradiction entre eux. Leurs questions étaient parfois ambiguës et demandaient à ces jeunes enfants une grande concentration. Sœur Lucie avoua plus tard, « Les prêtres nous interrogeaient, nous réinterrogeaient et recommençaient encore à nous interroger. Quand nous voyions venir un prêtre, nous nous enfuyions toutes les fois que nous pouvions. Quand nous étions en présence d'un ecclésiastique, nous nous préparions à offrir à Dieu un de nos plus grands sacrifices. Heureusement, certains prêtres ne se limitèrent pas à un rôle de juge et comprirent qu'ils avaient affaire à des enfants travaillés par la grâce de Dieu. Ils virent que ces petits saints en devenir avaient besoin de conseils pour leur avancée spirituelle. Ils surent être, au moins pour un instant, leur directeur de conscience. Lucie s'est souvenue des paroles de certains, même si généralement elle oublia leur nom. Ainsi, elle rapporta dans un de ses écrits ce conseil qu'un prêtre lui donna. « Ma petite, il faut aimer beaucoup notre Seigneur à cause des grandes grâces et des grands bienfaits qu'il nous accorde. » Ces paroles, dites avec une grande bonté, se gravèrent dans la mémoire de Lucie, qui prit alors l'habitude de les prononcer régulièrement « Mon Dieu, je vous aime en remerciement des grâces que vous m'avez accordées. » Petite prière qui pouvait être héroïque, suivant les circonstances. On imagine la petite fille réciter ces quelques mots alors qu'elle était insultée par ses proches ou qu'elle recevait des coups de manche à balai de la part de sa mère ou de voisines malveillantes. Lucie enseigna cette prière jaculatoire à ses cousins qui l'adoptèrent immédiatement. Jacinthe l'aimait beaucoup au point d'interrompre un jeu animé et de demander à ses partenaires « N'avez-vous pas oublié de dire à votre Seigneur que vous l'aimiez à cause des grâces qu'il nous a faites ?» Le père Cruz, vénérable prêtre de Lisbonne qui avait reçu en confession Lucie la veille de sa première communion, revint à Fatima et apprit aux enfants de courtes prières, simples et profondes. En voici deux. « Ô mon Jésus, je vous aime. » Et « Doux cœur de Marie, soyez mon salut. » Au lendemain de l'apparition du 13 septembre, le chanoine Manuel Nunes Formigam sut gagner la confiance des voyants et de leurs parents. Son rôle a été essentiel dans la connaissance que nous pouvons avoir des apparitions. Il a conduit une enquête approfondie sur les événements de Fatima. En étant respectueux de tous les acteurs, il fut aussi un ami fidèle des voyants. Si certains prêtres ont guidé les pastoureaux par leurs conseils, d'autres leur ont ouvert l'esprit aux besoins du monde entier. Persuadés que leurs intercessions étaient influentes, ils leur ont demandé de prier pour l'Église universelle et pour son pasteur, le pape. Sœur Lucie raconta dans son premier mémoire son entrevue avec deux prêtres. Ils vinrent nous interroger et nous recommandèrent de prier pour le Saint-Père. Jacinthe demanda qui était le Saint-Père. Ces bons prêtres nous expliquèrent qui il était et combien il avait besoin de prière. Jacinthe ressentit tant d'amour envers le Saint-Père que chaque fois qu'elle offrait un sacrifice à Jésus, elle ajoutait « Et pour le Saint-Père ». Ces quelques prêtres attentifs à la progression spirituelle des petits bergers, même s'ils furent peu nombreux, jouèrent un rôle primordial dans l'histoire de Fatima, sans oublier les deux curés de ce village qui connurent les pastoureaux, les enseignèrent et leur apprirent à prier en église. Ainsi, la présence sacerdotale fut certes discrète, mais continue dans l'histoire des apparitions de Fatima.
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Il y a ceux qui sont au bord du chemin où la parole est semée. Quand ils l'entendent, Satan vient aussitôt et enlève la parole semée en eux. Marc 4, 15.

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1: Tout ce qu'il vous dira, faites-le. Ce sont là les dernières paroles de Marie dans l'Évangile, les seules qui nous soient adressées. Comme aux noces de Cana, notre vie nous paraît être une fête sans joie. On nous dit que la vie est merveilleuse, mais nous ne savons pas en profiter pleinement. Nous avons tout, mais il nous manque toujours quelque chose. Il arrive à tout le monde, un jour ou l'autre, de se sentir vidé. Les énergies s'épuisent, l'enthousiasme s'éteint. Nous avons tous goûté aux eaux amères de l'échec, de l'incompréhension, des larmes, et aussi aux eaux sales de notre péché. Des profondeurs de notre vie s'élève une parole qui nous est discrètement glissée à l'oreille, comme ces choses importantes qu'on préfère murmurer. Tout ce qu'il vous dira, faites-le. Si l'on se fie à cette parole, alors l'eau glacée des jarres se transforme en vin, et en un vin excellent. Seul Jésus peut changer notre eau en un vin savoureux. Mais ce n'est pas un tour de magie. Il a besoin de notre aide. Il a besoin que nous l'invitions chez nous, que nous le fassions asseoir à notre table, que nous lui ouvrions notre cœur sans crainte. Et il a besoin que nous fassions ce qu'il demande chaque jour.
0: À présent, nous nous unissons en prière avec le monde entier en renouvelant notre consécration à Marie.
2: Vierge Immaculée, Mère de Dieu et de l'humanité, je t'accueille comme don de Jésus sous la croix et je me confie entièrement à toi. Je t'offre toute ma vie, ce que je suis, ce que j'aime et ce que j'ai, afin que resplendisse en moi la beauté du Christ. Aide-moi à être docile à l'Esprit et à vivre avec joie ma vocation dans l'Église, afin de collaborer à ta mission maternelle et d'orienter vers Dieu le cœur de tout homme. Toi qui as guidé Saint Maximilien Kolb pour aimer sans mesure, enseigne-moi à être témoin de l'Évangile et à faire de ma vie un don. Je te confie les personnes que je rencontrerai et je t'offre le travail, les joies et les souffrances de cette journée. Ô Marie, conçue sans péché, prie pour nous qui avons recours à toi et pour ceux qui n'ont pas recours à toi.
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1: Sainte Thérèse de l'Enfant Jésus est sainte, mais aussi docteur de l'Église et patronne des missions. C'est elle, la petite carmélite déchaussée, qui n'est jamais sortie du monastère de Lisieux, qui est, avec saint François Xavier, la patronne des missionnaires. Esprit missionnaire et dévotion mariale sont étroitement liés chez elle. 5 mois avant sa mort, elle confiait à sa sœur Agnès « Comme j'aurais voulu être prêtre pour pouvoir parler de Marie. J'aurais surtout fait comprendre combien on connaît peu sa vie et qu'on ne doit pas dire sur elle des choses invraisemblables ou qu'on ne connaît pas. Pour qu'un discours sur la Vierge me plaise et me fasse du bien, il faut que je considère sa vie réelle, une vie qui doit être très simple. On présente Marie comme inabordable, alors qu'il faut au contraire la présenter comme imitable, en mettant en lumière ses vertus et en en tirant les preuves de l'Évangile. Il faut dire qu'elle a vécu de foi, comme nous. Nous savons bien que la Sainte Vierge est la Reine du ciel et de la terre, mais elle est davantage mère que reine. La petite Thérèse avait un tempérament naturellement contemplatif. La lumière qui lui servait de guide sur ce chemin intérieur était la Mère du Christ.
0: À présent, nous nous unissons en prière avec le monde entier en renouvelant notre consécration à Marie.
2: Vierge Immaculée, Mère de Dieu et de l'humanité, je t'accueille comme don de Jésus sous la croix et je me confie entièrement à toi. Je t'offre toute ma vie, ce que je suis, ce que j'aime et ce que j'ai, afin que resplendisse en moi la beauté du Christ. Aide-moi à être docile à l'Esprit et à vivre avec joie ma vocation dans l'Église, afin de collaborer à ta mission maternelle et d'orienter vers Dieu le cœur de tout homme. Toi qui as guidé saint Maximilien Kolb pour aimer sans mesure, enseigne-moi à être témoin de l'Évangile et à faire de ma vie un don. Je te confie les personnes que je rencontrerai et je t'offre le travail, les joies et les souffrances de cette journée. Ô Marie, conçue sans péché, prie pour nous qui avons recours à toi et pour ceux qui n'ont pas recours à toi.
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1: Heureux les artisans de paix, parce qu'ils seront appelés fils de Dieu. Approfondissons cette béatitude en faisant une lecture mariale du texte et en le confrontant à l'introduction de la messe dédiée à Marie, reine de la paix. Par le lien qui l'unit intimement au mystère de son fils, prince de la paix, la Vierge est de plus en plus vénérée en tant que reine de la paix. Il nous semble également opportun de rappeler que, en 1917, durant la terrible guerre mondiale, le pape Benoît XV voulut que soit insérée dans les litanies l'invocation à la reine de la paix. La messe fait donc mémoire de la coopération de la Vierge à la réconciliation, à la paix entre Dieu et les hommes rétablie par le Christ dans le mystère de l'incarnation, de la passion et dans celui de la Pentecôte. En demeurant en prière avec les apôtres, la Vierge, disciple de la paix, attend l'esprit d'unité et de paix, de joie et d'amour. Faisant mémoire de la Reine de la paix, l'Assemblée des fidèles supplie Dieu afin que, par l'intercession de Marie, il accorde à l'Église, comme à l'humanité tout entière, l'esprit de charité, les dons de l'unité et de la concorde. Nous pouvons nous aussi devenir des bâtisseurs de la paix que Jésus lui-même nous a laissée.
0: À présent, nous nous unissons en prière avec le monde entier en renouvelant notre consécration à Marie.
2: Vierge Immaculée, Mère de Dieu et de l'humanité, je t'accueille comme don de Jésus sous la croix et je me confie entièrement à toi. Je t'offre toute ma vie, ce que je suis, ce que j'aime et ce que j'ai, afin que resplendisse en moi la beauté du Christ. Aide-moi à être docile à l'Esprit et à vivre avec joie ma vocation dans l'Église, afin de collaborer à ta mission maternelle et d'orienter vers Dieu le cœur de tout homme. Toi qui as guidé Saint Maximilien Kolb pour aimer sans mesure, enseigne-moi à être témoin de l'Évangile et à faire de ma vie un don. Je te confie les personnes que je rencontrerai et je t'offre le travail, les joies et les souffrances de cette journée. Ô Marie, conçue sans péché, prie pour nous qui avons recours à toi et pour ceux qui n'ont pas recours à toi.
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1: La Bible raconte l'amour de Dieu pour l'homme. On lit dans les pages sacrées comment dans l'histoire, Dieu a cherché de bien des manières à manifester cet amour. Et de nos jours encore, nous pouvons expérimenter combien chacun de nous a du prix à ses yeux. Dieu est Père. Il a envoyé son Fils bien-aimé né dans le monde, homme tout comme nous. Sa vie était imprégnée d'un message de salut et d'espérance sans comparaison. Il a aussi trouvé un moyen de nous encourager et de nous aider sur notre chemin. En naissant d'une femme, Dieu nous a révélé que l'humanité est capable de faire naître Dieu dans le monde. Marie est la preuve de ce que sait faire l'action puissante de l'Esprit-Saint quand il rencontre disponibilité, docilité et accueil dans un cœur. Comme toute créature, Marie n'a rien en propre. Tout est don de la bonté de Dieu le Père. Une antienne de la liturgie s'exclame avec stupeur : une fille, une jeune fille, a enfanté le roi des siècles. Elle a connu la joie d'être mère et l'honneur de rester vierge. Pour cette gloire sans pareille, sois bénie, Sainte Mère de Dieu. Répétons nous aussi cette belle prière avec foi et avec joie.
0: À présent, nous nous unissons en prière avec le monde entier en renouvelant notre consécration à Marie.
2: Vierge Immaculée, Mère de Dieu et de l'humanité, je t'accueille comme don de Jésus sous la croix et je me confie entièrement à toi. Je t'offre toute ma vie, ce que je suis, ce que j'aime et ce que j'ai, afin que resplendisse en moi la beauté du Christ. Aide-moi à être docile à l'Esprit et à vivre avec joie ma vocation dans l'Église, afin de collaborer à ta mission maternelle et d'orienter vers Dieu le cœur de tout homme. Toi qui as guidé Saint Maximilien Kolb pour aimer sans mesure, enseigne-moi à être témoin de l'Évangile et à faire de ma vie un don. Je te confie les personnes que je rencontrerai et je t'offre le travail, les joies et les souffrances de cette journée. Ô Marie, conçue sans péché, prie pour nous qui avons recours à toi et pour ceux qui n'ont pas recours à toi.
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1: Marie est la première personne à rencontrer la face paternelle de Dieu, et en premier lieu, à travers ses paroles de l'ange, il, Jésus, sera le Fils du Très-Haut. Puis c'est Jésus lui-même qui le lui révélera lorsqu'il répondra à Marie et à Joseph, qui le cherchaient tout angoissés et viennent de le retrouver dans le temple. « Ne saviez-vous pas que je dois être aux affaires de mon Père ?» C'est vers ce Père que Marie devra désormais se tourner. Et c'est des affaires du Père qu'elle devra elle aussi s'occuper. Dès lors, sa prière ne sera pas seulement louer et bénir Dieu plusieurs fois par jour, comme elle le faisait avant, mais participer à ses désirs, à ses plans d'action pour le salut de l'homme. Il est toujours beau de rappeler comment Marie s'est sentie servante devant Dieu. Servante certes, mais d'un genre spécial, celui des femmes choisies, selon l'usage romain, pour être les confidentes de la reine. La relation de Marie vis-à-vis de Dieu est une prière qui se fait confidence, un lieu

0: d'accueil pour les secrets du roi. Que Marie nous apprenne à vivre dans une relation de communion et d'ouverture avec Dieu le Père, au point de faire nôtre chacun de ses désirs d'amener à la plénitude notre vie, plus particulièrement celle de ses enfants les plus pauvres et les plus éloignés de lui.
1: À présent, nous nous unissons en prière avec le monde entier en renouvelant notre consécration à Marie.
2: Vierge Immaculée, Mère de Dieu et de l'humanité, je t'accueille comme don de Jésus sous la croix et je me confie entièrement à toi. Je t'offre toute ma vie, ce que je suis, ce que j'aime et ce que j'ai, afin que resplendisse en moi la beauté du Christ. Aide-moi à être docile à l'Esprit et à vivre avec joie ma vocation dans l'Église, afin de collaborer à ta mission maternelle et d'orienter vers Dieu le cœur de tout homme. Toi qui as guidé Saint Maximilien Kolb pour aimer sans mesure, enseigne-moi à être témoin de l'Évangile et à faire de ma vie un don. Je te confie les personnes que je rencontrerai et je t'offre le travail, les joies et les souffrances de cette journée. Ô Marie, conçue sans péché, prie pour nous qui avons recours à toi et pour ceux qui n'ont pas recours à toi.
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1: Le nombre de gens qui croyaient aux apparitions ne faisait qu'augmenter après les phénomènes surnaturels du 13 août constatés par de nombreuses personnes et surtout après le témoignage héroïque donné par les voyants face à l'administrateur du canton. Entre 20 et 30 000 personnes décidèrent de se rendre à Fatima pour le 13 septembre. Les motivations étaient diverses, certains ne venaient que par curiosité, mais un grand nombre faisaient le déplacement pour pouvoir prier avec les petits bergers et porter leurs demandes à Notre-Dame qui consentait en ce jour-là à descendre sur terre. Beaucoup se mirent en route dès la veille, et dès l'aube du jour de la cinquième apparition, les chemins des environs de Fatima étaient remplis de monde. On entendait de tous côtés des groupes de pèlerins réciter le chapelet. Un témoin écrivit « C'était un pèlerinage vraiment digne de ce nom, dont la vue seule faisait pleurer d'émotion. Jamais il ne m'avait été donné de voir durant toute ma vie une telle manifestation de foi. Sur le lieu des apparitions, les hommes se découvraient, presque tout le monde se mettait à genoux et priait avec ferveur. Parmi cette foule de personnes attirées irrésistiblement en ce lieu se trouvait un jeune garçon de 14 ans. Il était originaire d'Olival, village situé à une quinzaine de kilomètres de Fatima. Il venait d'entrer au séminaire et passait ses derniers jours de vacances chez ses parents. Il n'était pas question pour lui de partir étudier à Santarém sans assister au rendez-vous que la Sainte Vierge avait fixé au petit berger. Il y alla avec quelques camarades du séminaire. Ce jeune homme deviendra le chanoine José Galamba de Oliveira. Il participera à l'enquête ecclésiastique sur les apparitions et sera l'auteur de nombreux livres sur Fatima. On peut penser que l'expérience qu'il fit en ce jour-là, à la Covada Ilha, a été décisive pour sa vocation future. Il témoigna en ces termes. On était le 13 septembre. Les grandes vacances allaient bientôt se terminer. Nous autres, séminaristes, nous ne voulions à aucun prix retourner au séminaire sans avoir vu le 13, ce village de Fatima dont on parlait d'un peu partout. Aussi, à 4 ou 5, nous allâmes à pied voir ce qui se passait à la Cova da Ilha. Il y avait là-bas près de 30 séminaristes de divers séminaires. Rien d'étonnant à cela. Un même sentiment les avait menés là. Durant quelque temps, nous circulâmes à travers les buissons et les petits murs de pierre sèche en observant et en commentant ce que nous voyions. Un prêtre nous appela et nous recommanda de ne pas nous mettre en évidence parce que tout cela pourrait être une chose du diable et que certainement cela finirait par un grand fiasco. C'était l'état d'esprit de beaucoup d'ecclésiastiques. Nous nous retirâmes donc vers la hauteur où s'élève aujourd'hui la basilique et de là nous continuâmes à observer ce qui se passait. Mais peu à peu, nous ne pûmes réfréner notre curiosité, et à l'heure de l'apparition, nous nous étions rapprochés des enfants, autant du moins que le permettait la foule qui les entourait. Ce témoignage est bien révélateur de la position du clergé pendant les apparitions. Il n'était pas question pour des prêtres de soutenir les voyants et d'engager ainsi l'Église dans une histoire qui pourrait se révéler soit être une supercherie, ou pire, une mystification diabolique. Le nombre de prêtres présents en ce 13 septembre était excessivement réduit. Il n'en était pas de même des séminaristes que leur jeunesse portait naturellement vers la nouveauté. Incapables de surmonter leur curiosité, ils se mêlèrent à la foule des pèlerins. On aimerait connaître les impressions de ces jeunes gens après l'apparition. Malheureusement, le chanoine Galamba, peut-être par pudeur, n'en dit rien. Il se contenta d'écrire qu'ils étaient revenus fatigués, mais contents. En ce centenaire des apparitions, retrouvons la vivacité de ces jeunes séminaristes. Prenons un peu de hauteur pour réfléchir et méditer. Puis descendons parmi les buissons et les murs de pierre sèche pour goûter la beauté du témoignage donné par les trois pastoureaux.
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1: Au matin du 13 septembre 1917, une foule considérable de pèlerins avait envahi le village de Fatima. Entre 20 et 30 000 personnes étaient venues assister à la cinquième apparition de Notre-Dame, espérant apercevoir quelques signes célestes. La curiosité n'était pas la seule motivation de ces pèlerins. Un grand nombre d'entre eux avaient fait le déplacement afin de présenter à la visiteuse céleste leurs demandes pour eux-mêmes ou pour leur famille. Pour que leurs intentions de prière soient favorablement acceptées, ils souhaitaient la faire passer par les voyants. Ils s'attroupèrent donc tout autour des deux maisons des petits bergers, assiégeant littéralement le village. Les pastoureaux eurent beaucoup de peine à se rendre à la cova d'Aïria. Il fallut l'aide de quelques hommes forts pour frayer un chemin à travers la foule. La description que fit Sœur Lucie de cet instant dans son quatrième mémoire est saisissante. Au moment où l'heure de l'apparition approchait, j'allais à la cova d'Aïria avec Jacinthe et François, au milieu de nombreuses personnes qui nous laissaient marcher difficilement. Les routes étaient pleines de monde, tous voulaient nous voir et nous parler. Il n'y avait aucun respect humain. De nombreuses personnes, et même des grandes dames et des messieurs importants, venaient se prosterner à genoux devant nous et nous demandaient de présenter à Notre-Dame leurs requêtes. D'autres, ne pouvant arriver jusqu'à nous, nous appelaient de loin. « Pour l'amour de Dieu, demandez à Notre-Dame qu'elle guérisse mon fils qui est infirme. » Un autre, qu'elle guérisse le mien qui est aveugle. Un autre, le mien qui est sourd. Qu'elle ramène mon mari, mon fils qui est à la guerre. Qu'elle convertisse un pécheur. Qu'elle me rende la santé, je suis tuberculeux, etc., etc. Il n'y avait rien d'enthousiasmant dans cet attroupement, et les petits bergers ne ressentirent aucune fierté. Tout au contraire, ils furent plutôt accablés par la longue liste des maux qui leur étaient présentés. Ils ne savaient pas où tourner la tête, et ne pouvait répondre à tous ces suppliants. Cette marche vers la cova d'Aïria fut pour eux une dure épreuve. Sœur Lucie en témoigna. Ici apparaissaient toutes les misères de la pauvre humanité. Quelques-uns criaient même du haut des arbres et les murs où ils étaient montés afin de nous voir passer. Nous disions oui à certains, nous donnions la main à d'autres pour les aider à se relever. Nous avancions grâce à quelques messieurs qui nous ouvraient le passage au milieu de la foule. Plus tard, Lucie fit le rapprochement entre ce qu'elle avait vécu en cette fin de matinée et certains épisodes évangéliques. Elle écrivait « Lorsque je lis maintenant dans le Nouveau Testament les scènes si ravissantes du passage de notre Seigneur à travers la Palestine, je me souviens de celles auxquelles, encore enfant, notre Seigneur me fit assister sur ces pauvres chemins d'Adjustrel à la cova d'Aïria, et je rends grâce à Dieu en lui offrant la foi de notre bon peuple portugais. » Et je pense, si ces gens s'humilient ainsi devant trois pauvres enfants, seulement parce qu'il leur a été accordé la grâce de parler avec la Mère de Dieu, que ne feraient-ils pas s'ils voyaient devant eux Jésus-Christ en personne? Lucie avait vu dans cette foule si bigarrée, où de grands bourgeois côtoyaient de pauvres paysans, où des hommes valides venaient en aide à des infirmes, une représentation du peuple portugais, et même avec le parallèle qu'elle faisait avec l'Évangile, une portion de l'humanité tout entière. Ce beau spectacle d'un nombre important de personnes tellement différentes par leurs conditions sociales, leur santé, leur histoire, leur culture, et pourtant profondément unies par leur foi commune, ce spectacle se renouvelle depuis ce jour jusqu'à maintenant pendant les grands rassemblements en ce lieu. Nous pouvons rendre grâce à Dieu pour tous les pèlerinages que nous avons pu faire à Fatima ou dans d'autres lieux dédiés à Marie. Offrons à Dieu par les mains de Marie toutes les personnes que nous avons pu rencontrer, leur misère, mais aussi leur joie.
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À celui qui a, on donnera encore, et il sera dans l'abondance. Mais celui qui n'a rien se verra enlever même ce qu'il a. Matthieu 25, 29.

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1: Le récit que sœur Lucie rédigea dans son quatrième mémoire de l'apparition de Notre-Dame le 13 septembre 1917 est succinct, volontairement ou non, elle a supprimé des questions et des réponses. Sa courte narration, dans une première lecture, réduit les paroles de la Sainte Vierge à une reprise de thèmes déjà évoqués et d'une préparation à la prochaine apparition. L'annonce de révélations futures peut paraître suspecte, mais ici, elle est justifiée. En effet, il fallait préparer les enfants à la succession rapide des tableaux qu'ils auront à contempler. C'est pour cette raison que la visiteuse céleste voulut les prévenir en leur disant « En octobre, notre Seigneur viendra, ainsi que Notre-Dame des Douleurs et du Carmel, Saint-Joseph avec l'enfant Jésus, afin de bénir le monde. » On peut être surpris que la Sainte Vierge se désigna elle-même par le titre de Notre-Dame, mais c'était l'expression la plus compréhensible pour les enfants. De plus, elle n'avait pas encore révélé son identité. Elle avait annoncé le 13 mai que lors des apparitions futures, elle dirait qui elle était et ce qu'elle voulait. Cette double révélation fut progressive. Il est bien évident que très rapidement, les trois bergers avaient compris qu'ils avaient vu la Sainte Vierge. Mais le nom promis ne se réduisait pas à une simple identité, il était plus que cela. Il désignait l'être profond et les projets de la belle dame. Les voyants étaient des petits enfants, incapables de saisir des concepts théologiques. Il fallait donc s'exprimer dans un langage compréhensible pour eux, d'où l'utilisation d'images. Les tableaux annoncés n'étaient pas un bouquet final qui serait rehaussé par la danse du soleil. Ils faisaient partie de la révélation du nom de l'apparition, Notre-Dame du Rosaire. D'où les trois scènes. La première représenta la Sainte Famille, la seconde le Christ dans sa passion, accompagné de la Vierge des Douleurs, et la troisième, Notre-Dame du Mont Carmel. Il est évident que les deux premiers tableaux illustraient les mystères joyeux et douloureux du rosaire. Pour le dernier, son lien avec les mystères glorieux est moins visible. On le comprend quand on sait que Notre-Dame du Mont Carmel était invoquée pour la libération des âmes du purgatoire. Elle était naturellement associée aux fins dernières. Ainsi, les personnages énumérés par Notre-Dame le 13 septembre sont exactement ceux que les petits bergers ont vus un mois plus tard. Toutefois, ils ne sont pas dans l'ordre. Le premier cité, Notre Seigneur, n'a paru que dans le second tableau, mais il convenait qu'il fût nommé le premier. Quand François apprit de la bouche de Lucie qu'il verrait Jésus le 13 octobre, il rayonna de joie et dit « Ah, comme c'est bon, nous l'avons vu seulement deux fois jusqu'ici, et je l'aime tant ». Ces deux apparitions mentionnées par François n'apparaissent pas dans les récits de Lucie. Il est fort probable qu'elle faisait partie de la révélation toute personnelle que les enfants reçurent dans la lumière divine le 13 juin et le 13 juillet. Une crainte, cependant, ternissait la joie du petit garçon. Il exprima ainsi à sa cousine. « Mais sera-t-il encore si triste? J'ai tant de chagrin de le voir si triste. Je lui offre tous les sacrifices que je peux trouver. » C'est encore un Christ souffrant, vêtu du rouge de sa passion, que les enfants ont contemplé le 13 octobre, et cette vision ne fit qu'aiguiser le désir de François de consoler Jésus. Le 13 septembre, Notre-Dame a pris la peine d'annoncer tous les personnages qui apparaîtront dans le ciel un mois plus tard pour que les enfants puissent les reconnaître. Ces tableaux furent salués par le soleil qui se mit à danser en leur honneur. L'astre du jour reconnaissait ainsi la beauté du chapelet comme un résumé de toute l'histoire du salut, comme l'annonce de la libération définitive de la création tout entière qui est entravée aujourd'hui encore par les liens du péché. À Fatima, l'humble prière du chapelet prenait une dimension cosmique. En ce centenaire des apparitions, il serait bon que nous retrouvions toute la grandeur du rosaire.
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1: Le 13 septembre 1917, la Sainte Vierge voulut préparer les trois bergers aux apparitions du mois suivant. Elle en fit la liste. En octobre, notre Seigneur viendra, ainsi que Notre-Dame des Douleurs et du Carmel, Saint-Joseph et l'Enfant Jésus, afin de bénir le monde. On a vu, à juste titre, dans cette succession de trois tableaux, une illustration des mystères du rosaire. Toutefois, on ne peut s'empêcher de constater une certaine correspondance entre ces saints personnages et la vie qu'allait connaître la petite Lucie. On peut imaginer que Marie, en mère aimante et prévenante, ait voulu préparer la voyante aux épreuves qu'elle aurait à surmonter. À elle seule, il convenait de préparer les années à venir, puisque ses deux cousins devaient rapidement entrer en paradis. On peut donc interpréter toutes les figures annoncées comme des étapes particulières de l'aîné des voyants. En premier, notre Seigneur, qui fut toujours présent dans la pensée de Lucie, de son enfance à sa mort. On sait qu'il lui parla intérieurement de nombreuses fois, la guidant dans ce qu'elle devait dire du message de Fatima. Il lui est apparu aussi sur la croix, dans la grande vision de Tuy en 1929. Notre-Dame des Douleurs accompagna plus particulièrement Lucie dans ses années d'apprentissage qui commencèrent par son entrée au collège de Porto en juin 1921. Pour qu'elle puisse garder l'anonymat et ne pas être l'objet de vaines curiosités des enseignants et des pensionnaires, l'évêque de Leiria lui demanda de cacher son identité et son lieu d'origine. Elle prit alors comme seul nom celui de Maria Dodores, c'est-à-dire Marie des Douleurs. Ce patronage correspondait bien à son état d'âme. On imagine sa souffrance d'être séparée de sa famille, de ses chères montagnes, pour n'être plus qu'une inconnue enfermée dans un asile pour jeunes filles pauvres. Il ne faut pas oublier qu'elle n'avait alors que 14 ans. Elle a décrit plus tard dans son livre « Mon chemin » la profonde souffrance qu'elle connut à cette époque. « Tout me semblait tellement triste et désagréable. La manière avec laquelle étaient traités les élèves, la maison, le jardin, en comparaison de ma montagne. Mon Dieu, où ai-je été m'enterrer ? Il me semblait être enterrée vivante. Là-bas, seule me souriait la belle chapelle avec mon bon Jésus caché, et toi, ô mère. Combien de fois vous ai-je offert mon sacrifice, ma renonciation, mon abandon répété chaque jour, renouvelé avec cet amour qui à cette époque était la seule chose dont j'étais capable. » Quelques années plus tard, Lucie sentit en elle la vocation religieuse et le désir d'être carmélite. Ce souhait ne put se réaliser immédiatement et elle commença sa vie religieuse dans la congrégation des sœurs Dorothée. Elle entra enfin au Carmel en 1948, passant ainsi du patronage de Notre-Dame des Douleurs à celui de Notre-Dame du Carmel, sous la protection de Saint-Joseph. Enfin, l'enfant Jésus lui apparut deux fois pendant son postulat à Pontevedra. La seconde fois, elle ne le reconnut pas tout de suite, le prenant pour un petit enfant qu'elle avait rencontré quelques jours plus tôt. Elle lui avait demandé alors s'il connaissait les paroles de l'Ave Maria. Il répondit par l'affirmatif, mais ne put les réciter. Elle lui répéta par trois fois cette prière, et comme l'enfant ne la savait toujours pas, elle lui dit de se rendre dans une église voisine et de faire cette courte prière. « Ô ma mère du ciel, donne-moi ton enfant Jésus. » Persuadée le 15 février 1926 d'avoir devant elle le même petit garçon, elle lui dit « As-tu demandé l'enfant Jésus à la mère du ciel ?» L'enfant répondit « Et toi, as-tu diffusé à travers le monde entier ce que la mère du ciel t'a demandé ?» Et il se transforma en un petit garçon resplendissant. Lucie prit alors conscience que c'était Jésus. Peut-être que la vision du 13 octobre l'avait aidée à reconnaître l'enfant Jésus. À des moments importants de notre vie, des signes nous ont été donnés, nous les avons retenus, nous les avons compris en partie, mais ce n'est qu'en arrivant au terme de nos jours que leur véritable sens sera dévoilé.
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Celui qui est malhonnête dans la moindre chose est malhonnête aussi dans une grande. Luc 16, 10.

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1: Le 13 septembre 1917, la belle dame annonçait aux petits voyants la venue, le mois prochain, de Notre-Dame du Mont-Carmel. Et en effet, ce fut cette vision qui clôtura le cycle des apparitions communes aux trois pastoureaux. Dans son quatrième mémoire, Sœur Lucie terminait sa description des différents tableaux célestes qu'elle put voir le 13 octobre par ces mots. « Il me sembla voir encore Notre-Dame sous l'aspect de Notre-Dame du Carmel. » Cette hésitation peut venir d'une grande prudence de la narratrice. L'enfant qu'elle était à l'époque ne devait pas être habitué à honorer Notre-Dame du Mont-Carmel. Pourtant, son culte était bien répandu dans toute la péninsule ibérique. Elle était vénérée en particulier par les marins qui aimaient réciter cette belle prière. « Oh, la plus belle fleur du Mont-Carmel, vigne féconde, splendeur du ciel, sainte mère du Fils de Dieu, Vierge immaculée, venez à mon secours. Ô étoile de la mer, aidez-moi et montrez-moi que vous êtes ma mère. Ô sainte Marie, mère de Dieu, reine du ciel et de la terre, je vous supplie humblement du fond de mon cœur de me secourir. » On peut penser que pour cette ultime apparition, la Sainte Vierge avait revêtu l'habit du Carmel, et peut-être tenait-elle entre ses doigts un scapulaire. Il n'en est pas fait mention dans les premiers témoignages de Lucie. Peut-être en ignorait-elle l'usage quand elle était enfant, et pour cette raison, elle n'en aurait pas parlé au début. Le mot scapulaire vient du latin scapulé, qui veut dire épaule. Il désignait à l'origine une longue bande d'étoffe couvrant les épaules, souvent munie d'un capuchon, et qui descend jusqu'aux pieds, aussi bien devant que derrière. La plupart des religieux la portent sur leur tunique. Ce qu'on appelle habituellement scapulaire du Mont Carmel est une réduction de cette bande d'étoffe. Il est composé de deux morceaux de laine brune, d'une dizaine de centimètres de longueur et de largeur, reliés entre eux par des fils. Celui qui le porte peut alors placer sur sa poitrine le premier morceau de laine et dans son dos le second. Souvent, une image de la Sainte Vierge est représentée sur la première des deux étoffes laineuses. Au port du scapulaire est associée une belle promesse que fit Notre-Dame au XIIIe siècle à Saint-Simon Stock. « Quiconque mourra revêtu de cet habit sera sauvé. » La phrase est lapidaire, et il ne faudrait pas la considérer comme une invitation à une pratique magique. Il est bien évident qu'un acte, quel qu'il soit, pratiqué sans aucun engagement personnel de conversion, ne peut apporter le salut. Le scapulaire est un sacramentel, comme une médaille bénite. Il est le signe extérieur d'une relation spéciale, filiale et confiante de celui qui l'endosse avec la Sainte Vierge. Sœur Lucie, naturellement, l'a associé à la dévotion au cœur immaculé de Marie, d'autant que le 13 juin 1917, Notre-Dame aurait promis « À qui embrasse la dévotion au cœur immaculé de Marie, je promets le salut. Ses âmes sont chères à Dieu comme des fleurs placées par moi pour orner son trône. » Une quarantaine d'années plus tôt, la Sainte Vierge apparaissait à Estelle Faguette. Elle lui présenta un scapulaire en lui confiant « Rien ne sera plus agréable que de voir cette livrée sur chacun de mes enfants et qu'ils s'appliquent tous à réparer les outrages que mon fils reçoit dans le sacrement de mon amour. Vois les grâces que je réponds sur ceux qui le porteront avec confiance. » La Sainte Vierge étendit les mains. Il en tombait une pluie abondante. Dans chacune des gouttes était inscrite une grâce particulière. La comparaison des apparitions de Fatima et de Pellevoisin montre bien le lien très profond entre le port du scapulaire et la dévotion au cœur immaculé de Marie. Il n'est pas nécessaire de porter sur la poitrine un scapulaire ou d'avoir autour du cou une médaille, ce ne sont que des moyens humains pour se souvenir des grâces qui nous ont été données au jour de notre baptême. Ce qui est important, c'est jour après jour, renouveler

0: et notre appartenance à notre Seigneur, notre confiance en sa providence, en choisissant comme protectrice et guide notre Mère Céleste, Marie, Vierge Sainte.
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0: I am going to begin by showing you a photograph.
1: Je vais commencer en vous montrant une photo.
0: It seems to be foolishness to show you this little photograph.
1: Ça semble peut-être fou de vous montrer cette photo.
0: It's a photograph of my husband.
1: C'est une photo de mon mari.
0: My four children.
1: Mes quatre enfants.
0: And my five grandchildren.
1: Et mes cinq petits-enfants.
0: Why am I showing you this photograph that none of you can see clearly?
1: Pourquoi est-ce que je vous montre cette photo alors que même je suis sûre que vous ne voyez pas les visages dessus?
0: The reason is very simple.
1: La raison en est très simple.
0: I am a mother.
1: C'est que je suis maman.
0: It's a simple reason.
1: C'est une raison toute simple.
0: I'm a mother.
1: Je suis maman.
0: And these are my children.
1: Et voilà mes enfants.
0: And I love them.
1: Et je les aime.
0: I know them better than anyone else knows them.
1: Je les connais mieux que quiconque.
0: I know all of their faults.
1: Je les connais tous.
0: I know all of their weaknesses.
1: Je connais toutes leurs faiblesses.
0: But they belong to me.
1: Mais ils m'appartiennent.
0: And I love them.
1: Et je les aime.
0: That's settled.
1: Et voilà, tout est dit.
0: Everything I am going to share with you this morning,
1: tout ce que je voudrais partager avec vous ce matin,
0: about the love in Our Lady's heart for you,
1: c'est l'amour de Notre-Dame pour chacun d'entre vous,
0: flows out of my own experience of being a woman,
1: et c'est à travers mon expérience, moi, de femme,
0: being a daughter,
1: de fille,
0: being a wife,
1: d'épouse,
0: being a mother,
1: de maman,
0: and now being a grandmother,
1: et aussi de grand-maman.
0: And I'm going to read to you a passage from wisdom,
1: et je voudrais vous lire un passage de la sagesse,
0: which refers to wisdom but can be applied to Our Lady,
1: qui bien sûr s'applique à la sagesse mais que l'on pourrait également appliquer à Notre-Dame.
0: Listen to the word of the Lord.
1: Écoutez cette parole du Seigneur.
0: Simply I learned about her.
1: J'ai tout simplement appris ce qu'elle était.
0: And ungrudgingly do I share.
1: Et je voudrais le partager simplement.
0: Her riches I do not hide away.
1: Je ne cacherai pas ses richesses.
0: For to me,
1: parce que pour moi,
0: she is an unfailing treasure.
1: Elle est un trésor qui ne me fait jamais défaut.
0: And those who gain this treasure,
1: et ceux qui possèdent ce trésor,
0: win the friendship of God,
1: gagnent l'amitié de Dieu.
0: Later this afternoon, I'm going to share my own personal story.
1: Cet après-midi, j'aurai l'occasion de partager mon témoignage personnel
0: of being baptized in the Holy Spirit.
1: Comment j'ai été baptisée dans l'Esprit Saint.
0: 45 years ago,
1: il y a 45 ans,
0: at a retreat for university students,
1: au cours d'une retraite dans une université.
0: I'm not going to give a great many details right now,
1: je ne vais pas vous donner beaucoup de détails ce matin,
0: but only to say this to you.
1: Mais je voudrais simplement vous partager quelque chose.
0: When I committed my life to Jesus Christ,
1: lorsque j'ai remis ma vie au Seigneur,
0: as my Lord, my Savior, my Master,
1: et que je l'ai reconnu comme mon Seigneur, mon Sauveur et mon Maître,
0: when I welcomed the coming of the Holy Spirit,
1: lorsque j'ai levé les mains pour accueillir cette venue de l'Esprit Saint,
0: in that very experience, I welcomed Our Lady.
1: Dans cette expérience même, j'ai accueilli la Vierge Marie.
0: In fact,
1: en fait,
0: the night that I was baptized in the Holy Spirit,
1: la nuit, le soir où j'ai reçu l'effusion de l'Esprit,
0: I was too excited to fall asleep.
1: J'étais trop excitée pour dormir, pour m'endormir.
0: I went into my room at the retreat house and I opened the Bible at random.
1: Alors, j'ai ouvert ma Bible comme ça, par hasard.
0: And these are the words that my eyes fell upon the night I received the baptism in the Spirit.
1: Et voilà les mots que j'ai lus le soir où j'ai reçu l'effusion de l'Esprit Saint.
0: Luke 1:46.
1: C'est dans Luc, au chapitre 1, verset 46.
0: And Mary said,
1: et Marie dit,
0: my soul magnifies the Lord.
1: Mon âme exalte le Seigneur.
0: And my spirit exalts in God my Savior.
1: Exulte mon esprit en Dieu, mon Sauveur.
0: For he has regarded the low estate of his handmaiden.
1: Il s'est penché sur son humble servante.
0: For behold, henceforth all generations will call me blessed.
1: Désormais, tous les âges me diront bienheureuse.
0: For God, who is mighty, has done great things for me.
1: Car le Seigneur Tout-Puissant a fait de grandes choses pour
0: And
1: moi.
0: Holy is his name.
1: Et saint est son nom.
0: And so my experience of surrendering to God
1: aussi dans cette expérience où je me suis abandonnée au Seigneur
0: was also an encounter with Our Lady.
1: Eh bien, j'ai fait en même temps la rencontre avec Notre-Dame.
0: In fact,
1: en fait,
0: I had a moment where I felt this way.
1: J'étais comme
0: I was praising the Lord.
1: Je louais le Seigneur.
0: And I sensed that I had stepped into Our Lady.
1: Et j'avais l'impression que je pouvais comme être avec la Vierge.
0: And I was simply in her great hymn of praise.
1: Et que je pouvais chanter de toutes mes forces parce que j'étais dans la joie et dans l'action de grâce.
0: I'm trying to put into words and into gestures a spiritual experience.
1: J'essayais de mettre en des mots ce que j'expérimentais et ce geste que j'avais envie de faire.
0: It was something like this.
1: C'était quelque chose comme ça.
0: Here I am,
1: j'étais là,
0: a little person,
1: comme une toute petite,
0: weak,
1: faible,
0: weak, sinful,
1: pécheresse,
0: limitée. But God has come to me.
1: Mais Dieu était venu jusqu'à moi.
0: And I want to praise him.
1: Et je voulais le louer.
0: And so I'm going to step into Our Lady.
1: Et alors, je voulais donc faire ce geste pour être avec Notre-Dame.
0: And in my littleness,
1: et pour pouvoir remettre tout,
0: I'm going to be joined to her great hymn of praise.
1: Et bien que toute petite, je voulais être avec elle et louer avec elle.
0: And what I'm going to share with you this morning,
1: et ce que je voudrais partager avec vous ce matin,
0: is that in my mind there are two ways to relate to Our Lady.
1: Qu'il y a, selon mon avis, deux façons de vivre notre relation avec Notre-Dame.
0: Both are beautiful ways.
1: Ce sont deux façons très belles.
0: But one is infinitely better than the other.
1: Mais il y a une de ces façons qui est infiniment meilleure que l'autre.
0: The first way,
1: la première façon,
0: is the way of imitation.
1: C'est l'imiter.
0: Imitation. Many years ago in my country, young people would wear a bracelet.
1: Vous savez, il y a de nombreuses années, les jeunes avaient souvent un bracelet autour du poignet.
0: And the bracelet would have four letters on it.
1: Et sur ces bracelets, il y avait quatre lettres.
0: WWJD.
1: Alors WWJD.
0: In English,
1: et en
0: these
1: anglais,
0: letters
1: ces lettres
0: stood for the words.
1: Donc veulent dire
0: What would Jesus do?
1: Qu'est-ce que Jésus ferait?
0: What would Jesus do?
1: Qu'est-ce que Jésus ferait?
0: And this bracelet reminded the young people who would wear it.
1: Et alors les jeunes qui portaient ce petit bracelet,
0: that in their daily life they should be considering.
1: Eh bien, ça leur permettait de se rappeler comment Jésus agirait.
0: What would Jesus do if he were in these circumstances?
1: Alors, qu'est-ce que Jésus ferait s'il était à ta place?
0: What would Jesus say?
1: Qu'est-ce que Jésus dirait?
0: What would Jesus think?
1: Qu'est-ce que Jésus penserait?
0: This is a way of imitating.
1: C'est ça, vous voyez, l'imitation.
0: Imitating Jesus.
1: Donc, imiter Jésus.
0: And we can do this with Our Lady as well.
1: Et bien sûr, on peut le faire de la même façon avec Notre-Dame.
0: We can take the scripture.
1: On peut prendre l'Écriture.
0: We can read those passages that tell us about Our Lady.
1: Et lire tous les passages qui nous parlent de Marie.
0: And we can say,
1: et ensuite,
0: what would Mary do?
1: Se dire, qu'est-ce que Marie ferait?
0: How did Mary act?
1: Comment est-ce que Marie agirait?
0: I want to imitate her.
1: Je veux l'imiter, elle.
0: Her humility.
1: Son humilité.
0: Her obedience.
1: Son obéissance.
0: Her love.
1: Son amour.
0: Her generosity.
1: Sa générosité.
0: Her service. Her service.
1: son service,
0: her prayer,
1: sa prière,
0: her praise,
1: sa louange.
0: This is a way that's open to all believers.
1: Et ça, c'est ouvert à chacun des croyants.
0: Protestants,
1: les protestants,
0: Pentecostals,
1: les pentecôtistes,
0: if they read the word of God,
1: s'ils lisent la parole de Dieu,
0: they can look at any great figure in our salvation history.
1: Eh bien, ils peuvent voir tous ces grands personnages de l'histoire du salut.
0: Like Abraham,
1: comme Abraham,
0: like Moses,
1: Moïse,
0: like Mary,
1: comme Marie.
0: And they can choose to imitate.
1: Et chacun peut choisir d'imiter l'un ou l'autre.
0: This person.
1: De ces personnages.
0: Some years ago, I was in a difficult situation.
1: Il y a quelques années, je traversais une période difficile.
0: And I had to make a decision. I had to make a decision.
1: Et il me fallait prendre une décision.
0: And I went to a friend of mine, a woman.
1: Et je suis allée rencontrer une de mes amies.
0: Who's very holy.
1: Une sainte femme.
0: And I set my predicament before her.
1: Et je lui ai livré mon cœur.
0: She listened to me.
1: Elle m'a écoutée.
0: And she asked me this question.
1: Et elle m'a posé cette question.
0: Patty, what would Mary do?
1: Qu'est-ce que Marie ferait?
0: And immediately I had my answer.
1: J'ai eu la réponse sur le coup, immédiatement.
0: So by saying to you that imitation is only one way,
1: alors lorsque je vous dis que l'imitation c'est seulement une des façons,
0: one way to know Mary,
1: un des moyens de connaître Marie,
0: I'm not criticizing this method at all.
1: Je ne critique aucun moyen.
0: It's a wonderful way of discernment.
1: C'est un moyen de discernement extraordinaire.
0: It's a wonderful encouragement to our faith.
1: C'est un encouragement pour notre foi extraordinaire.
0: But I want to read to you once more the gospel that we heard this morning at Mass.
1: Mais je voudrais vous relire l'évangile que nous avons eu ce matin à la messe.
0: Because in my own life,
1: parce que dans ma vie personnelle,
0: there are two key passages.
1: Il y a deux passages clés.
0: The first is from Luke 1, the Magnificat.
1: Le premier, c'est Luc 1, chapitre 1.
0: And the second is from John 19.
1: Et le second, c'est Jean au chapitre 19.
0: Mary at the foot of the cross.
1: Marie au pied de la croix.
0: I'm going to read the gospel in English and Kathy will translate it.
1: Je vais lire l'évangile en anglais et Kathy traduira.
0: But standing by the cross of Jesus,
1: mais au pied de la croix se tenait,
0: were his mother,
1: sa mère,
0: and his mother's sister,
1: et la sœur de sa mère,
0: Mary the wife of Clopas,
1: Marie la femme de Cléophas,
0: and Mary Magdalene,
1: et Marie Madeleine.
0: When Jesus saw his mother,
1: lorsque Jésus vit sa mère,
0: and the disciple whom he loved standing near,
1: et le disciple qu'il aimait,
0: he said to his mother,
1: il dit à sa mère,
0: woman,
1: femme,
0: behold your son,
1: voici ton fils.
0: Then he said to the disciple,
1: et il dit alors à son disciple,
0: behold your mother,
1: voici ta mère.
0: And from that hour,
1: et à partir de cette heure-là,
0: the disciple took her to his own home.
1: Le disciple l'a pris chez lui.
0: What did Jesus say?
1: Qu'a dit Jésus?
0: What did Jesus say?
1: Qu'a dit Jésus?
0: Because of the manner of his death,
1: à cause du type de mort dont il est mort,
0: we know that each breath was